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Mesdames et messieurs, bonjour et bienvenue dans Foot Foot, 8h passées 5 minutes dans nos studios. Nous sommes le samedi 26 septembre de l'an 2026 et très ravi de vous retrouver ce samedi pour le tour de l'actualité du Ballon Rond. Ici et ailleurs, on fera le tour des stades, on vous donnera toutes les informations liées au football ce matin avec des commentaires, des réactions, des avis et bien sûr des appels. Ce sera avec vous beaucoup plus ce matin avec le 0144 72 x 44 ou le 0145 86 00 pour parler surtout des éliminatoires de la Coupe d'Afrique des Nations 2027 et surtout cette actualité liée au Guépard, le Bénin qui accroche le Burkina Faso à Ouagadougou. Et oui, c'est une prestation solide avec un match âprement disputé de part et d'autre que les hommes de Guélan ont tenu en échec les étalons du Burkina Faso. Le thème d'une rencontre, on le dit, très disputée. Le Burkina Faso qui avait donné le ton, qui s'est fait rattraper par le Bénin. Ce sera bien sûr pour les Guépards un autre rendez-vous dès le 29 septembre à Abidjan, au stade olympique Alassane Ouattara Dembélé avec la Mauritanie. On vous donnera tous les détails. Retour sur les résultats de cette soirée des éliminatoires qui a été donc avec des fortunes diverses de part et d'autre. On vous donnera surtout les résultats et toute l'actualité sera vue. La CAN 2027, 16 éliminatoires avec Salah qui a été contrarié par Aliou Cissé, le Mali qui s'offre un mondialiste. Et puis on parlera aussi des enseignements donc de la première réussie d'Emdani avec l'Algérie. Le Sénégal qui démarre avec nul son nouvel entraîneur Patrick Vieira, entre déception et optimisme après la victoire, en tout cas après cette première pardon avec les Lions de la Teranga. Retour également sur les résultats du Maroc, le classement FIFA qui est tombé, le Maroc qui double le Brésil et s'offre un nouveau record. On ne s'arrêtera pas là, on ira également sur le vieux continent pour parler de la Ligue des Nations. Et ce matin, on reviendra surtout sur la première de Zinedine Zidane avec la France qui l'emporte par la plus petite des marques, hein, faut le dire, 1-0 face à la Turquie. Retour également sur les autres résultats et surtout les détails liés au football sur le reste de la planète. Yamal soutenu par Samuel Eto'o pour le Ballon d'Or. Pourquoi? On vous dira tout. Mesdames et messieurs, restez surtout en notre compagnie pour vivre cette émission avec nos consultants. On reviendra sur le démarrage effectif de la Celtics Ligue 1. Oui, ce matin, nous allons donner la parole à un acteur majeur de cette compétition, ce champion national de football. Et ça démarrera tout à l'heure par ce coup de fil où nous allons vous proposer, et bien sûr, un direct avec le président d'Ebali, vous le savez, qui chapeaute donc la Ligue professionnelle de football. Il sera en ligne et nous allons lui poser les vraies questions sur le champion national de football, les conditions de démarrage, les conditions qui entourent surtout le quotidien des joueurs et tout le reste. On vous donnera bien plus que cela. On ira au cœur de l'actualité du football béninois pour vous. Mesdames et messieurs, vous faites bien de nous rejoindre. On va s'installer en musique et retrouvez-nous également sur Facebook. Hein. Vous connaissez le principe, Fraternité FM. Vous êtes avec nous là.

0: Et voilà, mesdames et messieurs, musique et sport, mais on n'ira pas plus loin que cela. On va revenir en studio très très rapidement pour planter le décor. Hein. Vous avez déjà une idée de la carte de visite ce matin. On parlera des éliminatoires de la Coupe d'Afrique des Nations 2027 et ça a démarré avec plusieurs rencontres déjà. Mais celle-là qui nous préoccupe beaucoup plus, c'est la sortie des Guépards du Bénin avant d'en parler. On salue en plateau avec la première partie des consultants ce matin avec moi. Toundé Aliou, bonjour.
1: Bonjour René, bonjour à tous.
0: Malgré la pluie, ça va?
1: Oui, ça va, malgré la pluie, on tient quand même.
0: Voilà. Adama Lagbi, bonjour.
2: Oui, bonjour René, bonjour à tous et bonjour à tous nos amis auditeurs. Bonjour à Lambert de l'autre côté de Sinangourou. Et bonjour à Rouen Casseleman également. Et bonjour à tout ce beau monde-là.
0: Alors, l'exploit, c'était aussi dans les buts hier, mais pas avec Alagbe Satoulay, mais surtout d'Angelo. Alors, il faut rappeler, comme je le disais, que nous allons évoquer ces éliminatoires. On va démarrer par la sortie du 11 national, l'équipe de Guerre Nord. Qui était sur le prix vert pour bien sûr lancer sa campagne. Ça a été un match assez compliqué avec des duels de part et d'autre. Il faut reconnaître la combativité donc, de cette équipe alignée qui s'est débrouillée avec ses propres armes. À l'arrivée, le résultat n'est pas si défavorable. Un but partout, c'est ce qu'il faut retenir. Un but partout en déplacement à Ouagadougou. Les Guépards n'ont pas démérité, il faut le rappeler, mais c'était un match assez ouvert. Et aussi, hein, les Guépards ont réussi cette entrée en scène, on peut le dire. Puisqu'il s'agissait d'un déplacement à Ouagadougou ce vendredi, les hommes de Galatra ont tenu en échec les étalons du Burkina Faso sur le score d'un but partout. Et au terme de cette rencontre disputée, hein, on constate bien sûr que les

0: Guépard ont fait une belle opération. Le Burkina Faso, qui faisait en tout cas office de favori, n'a pas tenu son rang. On peut le dire ainsi à la fin de cette rencontre. Si on s'en souvient aussi, hein, à la dernière rencontre entre les deux formations, le Burkina Faso qui a ouvert le score donc en première période grâce à Traoré, mené au tableau d'affichage. Hein. Les Guépards ont toutefois réagi en seconde période et ont remis les deux équipes à égalité, sur pénalty aussi. Et le Bénin décroche ainsi un point précieux pour son premier rendez-vous dans le groupe F des éliminatoires. Cette poule réunit également la Mauritanie qui s'est baladée face à la République centrafricaine et qui prend seule la tête de cette poule en attendant de retrouver les Guépards très rapidement. On tourne déjà les esprits vers cette deuxième rencontre. Ce sera le 29 septembre prochain à Abidjan, au stade olympique Alassane Ouattara des BMP, comme je vous le disais tantôt, où le Bénin aura l'occasion certainement de faire un meilleur résultat qu'un score de parité pour prendre, pourquoi pas, la tête de cette poule, en attendant de savoir ce que le Burkina Faso ferait. C'est un début de campagne réussi déjà, tourné à Lyon.
1: Réussi peut-être, oui, parce qu'en face quand même, on a une équipe du Burkina Faso qui, d'abord au niveau du classement FIFA, est largement devant le Bénin. Et on était en déplacement à Ouagadougou et on sait que aussi, dans l'effectif des Guépards du Bénin, c'est une équipe avec des joueurs pas forcément en jambes, c'est-à-dire qui jouent régulièrement en club. Il n'y a pas 10. Parmi les titulaires, il n'y avait pas vraiment. Il y avait à peine 5 qui vraiment sont régulièrement titulaires dans leur club. Quand vous avez une équipe comme ça et que malgré tout ça, vous réussissez quand même à garder votre équilibre et surtout à ne pas paniquer malgré l'ouverture du score concédé sur pénalty comme ça. Au retour des vestiaires, l'équipe est restée vraiment en sérieuse, disciplinée. Je pense que c'est surtout cette force collective-là qui a aidé les Guépards hier à obtenir notamment ce point du nul, mais beaucoup plus aussi le facteur temps de jeu, parce que les quelques joueurs qui ont régulièrement du temps de jeu dans leur club ont répondu présent. Prenez des joueurs comme Aloko, Rodolfo Aloko, ou encore surtout le jeune Yamirou Ourou, qui pour sa première comme ça un match officiel avec les Guépards du Bénin réussit d'abord un bon match. Et après, c'est lui qui provoque le pénalty sur lequel Tosin Ayego rétablit la parité pour les Guépards du Bénin. Donc moi, je me dis, et également dans les buts, vous en parliez tout à l'heure, Marcel Dandjinou, depuis le début de la saison en Afrique du Sud, il est présent, omniprésent avec son club sud-africain. Donc tout ça, mis ensemble, on se dit tout simplement que pour l'instant, l'équilibre est là et ce n'est qu'un bon départ quand même pour l'équipe de Gane 3 parce qu'on était en déplacement. Maintenant, il faudra vraiment capitaliser sur tout ça parce que dans 4 jours, sinon dans 3 jours, ce sera déjà encore un autre match, peut-être plus important même que celui qu'on vient de livrer, parce que c'est la Mauritanie en face et la Mauritanie a gagné son premier match face à la Centrafrique, 3-1. Donc il faudra vraiment s'imposer en Côte d'Ivoire, ce qui nous rassurerait encore davantage en ce début de campagne.
0: Oui, mais le Bénin est capable du meilleur, mais
1: comme
0: aussi de se
1: depuis.
0: saborder. Hein. On espère que cette fois-ci, des enseignements ont été tirés par rapport surtout aux éliminatoires de la Coupe du Monde, où le Bénin avait l'occasion, c'était le Zimbabwe, mais qui est passé à côté de ce match. Et c'est compliqué la tâche finalement face au Nigeria pour un dernier match épique.
1: Justement, je pense que c'est à ce niveau que les Guépards doivent véritablement se reprendre et comprendre surtout qu'on est vraiment en début de campagne et dans un groupe où vous avez vraiment 3 nations qui peuvent vraiment prétendre aux 2 premières places qualificatives. Il faudra vraiment rester sérieux, prendre vraiment chaque match avec beaucoup, beaucoup de concentration. Ça, c'est important. Le sélectionneur Gonotro, avant le match d'hier, disait vraiment que son objectif, c'est vraiment soit de repartir de Ouaga avec au moins un point ou une victoire. Comme ça leur permettrait vraiment de mieux préparer la rencontre face à la Mauritanie. Objectif atteint pour l'instant. Donc il faudra vraiment rester concentré pour mieux donc gérer le match face à la Mauritanie.
0: Alors, Adama Lagbé, qu'est-ce qui a fait la force de cette équipe béninoise quand on sait que Guenotro également était un peu inquiet par rapport à le statut de sa formation? Il vendait, en tout cas, il jetait pas des fleurs, mais c'était la réalité. Il parlait des joueurs burkinabés et qui évoluaient dans des championnats plus huppés. Quand tu quand vous prenez un peu l'équipe béninoise, en revanche, les joueurs qui évoluent un peu en Europe de l'Est, dans des clubs très peu connus, à part quelques-uns qui arrivent à sortir leur tête du lot, quand vous prenez des joueurs qui n'ont même pas de compétition en jambes, qui n'ont pas pratiquement de club, mais qui se retrouvent titulaires aussi dans cette équipe, ça montre qu'il y a une pauvreté en termes de pépiniers, en termes de concurrence dans cette équipe nationale des Guépards, où on est obligé de faire parfois avec ce qu'on a.
2: Oui, vraiment, hein, faut le dire. Moi, ça m'a beaucoup étonné. Hein. Surtout, la première mi-temps avait affiché clairement le niveau qu'on avait depuis longtemps et le niveau qu'on avait affiché par rapport à cette équipe de Burkina. Et ne l'oubliez pas, on avait joué un match amical où nous avions fait balader et complètement 90 minutes. On a cadré un tir seulement qu'à la 86e, non, bien, je me souviens plus, un tir de Tozin à Egun, comme ça, là, une frappe molle, pratiquement à la 89e minute. Donc, c'était un bis repetita, hein, du match passé, hein, surtout en première partie. Et ça ne devait pas étonner. Et tout à l'heure, tu viens de le dire, sur les 11 montants, et précisément, il n'y a que 6 et qui jouent régulièrement dans leur équipe. Ils doivent avoir, je crois, Azoine.
3: Marcel, voilà. 407 minutes en club.
2: Dandinou, Aloko, Yamirou, et je crois, Olaitan. Ouais. Et puis Imran, hein, qui bon, ouais, n'est pas titulaire, mais bon, qui joue régulièrement. Sinon, Tozin n'a joué que 36 minutes depuis le début. Tidjane, lui, n'a même pas du tout joué depuis. Est-ce qu'il a même de club? Je ne crois même pas. Et Tamimo aussi, à peine 45 minutes dans les jambes. Donc, comme ça, c'était compliqué.
3: Tamimo, cette saison, c'est 37 minutes de jeu.
2: Voilà, 37 minutes. Ça ne fait, fait même pas 45 minutes de jeu. Donc, avec Tozin et c'est ces gens-là qui sont sur le terrain. Et qu'est-ce qui s'est passé en deuxième partie pour que les Burkinabés soient complètement désorganisés? Et je n'ai pas trop compris.
0: Il faut avouer qu'ils avaient aussi du mal. Oui. C'est vrai, il y avait un très bon Dandjoun dans les buts.
2: Ils avaient du mal
0: vraiment à inquiéter cette formation.
2: Parce qu'on était regroupés.
0: Parce que c'est sur pénalty.
2: Voilà, c'était sur pénalty.
0: Et une main comme ça.
2: Oui, ouais. Les deux situations qu'ils ont eues, c'était hors de la surface de réparation où Dandjoun s'est déployé pour faire des parades. Mais aussi, il faut le dire, hein, finalement, on l'avait décrit ici, Kenan Doua avait voulu nous faire croire que c'est lui qui a raison. Et la titularisation de Olaitan sur l'aile, et qui ne nous apportait pratiquement rien. Hier, vous avez vu, c'était lui complètement le dépositaire. Mm-hmm. C'est lui qui calmait ses amis, c'est lui qui calmait le jeu, c'est lui qui dictait le tempo. Et quand derrière, ça paniquait, les Cécile d'Almeida. Et puis Imran Hassan, ça paniquait. Et quand il reprend le ballon, et il essaie de temporiser. Même quand il perd, il demande toujours de recommencer. Et finalement, je crois que ça a permis à Imran, hein, de se temporiser un peu parce qu'il dégageait, jouait le ballon à la baballe. Et il a aussi pris un peu de confiance. Il a désormais commencé par porter le ballon. Et du coup, on a réussi comme ça là. À gérer un peu le milieu de terrain et Burkinabé, et finalement, ils ont commencé par reculer parce qu'on a commencé par avoir des occasions. Il faut aussi dire, hein, sur le côté. Yamirou aussi a beaucoup papoté parce qu'il n'avait pas peur. Il est aussi rentré dans la danse avec Olaitan, et qui s'est rapproché surtout de son côté parce que là-bas, il y avait beaucoup plus de maîtrise. Et comme ça, il faut les féliciter. Ça, c'est très bien parce qu'en deuxième partie, les Burkinabés n'ont rien produit du tout. Ils n'ont rien produit. Ils ont complètement reculé. Ils n'ont même pas eu d'occasion quasiment. On aurait même pu les mener 2-0, 3-0 en deuxième partie. Et donc, ça, c'est intéressant. Mais est-ce que ce match-là reflète effectivement notre niveau? Bien, c'est le Burkina qui a déjoué. Donc, on va attendre le deuxième match pour le voir parce qu'il faut le dire. On reconnaît tous ici que nos joueurs, depuis le début du championnat, depuis le début de la saison, du moins, ne jouent pratiquement pas. Et donc, on va voir l'enchaînement dans 3-4 jours et pour pouvoir tirer la conclusion. Mais déjà, là, il faut être très heureux, hein, de partir avec un point depuis le Burkina parce que ce n'était pas gagné d'avance et c'était le match le plus compliqué. Et
0: sur papier.
2: Voilà, sur papier. Sur papier. C'était le match le plus compliqué sur papier. Même pas seulement sur papier, parce que le match amical aussi nous donnait déjà des boules, hein, et dans le ventre. Ça, là, il faut le dire, on le reconnaît. On se disait que bon, il fallait tout faire pour ne pas se louper contre la Mauritanie et essayer de gérer contre Centrafrique. Donc, comme ça, la Russie a pris un point au Burkina. contre le Burkina Faso. Et donc, vraiment, il faut rééditer l'espoir. Il faut tout faire également pour que la Mauritanie, qui est l'autre également gros morceau de derrière le Burkina, essaie de prendre des points. Si on arrive à prendre les 3 points pour dans 3 jours, 4 jours, je crois que la compétition l'a complètement lancée. Mais pour le moment, on peut rien dire parce qu'on connaît cette équipe béninoise. À tout moment, elle peut se louper. Donc, elle est capable du meilleur comme du pire. On a vu ici, on a battu le Nigeria 2-1. C'était l'euphorie. Mais derrière, vous avez vu, on s'est fait écraser complètement. Tempo. Donc, moi, je ne vais pas m'emballer. J'attends le match contre la Mauritanie pour voir si effectivement on est bien parti.
0: Voilà qui est bien dit. Ce matin, nous sommes sur ce plateau avec d'autres consultants qui nous ont rejoints. Et on va prendre également leur avis sur cette prestation des Guépards du Bénin. Un match très important qu'il fallait pas rater pour la confiance surtout. Je suis tenté de dire Mouchara Soumane, bonjour.
4: Bonjour Monsieur Blo, bonjour à tous nos amis auditeurs.
0: Ça fait plus d'un an la dernière fois qu'on vous a retrouvé sur ce plateau.
4: En effet, c'est quand même un plaisir de revenir ici malgré le temps, malgré la distance et pourquoi pas.
0: Alors, les Guépards, ils étaient sur le terrain hier, on l'a vu, c'était le match à ne pas rater pour peut-être faire plein confiance pour la suite.
4: Ah oui, bien évidemment, et on s'en sort bien. J'ai surtout apprécié la précédente analyse de Adam, puisqu'il ne fallait pas se louper, il ne fallait pas rentrer avec 0 points. C'est un plus ou moins bon résultat, encore que c'est en déplacement. On a grandement souffert en première période. Après, il y a eu, je veux dire, ce supplément d'âme dont on fait preuve l'ensemble des joueurs depuis le retour des vestiaires, et du coup ça nous a bien souri, en témoigne les nombreux tirs cadrés qu'on a pu avoir. Si vous regardez les statistiques, vous allez voir qu'en première période on n'a pas carrément existé, mais en seconde période il y a eu cette réponse, cette réaction très attendue. Notamment, on a pu réussir à carrément prendre, certes pas la possession de balle comme on a pu le voir sur l'ensemble des statistiques, mais surtout la création d'opportunités, la création du danger. C'est là que le Bénin s'est montré bien plus à l'aise, bien plus entrepreneur, bien plus insistant, et ça a finalement payé.
0: Et voilà, donc coach Clavet, bonjour. Vos Guépards étaient une fois encore en démonstration hier de l'autre côté de Ouagadougou. Et la dernière fois, c'était combien? 3-1 ou combien? 3-0, voilà, en amical. Donc on s'inquiétait un peu pour cette équipe béninoise qu'on a vu aussi en amical, en déroute totale face aux éperviers du Togo. Bah, hier, ça a été un match un peu plus maîtrisé.
5: Bravo à Guerrero, parce que le match s'est joué sur le banc. Le match est joué sur le banc et Amir n'a rien compris. Il n'a rien vu venir. Guerrero a mis sa stratégie en place et ça lui a marché. Même cette première mi-temps où on a quasiment laissé le ballon exprès, on a laissé le ballon exprès à cette équipe burkinabé, mais qui véritablement n'a pas su l'exploiter comme cela se devait. Vous avez vu le seul but qu'ils nous ont mis, c'est sur un penalty sans VAR, parce que s'il y avait eu la VAR dans les éliminatoires, on aurait assisté à un tout autre match. Mais je suis quand même très fier du fait que les joueurs ont eu à répondre tactiquement, parce que c'est ça qui a été la clé du match. Et en deuxième mi-temps, vous avez vu, quand il a changé de stratégie, ou tout au moins quand il est resté fidèle à ce qu'il avait prévu, parce qu'il avait prévu essayer de les contenir en première mi-temps et pouvoir en deuxième mi-temps sortir. Et quand on est sorti, vous avez vu que l'étalon annoncé est venu avec deux pieds véritablement tordus, moi je dirais pas cassés, parce qu'ils nous ont mis un but tordu, et c'est une satisfaction pour tous ceux qui aiment le football. Et comme l'a dit Adam, pour moi le match de la qualif, ça sera à Nouakchott, ou du moins au Maroc, parce que la Mauritanie joue au Maroc. Donc ça sera
0: Maroc chez le Bénin.
5: Pardon,
0: Maroc chez le Bénin.
5: Le Maroc chez le Bénin,
0: j'ai tout le monde
5: désormais.
0: Quand vous quittez la CAN,
5: j'ai tous les Africains.
0: Quand vous quittez la CAN aussi, vous recevez un match au Maroc. Bon.
5: Voilà, donc du coup. Hier, ils ont lavé la front, on a déjà presque oublié les 5-1 face aux éperviers. Et désormais, c'est les Burkinabés qui ont pris notre place, parce que j'en ai vu beaucoup pleurer hier. Il faut leur dire que ça arrive. Quand eux, ils gagnaient, les autres pleuraient. C'est leur tour maintenant de pleurer.
0: Ils ont pleuré?
5: Oui, beaucoup, assez.
2: Oui, assez. C'est normal.
5: Ils ont été évidemment déçus parce qu'en réalité, ils ont connu les mêmes déboires que ce que nous, on a connu il n'y a pas longtemps. Écarter les anciens brusquement et vouloir forcément mettre rien que des jeunes. Les Blacky Touré, comme l'a dit l'autre, avaient encore leur place sur le terrain.
0: Il y avait un ancien comme Hervé Kofi.
5: Hervé Kofi dans les poteaux, il a voulu faire le malin hier. Vous avez vu ce qui lui est arrivé quand il a voulu sortir ce ballon qui allait en corner. Heureusement pour lui que la blessure n'était pas aussi grave que ça. Mm-hmm. Voilà. Tassouba, vous avez vu à un moment donné, l'eau a dépassé le pont et Tassouba est sorti. Donc c'est un peu pour dire que. Et merci surtout à Tamimou pour n'avoir pas laissé Minongou nous marquer encore un but, parce que si Minongou marquait encore un but, on n'allait pas avoir la paix chez nos amis burkinabés. Il reste encore beaucoup de choses à corriger dans cette défense. Et je reviens avec ma phrase fétiche: quand vous n'avez pas encore de femme, quand vous donnez une sorcière, vous ne refusez pas.
0: Bon, la sorcière a quoi de plus que la vraie femme et...
5: Donc, quand vous n'avez pas de femme, et vous donne une sorcière, prenez-la d'abord, c'est une femme.
2: Une sorcière déclarée.
5: Oui, déclarée, c'est une femme.
6: Ah, des fois, mieux vaut être seul que moi l'accompagner, c'est
5: non,
6: environ.
5: C'est ça. Tu n'as pas de pâte.
0: Vaut mieux.
5: Tu n'as pas de pâte, eux te donnent à des sacrifices et tu refuses.
0: Vaut mieux éviter l'AVC et passer là, car la vraie femme
5: tout,
0: sera là.
5: Faites vous tout ne ce que vous pouvez faire.
7: La dernière phrase est encore mieux.
0: Oui, on laisse ça.
7: Encore mieux.
0: Je sais de quel sacrifice
5: on va faire. Par la pâte. Et lever les sanctions inutiles.
0: Allez, super.
5: Pour qu'on puisse avoir notre cœur en place quand on suit le match des clubs.
0: Coach Clavier avec l'humour, hein, toujours sur ce plateau. On partage ça et on retrouve un autre consultant. C'est le jour de la rentrée. La rentrée. C'est la rentrée en foot-foot. Hein. Ben ouais, dites bonjour.
8: Oui, bonjour René Solo.
0: Ah, ça fait belle route. Oui. Vous étiez où?
8: L'homme de la Liborie, ouais. Depuis ces bois.
0: Voilà, j'espère que ça s'est bien passé ces jours, on ne vous a pas retrouvé.
8: Très bien, je vois, grâce à Dieu, je suis ravi de voir mes amis.
0: Ils se portent bien, oui.
8: Ouais. Avec Clavé et
0: avec ou sans femme, ça va. Alors, les guépards, hier, c'était pas... Bon, à un moment donné, dès que le premier but était rentré, je demandais à Tondé, à Lou et à Adam, avec qui j'ai suivi le match, est-ce qu'on était obligé de jouer contre l'Argentine? Mais après, j'ai repris confiance et j'ai repris goût au match avec le comportement des joueurs qui ont compris qu'il fallait limiter les choses. Et ça s'est bien passé à l'arrivée, on peut le dire. Ce n'est qu'un match nul, mais avec assez de notes positives.
8: Oui, effectivement. Bon. Moi, la première partie, bon, quand on regarde, on se rend compte que bon, le Bénin était toujours dans ses travers, hein, pour la première partie. Mais en seconde partie, on s'est repris. Et je crois que les conseils de Guerre notre rôle ont porté. Et ce match nul-là a été vraiment une satisfaction pour moi, personnellement. Ouais. Et je crois pour tous les Béninois. Hein, et dans l'ensemble, puisque l'entraîneur le disait déjà, qu'un match nul sera... vraiment, vraiment, et une mini-victoire pour nous. Parce que là, et quand on regarde le classement, et sur le plan africain et mondial, il n'y a pas match entre, il n'y a pas photo. Et quand tu regardes les deux équipes aussi, il n'y a pas match.
0: Il n'y a pas match.
8: Et ce match nul-là a été vraiment une satisfaction générale et pour nos supporters et analystes.
0: D'accord. Du football. Super. Alors, on va écouter le coach Guénotro après ce match.
9: Voilà, avec Guernot Tron, le sélectionneur des Guépards, quel match et finalement quel résultat, un but partout à Ouagadougou pour vous. C'est un bon résultat pour démarrer ces éliminatoires?
10: Oui, on est à l'extérieur, on est chez le favori du groupe. C'est un bon résultat. En plus, on était mené 1-0 sur un pénalty un peu sévère. Et l'équipe a super bien réagi avec en deuxième mi-temps une domination et des occasions. Et un pénalty après qui nous a donné l'égalisation. C'est encourageant parce qu'il nous manquait des joueurs et les jeunes joueurs aujourd'hui avaient une moyenne d'âge de 23 ans, ont très bien fait leur travail. Ça a été un peu long à se mettre en place en première mi-temps, mais une fois que les garçons avaient pris la mesure du combat, c'était vraiment un match de haut niveau en deuxième mi-temps et on sort satisfait de cette rencontre, mais maintenant il faut déjà penser au suivant, puisque mardi prochain on reçoit entre guillemets la Mauritanie. Toujours pas au Bénin, et on va essayer quand même de gagner ce match, même si c'est pas chez nous, à Abidjan, dans le grand stade. J'ai deux ou trois garçons qui sont touchés, qui sont fatigués. Beaucoup d'entre eux ne sont pas forcément titulaires dans leur équipe, mais ils ont montré aujourd'hui qu'ils sont vraiment dans le coup.
0: Voilà donc Guélotron et ses appréciations. Mesdames, messieurs, ce qu'il faut dire, c'est que depuis quelques années, le Bénin n'évolue pas à domicile. Et c'est le coach, il a souligné en conférence de presse, en tout cas lors de sa première réaction en regroupement. Et là, il a rappelé aussi qu'ils vont jouer à Abidjan, même si ce n'est pas à la maison. Ça voudra dire que c'est quelque part dans son esprit. À Guénotran, mais aussi des compatriotes béninois. Et personne ne veut en parler, mais je crois qu'en tant que consultant, aujourd'hui, on peut dire un mot. Et il faut faire quelque chose pour régler cette situation. Aller jouer à Abidjan, peut-être que ça profite à d'autres. Ben jouer au Bénin, ça va être d'abord plus économique, mais ça va encore donner plus de force à l'équipe nationale. Il faut régler cette situation. Toujours affréter des vols, déplacer du bon monde, dépenser beaucoup d'argent, que vous le voulez ou pas, c'est ça. Mais quand vous jouez à la maison, c'est encore plus économique et vous avez encore le soutien du public pour pousser l'équipe nationale. Je crois qu'il faut toucher cette plaie.
1: Oui, je pense effectivement. Souvent quand Guénotran en parle, on a l'impression que c'est un coach peut-être qui se plaint ou qui tente de trouver des excuses. Mm-hmm. Bien au contraire, moi je pense que une équipe nationale qui sent la chaleur de son peuple, de son public, qui joue à la maison, c'est forcément une équipe qui aura encore davantage envie de mieux faire les choses. La pression peut-être ne sera pas la même que celle qu'on voit du côté de d'Abidjan depuis bientôt 3 ans. Sinon, depuis que Guénotran est venu, je pense que on a pratiquement joué tous nos matchs à Abidjan. Et dans ce contexte-là, forcément, on se dit qu'il y a peut-être forcément quelque chose qui manque. À partir de ce moment-là, moi, je me dis tout simplement que bon, le stade, il est là. Les travaux continuent. Si les travaux finissent, il faut une nouvelle inspection de la part des experts de la CAF pour étudier parce que et là, valider.
0: Même les, j'ai vu que même les boutiques réservées à la vente des bijoux et autres, que le président Patrice Talon avait lancé, oui, est terminé.
1: Oui, les boutiques sont... ce chantier n'a pas les mêmes exigences que, qu'un stade de football de la FIFA, surtout. Parce que depuis...
0: Le Burkina aussi a fini son stade.
1: Même le Burkina, à un moment donné, vous avez vu, ils étaient... ils en ont aussi souffert.
0: Ça n'a pas fait toutes ces années.
1: Ça a pris, franchement.
11: Nous, on n'a même pas encore fait beaucoup de temps. Est-ce qu'on a déjà fait 5 ans?
1: Franchement, le Burkina
11: depuis 2019. Depuis 2019, parce que le 4 août ne sort
0: pas. Il n'est pas le Bénin aussi. Nous avons la mer, les matériaux.
11: Non, attendez. Il faut d'abord finir.
0: Il faut mettre ça dans le
11: camion. Il faut finir. Il faut faire valider. Il faut faire valider.
0: Valider à Cotonou. Mettre ça dans le camion.
11: Non, il faut finir. Il faut finir de faire valider.
1: C'est aussi ça.
0: Ah ben. Non, si vous avez fini, c'est de ça qu'on. Vous allez où aujourd'hui?
1: Non, c'est sûr qu'aujourd'hui,
0: puisque vous êtes dans le secret des dieux.
1: Du côté du Bénin, par exemple, les travaux sont en cours. À chaque fois, peut-être qu'on essaye de tout avancer, de tout on essaie forcément de réussir les travaux, d'avancer. Il y a peut-être des experts de la CAF qui sont sollicités par la fédération et qui viennent jeter un coup d'œil pour voir,
0: disons que
1: voir clairement
0: on
1: que
0: ne sait pas ce qui se passe.
1: Oui, justement, parce que c'est un chantier qui est toujours en cours.
0: Mais si ça piétine comme ça, ça n'arrange pas.
1: Tout le monde sait. Les gens ont
0: envie de voir l'équipe jouer à la maison.
1: Tout le monde a envie de voir l'équipe jouer.
11: Non, vous savez, mais l'autre chose, vous devez aussi comprendre maintenant que désormais tout le monde joue dehors. Hein? À part le Maroc et la Côte d'Ivoire, tout le monde joue dehors.
1: Presque tout le monde joue dehors. Parce qu'aujourd'hui, la CAF et la FIFA ont élevé les standards.
11: Voilà, surtout la FIFA.
1: En termes d'infrastructures sportives.
11: De toutes les façons.
1: Et ça profite. Tout le monde découche.
11: Ça profite à beaucoup de. À certaines nations.
0: Comme le Maroc. Franchement, c'est de l'exigence.
1: C'est les exigences. Je pense que c'est.
0: Donc quand vous dites ça, je suis très heureux.
11: Je pense que c'est mieux.
0: Ces éliminatoires. Moi, j'ai vu un match amical dans une partie
11: amicale,
0: je vais pas dire loin, on dirait, c'est une région, gestion exotique de la planète, où ils ont mis la VAR. Même pour ces éliminatoires, malgré vos exigences, vous n'avez même pas pu décider de mettre en place la VAR parce que vous-même, vous saviez que pour ce dispositif, il y aura coupure, il y aura si, ça ne va pas marcher, il y aura polémique, donc autant dire
11: directement. Non, non, René. Déjà, pour avoir déjà, pour qu'on ne déclasse pas le terrain. Ça n'a pas, c'est pas facile.
12: C'est pas facile.
11: Maintenant, vous voulez mettre encore la VAR. Laissez-nous avoir les terrains d'abord. Je ne pas les Africains. Laissez-nous avoir les terrains d'abord.
0: D'accord.
11: Pour les 54, parce et sur les 54 pays, à peine 8, on le stade validé. À peine 8 et sur 54. À peine 8.
12: Ça veut dire qu'il y a un gros chantier sur le continent.
0: Mais regardez où, là, Adam. Regardez où depuis. Ce qu'ils disent avant.
4: Non, non, bon, je pense que Aliou et le club Clavet sont en train de faire une diplomatie très douce.
12: Diplomatie d'apaisement.
4: Il faut
12: enflammer les gens de l'autre côté.
4: Il faut toucher là où ça fait mal.
0: Ceux qui sont en Côte d'Ivoire ne vont pas rentrer pour ce débat, mais au moins ça va changer les idées.
4: Aujourd'hui, je crois qu'on veut vraiment voir nos guépards, on veut voir nos Amazones évoluer.
0: Sur ce match, vous seriez déjà tous à Cotonou. Au moins la moitié de ce plateau serait à
4: Cotonou. Maintenant, on est aussi stupéfait de voir que les travaux évoluent un tout petit peu au ralenti. Moi, j'y ai quitté à peine 2 jours. Je sais que ça évolue vraiment au ralenti. Ça évolue, hein, mais ça évolue au ralenti. Regardez, on a joué notre tout dernier match là-bas contre le Sénégal. C'était en juin 2023. Là, on est en septembre 2026. Ça fait un peu plus de 3 ans. Et c'est pas facile. C'est pas facile. Il faut donc que les autorités puissent continuer à travailler grandement avec les experts pour que ça avance. Même le stade annexe aujourd'hui qui a servi d'entrée pour recevoir les matchs de AS Cotonou et de Requin dans le championnat est passé. Je vous assure que c'est pas encore ça. Il faut continuer à travailler. Si on en parle, si on essaie de sonner la cloche, c'est juste une pression positive afin que ça puisse progresser. Sinon, on n'a rien contre les autorités, on n'a rien contre
12: non, nos dirigeants. Ce n'est pas une question d'avoir une dent contre les autorités, parce que même les autorités en elles-mêmes sont conscientes, ont même envie de voir l'équipe jouer à la maison. Mais
0: comment peut-on juger cette envie dont parle ton dernier aujourd'hui?
11: Non,
0: les descentes sur le terrain, parce que autant de Mathurin Deschacus, ancien président de la
12: Fédération, il y a eu des descentes.
0: Descendait à Lokossa. Oui. J'aurais bien voulu voir le ministre des Sports Dato descendre autant sur ce chantier. Ce n'est pas le cas. Nous fait le point pour nous dire monsieur l'entrepreneur, pour le tenser un peu, ou nous dire ce qui se passe. Mais moi, je passe par là, tout est clos, et vous dites que ça avance.
11: Vous ne voulez pas parler du cul comme auparavant pour rien,
0: c'est ça? Non, même les grands chantiers du pays, le chantier de l'Assemblée nationale, ouais. Abidjan Gouy nous descendre, on a vu les gens descendre. C'est auparavant, c'est récent, monsieur.
12: Ce que je veux dire, pour finir. Peut-être que le chantier est plus complexe que ce qu'on a.
0: Encore ce stade là, qu'on a-tu rénové?
11: Non, en fait, les exigences, c'est ça. Il faut je vais vous transférer certainement.
0: C'est un conseil des ministres.
11: La FIFA existe désormais.
0: René, qu'est-ce que la FIFA est? Est-ce qu'on a demandé de fermer le toit du stade?
11: Non, en réalité, si ce n'est que fermer le toit du stade, on l'a fini depuis.
0: Maintenant, qu'est-ce qu'on a dit d'apporter? Est-ce qu'on a dit d'ajouter des places? Je pose les bonnes questions.
11: On a d'abord dit de changer.
12: On a diminué même le nombre de places. Oui, peut-être en 5 ans. C'est passé.
0: Il faut casser.
11: Non, pas casser seulement. Trouver le matériel de qualité pour ne pas amener les choses qui vont nous faire garder de quoi après. On a demandé à ce que le vestiaire ne soit plus éloigné.
4: On a demandé service médical
11: d'urgence. Service médical d'urgence.
0: Le Bénin qui a le chic, c'est au Bénin que vous parlez.
11: Oui,
0: le Bénin qui a le chic.
11: La salle de conférence, on doit permettre à René d'avoir le wifi partout.
0: Le wifi partout.
11: Oui, René, il dit René d'avoir le wifi partout quand il va au stade. Au stade.
0: Il faut voir Celtic se remettre.
12: Dans l'eau, lui, ici, il y a le wifi. Dans l'eau, lui, ici, il y a le wifi.
2: Bon, dans l'eau, il y a le fils.
13: Exigences de la.
2: Non, voilà, lisez.
0: Bon, moi, j'adore. Lisez ces exigences.
14: C'est tellement beau.
0: Non, c'est 20, c'est pas trop. 20, bon. Ça prend du temps de lire. Moi, je vais lire rapidement. C'est aussi, mais. Et puis, depuis quand c'est lancé, je vois cet article publié. En 2024. Et ça tombe bien parce que c'était le 17 ans 2024. Le 17 ans 2025. 17 ans 2026, deux ans déjà que les travaux sont en cours. Mais il dit que c'est un secret de Polichinelle, notre ami Ange Aristide Bill, de l'économiste qui allait fouiller, qui parle de la CAF qui a énuméré les raisons de la non-conformité de notre stade.

0: ce qui est différent, ce qui a été constaté. Donc, l'un des problèmes majeurs, c'est la qualité du gazon. Voilà. Là.
1: Bon, je crois que là, on a déjà
0: À
1: terminé
0: penser.
1: ce débat parce que il y a moins de 48
0: D'accord.
1: heures. On va
0: Alors,
1: avancer dans
0: on
1: le
0: parle de
1: sujet. Non, c'est un expérimentation, hein. Oui.
0: l'équipement dans
1: La pe
0: les
1: non, la pelouse, c'est
0: vestiaires.
1: l'expérimentation.
0: L'équipement
1: C'est
0: dans
1: pour ça
0: les
1: qu'on permet aux
0: vestiaires.
1: filles de jouer là-dessus. On
0: C'est
1: sait,
0: bon,
1: oui.
0: l'équipement. Ce qui nous paraît plus compliqué, on pourrait noter ça et après, vous allez
1: Oui.
0: prendre la parole. L'équipement des vestiaires, les installations médicales, la salle de conférence de presse. Bon, elle est belle, hein, moi je l'ai vue. Et la tribune des médias. Ce sont quelques-uns, des médias c'est vrai, des autres zones qui ne sont pas conformes aux normes requises pour accueillir les matchs internationaux seniors de la CAF et FIFA. La CAF a également reçu des informations selon lesquelles les travaux de construction sont en cours autour du stade et cela a un impact négatif sur l'organisation des matchs de la CAF. Mais c'est terminé, ces travaux sont terminés. Alors, par conséquent, la CAF demande aux autorités béninoises de veiller à ce que les travaux soient achevés dans les plus brefs délais et n'affectent pas le déroulement des matchs dans le cadre des compétitions de la CAF. La CAF procédera à une inspection indépendante pour réévaluer la conformité du stade pour les prochains matchs internationaux du Bénin. Pendant cette période de travaux donc de rénovation, veuillez noter que la CAF n'approuvera pas l'utilisation du stade. Voilà, on parle d'éclairage défaillant. On parle de corridors pour les supporters, comme on l'a vu dans les grands
1: C'est un
0: pays.
1: détail
0: C'est
1: très
0: un
1: important.
0: défi parce
1: Vous
0: que
1: avez vu un peu
0: c'est
1: comment
0: pas
1: ça se
0: bien
1: passe, comment.
0: organisé. Mais il suffit de mettre déjà des chicanes, assez de chicanes, pour mieux faire ces corridors. Parce qu'on n'a même plus assez d'espace. Hein. Avec la construction et tout ça autour, le stade se retrouve dans un angle.
1: Les chicanes, il faut les rester.
0: Il faut le concevoir. Et puis, voilà, c'est long, comme vous l'avez dit. Ce sont là quelques points. Mais si ce n'est que tout ça, bon, je ne sais pas pourquoi.
1: C'est long et vous dites que si ce n'est que tout
0: 2 ans.
1: ça. Non, 2 ans. Que la CAF nous a déclassés, mais on n'a réellement
0: Ils ont
1: pas
0: mis
1: commencé
0: 2
1: il y
0: ans
1: a
0: pour
1: 2 ans.
0: construire les plus jolis stades du monde.
2: À bientôt 3 ans. Hein.
0: Ils ont mis
1: Oui,
0: 2 ans pour faire
2: bientôt 3 ans.
0: les meilleurs stades
1: Les
0: du monde.
1: matchs, on a joué là-bas, ça fait plus de 3 ans.
2: Ouais.
1: Mais
2: Bientôt 3 ans.
1: on a
2: La CAF a
1: commencé la
2: commencé.
1: rénovation, c'est
2: Deux
1: disons
2: ans,
1: 2 ans.
2: deux ans, ouais.
0: Donc
1: C'est un peu.
0: on peut donner 2 ans encore. Tout compte fait, on prolonge les mandats, on peut prolonger les gentils.
1: De toutes les façons, même ceux qui étaient au 4 hier auraient aimé que le Burkina joue toujours à l'extérieur. Parce que ce qu'ils ont vu là, c'est pas des Burkinabés.
0: D'accord.
3: Vous avez écouté les supporters
0: Donc,
3: burkinabés
0: le débat est terminé sur le stade.
3: Au niveau du stade du 4 août, il y avait plus de 40 000, mais qu'une petite tribune consacrée aux Béninois, mais ça suffit pour
1: Oui,
3: pousser les
0: pour faire.
3: guépards.
0: Ah, non, le
3: Donc,
0: Bénin spécial
3: ils
0: en termes de musique.
3: n'acceptent pas
0: Voilà.
3: cela.
0: Alors, on va écouter Yamirou Ourou, votre chouchou. Nadib, bonjour.
4: Bonjour le plateau.
0: J'espère que vous avez suivi ce joueur hier.
4: Oui, je l'ai très bien
0: D'accord.
4: suivi.
0: On va l'écouter juste après le match.
5: C'est un bon point. Je suis content d'avoir pu aider l'équipe. J'espère continuer comme ça. Je suis content pour l'équipe. On s'est beaucoup donné, donc je suis content pour les 1 point qu'on a obtenu.
6: Le prochain match face à la Mauritanie qui a battu, comment tu vois cette rencontre?
5: Bon, on reste positif. On va se concentrer sur les entraînements et après on verra comment faire pour le prochain match.
0: Voilà, en attendant donc de revenir hein, au Bénin pour avoir nos stades. Et voilà, on va poursuivre avec la réaction des joueurs. Voilà, c'est vous qui me rappelez, mais on savait déjà tout ce que. Il y a plusieurs pays africains qui traînent encore. La Côte d'Ivoire a quitté ce rang. Voilà, les Chinois avaient partagé à ces stades quand on était petits ou on n'était même pas encore nés.
1: Ouais, y a
0: au nom de l'amitié.
1: Il y a Sénou Koundié au Niger, il y a le 4 août au Burkina, il y a Général Mathieu Kérékou, il y a Kégué.
0: C'est trop. Donc, il faut que ces pays se réveillent pour construire leur propre stade. Digne du nom.
1: Ah oui. Ah
0: oui.
1: Non,
0: en plus de ces cadeaux.
1: Oui, c'est vrai. S'il y a, s'il y a pour renouveler au même temps, pour construire, j'imagine.
0: Il faut déjà décider de construire.
1: Et vous aurez le stade. Bon, le stade ne sera plus appelé Charles de Gaulle, mais avec le temps, vous aurez un nouveau
3: justement.
1: Stade.
3: Ouais,
1: peut-être le stade Patrice Talon, de Porte Nouveau.
0: Oui.
1: Qui fera 50 000 places
0: pour
1: l'homme international de la FIFA.
3: L'autre chose aussi, il y a le président Burkinabé qui a prévu quelque chose de très très mauvais.
1: Effectivement,
3: à Wabo Dio Lasso. Et c'est pour dire que
1: tout le monde commence par.
7: En tout cas, l'idéologie est là. Il y a la volonté politique en idée. On espère que ça va se matérialiser en actes. Au Bénin, au Niger, au Burkina, pourquoi pas. Parce que le Niger aussi joue au Ghana. Le Niger a disputé hier son match contre le Lesotho et victoire 2 buts à 0. Si je dis pas de bêtises. Et voilà, 2 buts à 1. Voilà.
0: Félicitations.
1: Nabil Léguer.
0: Mais on pourrait vous retrouver aussi.
1: Oui, justement.
0: Peut-être le samedi.
1: Peut-être après, oui. Après,
0: c'est un peu ceinture.
3: Et l'autre chose, vous savez que, parenthèse pour parenthèse, il y en a qui.
1: commencé d'autres activités quand on a fermé la frontière là-bas. Donc du coup, quand on est allé à Côte d'Ivoire, d'autres ont commencé d'autres activités et ils ne sont pas prêts à ce qu'on revienne rapidement.
0: C'est
1: aussi.
0: Ça profite à
1: certains. Faut pas qu'on oublie.
0: Si on ferme la bonbonne.
1: Oui, voilà.
8: Non, il faut comparer le nombre, ceux qui sont comptés actuellement, du fait que le Bénin ne joue pas.
7: À la maison, oui.
8: À l'intérieur, et que le Bénin joue à l'extérieur, le nombre, il faut les comparer. C'est vrai qu'à tout moment, il y en a qui tirent profit, mais on ne peut pas quand même.
1: Non, mais ceux qui tirent profit, c'est eux qui décident. Ceux qui tirent profit, c'est eux qui décident. Donc le grand nombre, c'est nous seulement.
8: Justement, c'est eux qui décident. Malheureusement, ce n'est pas le cas. C'est pourquoi nous souhaitons que cela ne soit pas le cas.
0: Quand l'information est là, j'ai possédé le lien. Et puis on va écouter le président, le tout nouveau président de la Fédération Bénoise de Football. Oui, il est un peu style de l'Est, hein, Mathieu Deschacus. On va en suivre Marcelin Bocquet juste après donc, le score de parité des Bénois. Il a rendu visite aux joueurs et dans le vestiaire, il a passé un message. Suivez, il attend quelque chose pour mardi prochain.
9: C'est mon premier match en tant que président de la Fédération. Et vous avez fait ce que j'attendais, avoir un point. J'ai beaucoup prié pour ça et vous l'avez fait. Félicitations à vous.
10: Ça s'applaudit.
9: Mais ce n'est pas fini. Il faut qu'on fasse attention. Autant on a craint le Burkina, autant ceux qu'on ne craint pas peuvent nous poser des problèmes. Donc, il faut qu'on reste concentré. Concentré pour mardi. Mardi, moi, je ne vais pas prier pour un point. Je vais prier pour 3 points.
0: Voilà donc Marcelin Bocquet. On l'avait eu ici en studio hein, il y a cela quelques années. On ne savait pas qu'il allait être devenu président de la Fédération de l'Ordre du Football. Il était vraiment épaté par la prestation ici en studio. C'était ouf. Il dit bon, par à coup ici. Bon, je dis bon là. On aura l'occasion de le retrouver aussi. Mais déjà, c'était son premier match. Quand il dit ça, c'est pas qu'il était sur le terrain.
3: C'est le premier de son mandat, de son comité exécutif aussi, parce qu'il était aussi entouré de d'autres membres du comité exécutif. On sait que on juge beaucoup le football béninois, surtout les dirigeants du football béninois, par les prestations de l'équipe senior. Donc il a tout à fait raison d'insister. Surtout, je pense que ce qu'il faut retenir, c'est beaucoup plus sa dernière phrase où il dit autant on a craint le Burkina Faso, autant il faudra vraiment aussi prendre au sérieux la Mauritanie qu'on va jouer justement, dans 4 jours.
0: Justement, dans 4 jours, le Bénin retrouve la Mauritanie. Nadib, un mot sur cette affiche. Est-ce que vous pensez que tout autre résultat que la victoire serait une déception, quand on sait aussi que le Bénin est capable de briller et juste après rendre billet de copie?
8: Oui, ne soyons pas comme un feu de paille. Vous savez, les feux de paille, et ça brûle en un seul coup et ça se tient. Mais je crois quand même qu'au-delà de tout, la prestation que nous ont donnée hier, les Béninois, et cela nous a régalé tellement, parce qu'il faut reconnaître que le Burkina Faso, personne n'y croyait à ce score, parce qu'au-delà de tout, on pensait qu'on peut quand même en faire quelque chose, mais pas un match nul, même s'il y en a qui pensent que le Burkina actuel ne peut pas nous gagner. Mais il faut reconnaître quand même qu'on a eu une très belle rencontre avec les nouveaux joueurs qui ont découvert la tanière, qui ont quand même émerveillé, tels que Yamirou Ourou, ainsi qu'on sort. Et moi, ce qui m'a impressionné, ce que j'ai aimé en Genotro, c'est le positionnement de certains joueurs dont on a clamé ici. Oui, il faut quand même les mettre à leur place. Et hier, on en a vu, tels que, comment dirais-je, Junior Laitan et Pesia Igoum, qui ont joué quand même à leur poste réel, ce qui a été quand même ce qui a apporté un de plus à cette équipe. Mais il y a aussi certaines erreurs qu'il faudra corriger, parce que j'ai vu il y en a de ces joueurs là qui n'ont pas évolué, surtout et Tidiane dans sa relance, ce n'est pas quand même ça, il faudrait qu'il se corrige, parce que aujourd'hui
3: les attaques, il est sans club, il est à 0 minute,
0: on ne sait pas pourquoi il joue titulaire.
8: Oui, bon, c'est au coach qu'on va demander. Donc, c'est des erreurs qu'il faudrait corriger, parce que avec certaines équipes, ça se paie cash. Une fois que le ballon est récupéré, il y a des attaquants qui attendent et facilement, c'est des contre-attaques. Et avec la Mauritanie, ce ne serait pas la même rencontre. Faudrait pas qu'on pense déjà qu'avec ce match nul, qu'on a déjà fait une
0: très
8: belle rencontre.
0: Gagne son match, hein.
8: Oui, c'est attention, l'équipe
0: en tête de la peau.
8: Il va falloir qu'on fasse beaucoup attention. On peut faire un match nul avec le Burkina et être battu par la Mauritanie, ce qu'on ne souhaite pas d'ailleurs. Mais il va falloir que nous prenions nos dispositions pour que ce piège qu'on ne tombe pas sur ce ce pays, mais je compte sur les Béninois avec cette
0: prestation. D'accord, justement, on va y aller. Bénin, Mauritanie, votre score.
8: Bénin, Mauritanie, je
0: j'ai score, quelque chose à donner à la fin hein, pour le gagnant.
8: 2-0 pour le Bénin.
0: 2-0 pour le Bénin. Voilà. Tournez à Liou, votre score. Vous pouvez commenter.
3: 1-0 pour le Bénin.
0: Le Bénin ne marquera pas beaucoup, ouais. Selon vous. 2-0 pour Nadib, 1-0 pour Tourné, Adam.
10: 2-1 pour le Bénin.
0: 2-1 pour le Bénin, voilà. Charaf.
7: 2-1 pour le Bénin aussi.
0: 2-1 pour le Bénin.
7: Le coup de clavet.
1: Non, on va manger ça.
0: Non, c'est pas un bon signe. Hein. Si le fan dit on va manger ça, ça finit mal.
3: C'est pas bon.
0: Pareil,
1: d'accord.
0: Tu n'étais pas là, mais
1: pas bon. On va avaler ça.
3: C'est pas bon.
1: Là, ça va rester dans la gorge. Bon, on va quand même avaler. Je pense qu'on fera 3-0. Parce que sans Kondogbia et puis leur attaquant fétiche face à cette. Je dis sans.
0: Kondogbia même.
1: Non, pas, je parle même de cette équipe du.
7: De la Centrafrique.
1: Non, non, de la Mauritanie. Oui. Ils ont l'attaquant de. Le capitaine de.
7: Aboubakar Koïta. Aboubakar Koïta, il a marqué hier.
1: Non, je parle même pas de lui. Ils ont le capitaine du club français là.
7: Jordan Lefond.
1: Merci. Oui. Voilà. Qui va vouloir faire. Ranger, oui, qui va vouloir faire un peu de micmac au milieu, mais on va le mettre. C'est 3-0 en faveur du Bénin.
3: En tout cas, Christian te suit de près depuis Ouaga.
0: Il faut dire bonjour à Christian.
3: Il a enregistré ton
0: et bonne chance pour la suite.
1: Il faut dire que c'est pas j'ai compris qu'il était Ouagalais et qu'il n'a pas répondu à mon message du matin. Je pense que ça va pas mal.
0: Alors, bon, Christian était avec nous samedi dernier, mais aujourd'hui il est à Ouaga. On le prend en direct ou pas? Est-ce qu'il a vécu le match correctement?
3: Non, là il s'apprête à quitter Ouaga.
0: Il va quitter pour la Côte d'Ivoire.
3: Pour la Bignard.
0: Bon, il sera en
8: Côte
0: d'Ivoire. On ne pourra pas le prendre, malheureusement. Allez, votre score,
10: J'étais tenté par le 2-1, mais là j'irai à 3-2 parce que la Mauritanie est vraiment l'équipe en forme actuellement de notre poulain, je crois.
8: Poulain, c'est.
1: Non. Avec un dandinou d'hier là, non, c'est pas possible qu'il marque deux buts. Un dandinou. Vous n'avez pas remarqué qu'il y avait un boulevard à droite? Et Charlemagne tremblait sur pratiquement tous les ballons, il est vrai en face de lui. Il y avait quelqu'un Oh non, mais écoutez, quel amorti pectoral! Phase décisive! Non,
0: mais il était sur le banc en club depuis quelques temps.
1: Loco-Loco là.
0: Mais qu'est-ce qui choque là?
1: Le joueur de Loco-Loco?
7: Colo-Colo.
1: Vous êtes quoi? Voilà, Colo-Colo. Colo-Colo.
0: Il est en bas là-bas. Oui, il est en bas. Je ne sais pas si ça a changé pour lui, mais il a déjà.
1: À Colo-Colo. Et que tu restes au bas.
0: Colo-Colo, c'est Veil
1: du coup. Vous voyez que j'avais dit qu'il avait un mauvais choix.
8: Non, pour le moins, j'avais qu'il avait un mauvais choix. Parce qu'il allait à. Dans ce club, il y a encore.
1: Il aurait pu se rendre aux États-Unis.
0: On vit pour ça, mon cher.
7: On ne lui en voudra pas encore à 40 ans, c'est compréhensible.
0: On vit pour ça. Et puis voilà.
1: Mais il les a sauvés aussi hier parce que les Maliens, hier, ils étaient devenus. Il tire de tous les côtés.
0: Après, juste, vous pouvez nous appeler, 0144-110-244. Juste après vous, on va retrouver notre invité téléphonique, 0145-86-00, 0144-110-244, 0145-86-0. Alors, vous nous appelez maintenant. On va mettre un peu de musique. Et top, c'est parti. Le tout premier intervenant, il est derrière ce matin, auditeur en ligne. Bonjour. Cher ami, bonjour. Est-ce que vous m'entendez? Voilà, il n'est pas là, me signale ton. On va en profiter pour parler de ce qui s'est passé un peu au cours de 16 éliminatoires. Le Burkina Faso et le Bénin se sont neutralisés dos à dos, on l'a dit. Mais cette première journée des qualifications pour la CAN 2027 bat son plein avec un match de pénalty entre Bénin et Burkina Faso. Le Mali qui dispose du Cap Vert, comme le disait tout à l'heure. Clavet a un Dordulès en feu, il faut le dire. C'est à Bamako. Le Mali a pris le meilleur sur le Cap Vert, 16e finaliste de la Coupe du Monde. Pourtant, c'est pour vous dire que jouer en Afrique, c'est notre réalité. Je reviens sur l'histoire pour vous tout à l'heure. Premier intervenant en ligne, bonjour.
11: Oui, bonjour. Monsieur le journaliste.
0: Oui, monsieur l'auditeur, bonjour. Allez, on y va.
11: Merci beaucoup pour passer. Je suis venu tirer mon chapeau bien, casque. Non, c'est que les joueurs sont faits hier là. Donc, ils ont fait ce qui s'est fait. C'est bon. Mais on ne veut pas que, avec ça là, quand on a commencé à payer, ils ont fait donc là. Tu vas commencer à recruter derrière les cas, tous les matchs qui sont les devants là, les cas français importants. Tu sais, ce qu'ils ont fait hier, ça a fait plus que ça. Parce que on veut, allez, maintenant, on sait qu'on n'est pas des jeunes, on est des vieux, mais on va faire, ça va aller.
0: D'accord, allez, merci d'être passé ce matin. 01 45 86 00. Darus Dadé, pour le match face à la Mauritanie mardi prochain, il va falloir être prudent, concentré, humble. Bonne émission à vous. Merci, Big Darus. Oui. Merci, c'est tout un plaisir.
1: Le seul gardien de but qui me reste.
0: Oui, bonjour. Ce matin,
1: il était notre gardien de but du côté de Mauritanie.
0: Bon, mais il faut lui répondre hein, directement. Tondé à lui ou parce que j'aurai pas le temps de revenir sur ça. Oui, oui, Santos, c'est ce matin.
12: Je remercie Dieu, je salue le plateau, merci pour tout ce que vous faites, parce que vraiment, quand ça me approche là, nous on est content. Oui, c'est vrai, ce que vous faites, vous ne pouvez pas savoir que vous rendez les gens très joyeux. Mm-hmm. Dieu vous garde et vous protège.
0: Ainsi soit-il, merci beaucoup.
12: Bon, je reviens sur, pas pour le match, hein. Moi c'est le start qui m'inquiète quoi.
0: D'accord, allez-y.
12: Les premiers jours, on l'avait dit, les petits que vous êtes pas sur conseil, si on prenait l'argent pour faire deux au nord et au sud, là, on aurait fini avec ce problème-là. Qu'est-ce qui a changé au niveau du stade? Pourquoi on a fait les petits là? Et les grands là ont des problèmes maintenant. Ils ne connaissent pas les grands là. Ils ne connaissent pas les grands. On est contre personne, hein. On est contre personne. Mais ça fait mal. Il y a des enfants maintenant qui ont 3 ans. Bon, qu'est-ce que j'ai dit 3 ans? Ils n'ont jamais vu l'équipe nationale jouer au Bénin. Nous, on n'a pas l'avion pour aller là où ils vont là. Si ça arrange, c'est que ça arrange là. Sinon, quand nous perdons, ça nous arrange nous autres. La grande partie qui est restée à la maison. Ce n'est pas bon. Est-ce que tout ça là même ne contribue pas à ce que nous jouons et jouons mal? Parce que quelqu'un ne va pas les voir pour les inciter Nyabé. Si ils attendaient Nyabé du poids, ils vont changer. Je sais ce que les buffles ont dit ici. Ils ont écrit deux fois, lui-même, c'est de la malveille. Là, sur la main, personne ne leur dit rien. Donc, ça ne les motive pas. C'est la même chose hein, pour les jeunes générations qui viennent. Ils ne savent pas que quand quelqu'un te pousse là, que ça, comment ça fait quoi? Ou bien quand ils voient un bénévole pleurer au terrain là, comment ça fait? Ils ne connaissent pas ça. Quand ils vont voir un bénévole pleurer au stade, ils verront que quand je monte sur le terrain pour mouiller le maillot.
0: D'accord.
12: Que Dieu nous aide pour vraiment finir les stades là. Merci beaucoup.
0: Allez, merci de votre passage ce matin. Très bonne journée à vous. Hein. Bon. Notre intervenant.
13: Bonjour René Soglo.
0: Cher ami, bonjour, votre nom.
13: C'est Bertin Yami à Tidjiro.
0: Bertin Yami. Allez, Bertin, vous allez nous dire un mot sur la prestation des Guépards sans doute.
13: Oui, vraiment, une félicitations à nos Guépards.
0: D'accord.
13: Tant qu'il reste à faire, rien n'est fait. Ça, le chemin est encore long. Que nous devons se prendre sérieux pour lutter, pour que la qualification soit à notre côté. Monsieur le journaliste, il veut condamner, il ne sait pas s'il faut condamner le côté terrain de football à Parakou. Il ne sait pas si c'est l'autorité de Parakou qu'il faut condamner, il faut, ou bien c'est l'autorité qui sont en haut là-bas qu'il faut condamner. Monsieur René Soglo, après le terrain de football, on a créé fatigué sous vos antennes, vous-même vous êtes fatigué. On a dit Parakou n'est plus un village. Il faut un terrain dit de non. Qui vont faire au stade, à Paragouzi. Les gens ont répondu qu'il y a même ils ont déjà dit, il y a les sites qui ont déjà fonctionné. Ah oui, comment ils ont bien là-bas, ou bien c'est des malades, on ne sait pas, ils avaient dit ça, on était contents. Qui vont faire un terrain de modèle, qui peut, même l'équipe nationale a joué. Mais on lui dit, monsieur le gars, regardez, on dit, c'est le même stade là, on est en train de nous reprendre encore. Est-ce que c'est bon? S'il y avait un terrain qui répondait comme pour Cotonou, si pour Cotonou, les femmes, ils doivent venir jouer à Paragou n'est pas venu. Les gens ont tout crié, les gens ne sont pas entendus. Voilà où nous sommes tous dans les mêmes problèmes. Il faut les dire. Les autorités nous ont écoutés. Nous-mêmes, là, sur la population, on ne veut pas du mal de quelqu'un. Nous voulons l'évolution de ce pays. C'est ce que je voulais compléter ce matin. Bonne journée.
0: Allez, excellente journée à vous. Merci d'être passé. On donne la parole à notre intervenant. Bonjour.
14: Bonjour, l'homme fort de Paternité FM.
0: L'homme fort. bon. L'homme fort, c'est Dieu qui est fort, on dit, non?
14: L'homme fort et l'homme sport.
0: Ah voilà, c'est trop fort encore là.
14: L'homme fort et d'accord, l'homme sport. Christian.
0: D'accord, merci Adam Bachiro. Allez, on y va.
14: Je crois que je ne peux que vous souhaiter, vous dire très bonne journée d'abord, et vous dire merci pour tout l'argent que vous nous apportez tous les matins, tous les week-ends.
0: Merci.
14: Pour que nous puissions être au courant de tout ce qui se passe dans le monde et surtout au Bénin. Mmh. Et vraiment, je dis félicitations à nos départs, au Burkina, parce qu'il fallait le faire. Mmh. Parce qu'il n'y a rien de mieux que de jouer devant son public. Hein. Le Burkina était devant le public. Et nous prions Dieu que vraiment nos dirigeants, surtout avec le meeting ou Wadaïn qui est en cours actuellement, nous puissions voir beaucoup plus loin. Construire des stades, ou que ce soit nos Amazones, nos équipes, nos départs pourront jouer à domicile devant le peuple béninois avec le 12e homme. Ça apporte un soutien énorme à une équipe de football, qu'importe le sport. Donc vraiment, moi, je l'ai toujours dit, vous savez que je l'ai toujours défendu, hein. Les 22 stades qu'on a construits, pour moi, non, je joue dans cette dynamique-là. On aurait dû construire deux stades, digne de nom, on joue devant notre public, le 12e homme a été vraiment un appui formidable. Pour nos départs, ils vont faire beaucoup mieux.
0: Donc, je passe à
14: la Mauritanie.
0: Adam,
14: pourquoi pas? Oui.
0: Mais si vous restez dans l'esprit de l'autre intervenant, Paul Santos, il a raison, mais aussi on pourrait apporter de l'eau à son moulin en disant que ces 22 stades aujourd'hui nous facilitent la vie pour le championnat. Et ça nous permet de préparer la pépinière pour les guépards. On n'en aura plus des joueurs qui vont jouer sur de la terre rouge, de la terre battue, et après vont découvrir les gazons seulement une fois en équipe nationale. Voilà, merci.
14: Vous savez, moi je dis beaucoup, vous savez, oui. Quand on a vu le jeu sur ces petits stades-là, quand on se retrouve sur un grand stade au nom international, on est dépaysé.
0: D'accord. Alors merci. Merci Adam. On va prendre Christian Houlongwe qui est de l'autre côté de Ouaga, qui était au stade hier, qui a vécu le match, qui est de la délégation du Bénin. Et voilà, un consultant foot également, hein, qui a accepté de nous dire un mot sur l'ambiance, surtout au lendemain de cette prestation aboutie de l'équipe nationale. Christian, bonjour. J'espère qu'on vous entend très bien. Hein. Là, je suis avec Geoffroy Toli. Christian, bonjour. Votre bonjour sur Parakou doit tonner. Hein. Bonjour.
15: Bonjour René. Bonjour, chers amis auditeurs de Paternité FM. Bonjour à tous.
0: Oui, vous avez le bonjour également des lecteurs et de la nation. Hein.
15: Bien évidemment.
0: Alors Christian,
15: ça se passe bien là-bas.
0: Oui, ça va. Alors c'est le soulagement ce matin. Dites-nous la vérité. Bah, vous aviez eu un peu peur, hein, pour ce match. Ah, je sais pas. Vous étiez là.
15: Ah oui. On avait eu peur juste parce que vous avez vu la prestation, hein, des guépards en première partie. C'était pas du tout une prestation aboutie. Et donc, on avait un tout petit peu peur. Et là, en deuxième partie, ils ont senti vraiment le joker. Et ça a donné ce que vous avez vu tous hier.
0: Alors, l'ambiance au sein de la ternière des guépards au lendemain de cette rencontre, est-ce que ça sonne comme une rencontre qui donne assez de confiance pour la suite?
15: Les joueurs ont quand même le moral au top. Mmh. Ils ont été dopés à bloc par cette prestation-là, parce que hier, après le match, ils étaient tous heureux. C'est déjà positif, hein. Positif. Ils partent, on quitte, j'allais dire, ce matin, Ouaga, sur une note très positive. Et donc, je peux vous assurer que les joueurs ont le moral, ils ont la sérénité. Et donc, nous pensons quand même que c'est de bon augure, hein, pour la suite.
0: Alors Christian, avant de vous laisser filer, un mot sur la suite maintenant pour l'équipe nationale, la Mauritanie en ligne de mire, mais déjà vous êtes encore à Ouaga, où l'équipe est partie déjà.
15: L'équipe va partir tout à l'heure à 10h. À 10h, la délégation va quitter Ouaga pour Abidjan. Mmh. Et ça veut dire que dans l'après-midi, on sera à Abidjan. Et demain, déjà, ils vont commencer hein, les préparatifs, ne serait-ce que de la deuxième rencontre qui aura lieu à Abidjan.
0: Ah, j'ai une question simple pour vous, hein. Claveur. Quelle est la durée de vie d'un sachet d'Atcheke?
16: Ça dépend des mains.
0: Même si vous finissez au pays de Lionel Messi, ça ne va pas pourri quand même. Vous pouvez amener l'Atcheke à l'Argentine et ramener ça au Bénin pour nous.
16: C'est pour ça que je dis ça dépend des mains.

0: petite blague, voilà.
1: Tout mignon, tout mignon.
0: Alors vous ramenez, vous avez, on peut prendre la part de Subanou, de Bdin, 1, 2, 3, 4, 5, 6, les techniciens.
2: 13.
0: Voilà, une quinzaine de sachets d'Acheke. C'est l'autorisation pour revenir au studio ici, Christian. Allez, on compte sur votre générosité, on le sait très bien, merci Christian.
3: Salut tous les gars et salut Adam. Nadibou, Clamet et tout le reste.
0: Merci Christian, que Dieu vous accompagne dans ce déplacement.
3: Le président Kabiné est là.
0: Il est là.
3: Il est là.
0: Allez, merci Christian. Voilà. On va retrouver une autre voix de foot qui nous a lâché depuis un bout de temps, mais qu'on retrouve depuis la France ce matin. Je sais pas. Vincent Dehou, bonjour. Mais sans doute.
4: Bonjour, cher René Zoglo.
0: Allez.
4: Et bonjour, tu le studio de Fatalité FM de Paraco.
0: Voilà.
4: Ouais. Ça fait un bon moment j'ai pu intervenir sur votre plateau.
0: Oh, vraiment, mais sans doute, vous êtes de le côté de la France, de l'Hexagone, et vous suivez de près ce qui se passe au pays. Le Bénin était en déplacement hier, à Ouaga pour affronter le Burkina Faso. À l'arrivée, un but partout. Vous avez certainement suivi le match. Vous dites quoi ce matin après cette prestation des Guépas qui ont lancé leur campagne pour ces éliminatoires de la CAN 2027, parce que l'objectif, on le dit, c'est de ne plus rater une CAN après avoir rebranché la qualification avec le Maroc l'année dernière.
4: Tout à fait, mon cher confrère, il faut reconnaître que nous devons d'abord saluer ce point ramené à la maison. Quel que soit ce qu'on peut dire de notre équipe, il faut d'abord saluer au moins le point, mais moi, la positivité à outrance que je constate depuis la fin de cette rencontre me cœur un peu, parce que nous savons tous que nous avons une équipe qui est moribonde un peu, et chaque fois qu'on nous ramène des points, on pense que c'est fini, tout va bien. Non, tout ne va pas bien dans cette équipe, mais je veux pas alarmer aussi parce que c'est de notre devoir quand même d'alarmer, et puisque moi je vois beaucoup aujourd'hui Sadio Mané n'est plus dans l'équipe du Sénégal malgré cette palette de talents. Et si Sadio Mané était béninois, peut-être que même à 60 ans on va vouloir qu'il joue. Mais
0: vous faites allusion à Mohamed Tidiane sans doute, hein, parce que si le Bénin avait Sadio Mané, il est sûr, il va jouer avec la CAN.
4: Voilà. Il va jouer. Personne ne peut contester le talent de Sadio Mané. Mais on va me dire que le Sénégal n'est pas le Bénin parce qu'il y a d'autres talents.
0: Oui, forcément.
4: Le Bénin aussi a des talents. Il faut laisser les talents éclore. Regardez, depuis 2019, et Sartune Alagbe, tout le monde sait qu'il est mort.
0: Et bon, il vit.
4: Il n'est plus performant.
0: D'accord,
4: il est toujours dans les clubs les divisions inférieures.
0: Vous entendez, là.
4: Mais il est toujours là. Il est toujours là, il prend la place d'un autre joueur. Je préfère que nous avons au moins aujourd'hui 22 stades qui nous font produire des joueurs, au moins. Mais il faut pas avoir peur de perdre et grandir. Aujourd'hui, l'Italie, depuis, a raté 3 Coupes du Monde. Mais ça ne veut pas dire que l'Italie garde les meilleurs toujours. On balaye toujours l'équipe. L'équipe qui a joué en Italie et qui a encore perdu, il n'y a que 5. En 2023, qui ont joué avec Maldini, qui sont revenus.
0: D'accord.
4: Mais pourquoi nous, on ne change pas? Il faut qu'on change des joueurs de trentaine qui sont toujours là. Mais même si des fois, les gens disent qu'ils ne sont pas, ils sont là pour l'expérience. L'expérience, ça s'acquiert toujours avec les autres aussi. Mais aujourd'hui, c'est vrai, on a un autre match le mardi.
0: Oui.
4: Il faut se concentrer parce que c'est l'effectif qui est là. Il faut se concentrer sur ça.
0: Alors,
4: mais réellement, il faut que nous ne commencions pas à réfléchir. C'est vrai, il faut
0: d'accord, alors, mais sans doute,
4: il faut préparer, oui.
0: Vous avez suivi l'actualité des Guépas récemment. Il y avait eu un regroupement avec les binationaux là-bas en France. Vous êtes là-bas. Est-ce que vous avez eu un retour de la suite de cette initiative? C'était la Fédé, je crois. Et il y avait tellement de
4: footballeurs. Oui, c'était la Fédé avec le DTN et
0: ça devient quoi, là? Ils n'ont pas eu de joueurs?
4: Ils ont eu des joueurs,

0: ont, mais on n'a pas eu une liste publiée à la fin. C'est, au fait, c'est ça aussi. L'initiative est bonne. Ils ont eu des joueurs, ils ont eu pas mal de joueurs.
1: D'accord.
0: Mais est-ce que, à la suite, quelle analyse l'équipe technique, de la direction technique du Bénin en a fait? Est-ce que les contacts avec les parents n'ont pas marché? Qu'est-ce qui a fait qu'aujourd'hui, dans ce regroupement, on n'a pas les binationaux qui sont venus à cette initiative dans l'effectif? Ça, c'est la direction technique qui doit nous éclaircir. Et normalement, après cette mission, on devait faire une conférence ou publier une liste pour dire voilà les potentiels, ce qu'on a vu, ce qu'on n'a pas, on a aimé tel, on n'a pas aimé tel, on a vu tant, on a vu tant, on continue les discussions, on n'en sait rien.
1: Allez,
0: Moi,
1: merci.
0: j'ai discuté avec certains ici qui, eux aussi, bon, que moi, je pensais être plus proche dans le système, être, puisque ils ont suivi aussi directement ce regroupement. Moi, étant un peu loin d'eux, mais suivi de loin, mais eux aussi n'ont pas autre information à part ce qu'ils ont vu sur le terrain le
1: D'accord.
0: jour.
1: D'accord. Alors, Messando, nous avons compris. Est-ce que vous avez
0: Oui.
1: quelque chose à ajouter ce matin? C'est vrai, il y a longtemps, on vous a retrouvé dans Foot. Comment ça se passe là-bas? Ça va bien, on espère.
0: Oui, ça va très bien. C'est vrai que, mais de Parakou me manque beaucoup.
1: Vous savez ce qui me
0: Mais
1: manque,
0: on se
1: moi? Ce qui
0: débrouille. Non, mais
1: me manque,
0: tu
1: moi,
0: as des
1: c'est.
0: noms, mais.
1: Non.
0: Si tu demandes à tout,
1: Mais
0: à tout
1: sans de où,
0: ami.
1: je vous
0: Oui,
1: envoie prochainement
0: mon cher aimé, ce que.
1: une photo du stade de l'amitié. Nos combats, nos souvenirs ont été
0: Oh,
1: rasés.
0: souvent nos combats,
1: Tout
0: oui,
1: a
0: nos amis
1: disparu.
0: de Parakou Cotonou.
1: Mais
0: Tout
1: voilà,
0: a disparu,
1: tout
0: mon
1: a
0: cher.
1: disparu, mais ça
0: Nos
1: reste dans la
0: Cotonou
1: mémoire.
0: Tout le 11 national.
1: Le 11
0: Oui,
1: national a
0: point
1: disparu.
0: d'Anubis.
1: On peut plus, mais bon, on fait avec.
0: Ouais. Mais on garde l'espoir que un de ces quatre matins, et les autorités, les nouvelles autorités puissent véritablement comprendre l'enjeu de jouer au pays, faire en
1: D'accord.
0: sorte que même moi, je dis, si c'est plus
1: Après.
0: le stade de l'amitié,
1: Oui.
0: et si on peut nous retrouver un autre stade d'ici 2 ans, 3 ans,
1: Ce serait
0: format
1: intéressant.
0: neuf, pour pouvoir faire jouer au pays, parce que ça donne de l'amour, de la visibilité, et
1: D'accord.
0: puis ça nous permet également.
2: Après ça de l'amitié, vous
1: Voilà.
2: allez au stade de la fraternité, par exemple.
1: Après, je crois que la liaison est en train de se couper. Mais l'essentiel est dit, hein, Messandou. Merci à vous. Merci d'être passé donc depuis la France. On a décidé de garder le secret sur la ville. Oui?
2: Maison de vous parler des trentenaires, je ne sais pas pourquoi on ne donne la caisse qu'à quelqu'un à qui on a confiance. Nous, on a confiance à la personne, on lui remet la caisse. Ne soyez pas pressé pour que cette personne quitte la sélection nationale. Il y en a qui sont là pour des
1: D'accord.
2: raisons bien précises.
1: On va retrouver tout à l'heure
2: Mais, à la oui, Adam, c'est pas ça?
1: notre
2: Adam,
1: ému.
2: Adam ne sait pas.
3: Tout à
2: Adam
3: l'heure,
2: ne sait pas.
3: on parle des trentenaires, mais vous me parlez de Tidjani. Tidjani,
2: À
3: quand
2: quel âge?
3: connaissant pas lui, c'est très bien de
2: Oui,
3: qui parle,
2: c'est
3: de
2: pas de
3: qui parle,
2: Tidjani.
3: c'est pas
2: Comment
3: de
2: tu vas?
3: Tidjani.
2: Oui.
3: Tidjani, lui, c'est. Lui, il est au garage. Et qu'on appelle ton
1: D'accord.
3: techniquement.
1: Ouais.
3: Donc,
1: Allez.
3: les vieux, voilà.
1: Voilà. Je
3: Voilà qui est le
1: rappelais
3: consort.
1: qu'il y a eu.
2: Consort, nommez-moi le consort.
1: Je parlais de ces matchs disputés hier. On a parlé du Cap-Vert qui sait s'aborder. Mais aussi, il y a ce match intéressant. Aller aussi, c'est l'Angola qui ont muselé l'Égypte de Mohamed Salah. C'est une piètre rencontre. Franchement, pas de but. C'était trop serré. Je vous l'annonçais, il y a eu des enseignements tirés de ces rencontres disputées. Le Nigeria qui a renversé Madagascar. 2-1. Patrick Vieira à la tête du Sénégal. Mais c'est un goût d'inachevé pour sa première. Comme Zinedine Zidane hier. A commencé avec l'équipe nationale, en tout cas les Bleus, avec les Bleus. Il faut dire que les deux joueurs sont nés pratiquement le même jour, révélaient l'équipe et ils prennent et démarrent le même jour. Un but partout face au Mozambique, les Mozambicains qui ont fait couler les larmes à Claver.
2: Notre ami a encore fait mal au Sénégalais hier.
1: Oui.
2: Comment ils appellent même dire? Oh, il a un nom.
4: Quelque chose
2: Oui,
1: voilà.
2: les Mozambicains là.
4: Voilà.
1: Mais
4: Il a été remué, hein.
2: Très.
4: très très remuant.
2: Je me rappelle du Saint-Pitou.
1: Pour fermer totalement cette page, il faut dire que le Maroc s'est offert un nouveau record retentissant après avoir doublé donc le Brésil au classement FIFA. C'est une bonne nouvelle. Voilà, le Brésil qui a fait un peu plus tôt dans la journée d'hier face à l'Australie. Un score arraché de parité en fin de rencontre. Cinquième place record pour une sélection africaine et arabe. Franchement, le Maroc, ça fait du bien à notre football. Ça
2: avance, pourquoi cette précision de fait?
1: Non, c'est ce qui est.
2: Quand vous avez dit et arabe.
1: C'est ça. C'est pour dire que. Les nations de foot arabe.
2: Oui, oui, j'ai pour dire.
1: Qui n'ont jamais atteint ce niveau.
2: Non, j'ai pour dire que même en Afrique noire, là, on est très loin. De s'approcher de ce que nous, alors, nos frères...
4: En tout cas, René n'a pas dit ça.
1: On va retrouver Joël Devali, si tout va bien. Il est le président du conseil de gestion de la Ligue professionnelle
3: du Bénin.
1: Si je voudrais bien ajouter football, voilà. On va retrouver Devali qui va nous parler de notre championnat cette fois-ci. Vous savez, ça démarre aujourd'hui. Vous, avec les affiches, tout à l'heure, on parlera des forces en présence. Et aussi, on reviendra sur les innovations. Nous sommes déjà en ligne avec le président Joël Devali. Il est dans Foot Foot sur Fraternité. Président, bonjour.
0: Bonjour fraternité.
1: Allez, voilà, sur ce plateau, il y a du beau monde, hein, je vous le rappelle. C'était vrai que vous nous suivez depuis peu, mais ce qui est sûr, on vous retrouve avec beaucoup de plaisir ce matin parce que c'est un grand jour pour le football béninois, le champion national qui va reprendre son envol avec désormais un peu de changement, que ce soit au niveau de la Fédération Béninoise de Football, mais depuis juin dernier, avec la Ligue de football professionnel de notre pays qui a changé de main et vous êtes à la tête donc du conseil de gestion de pu avec votre touche et nous allons voir ensemble si les choses vont véritablement bouger avec vous, président. Merci d'accepter notre invitation.
0: Plaisir partagé, merci.
1: Alors, président, la Celtis Ligue 1 démarre cet après-midi. Pouvez-vous nous garantir que tout est prêt du côté de la Ligue de football professionnel du Bénin pour lancer cette nouvelle saison?
0: Je vous remercie. Nous abordons ce lancement avec confiance et avec le sens des responsabilités qui sont les nôtres. Mmh. Les équipes de la Ligue ont travaillé, comme vous le savez, avec les clubs et différents acteurs pour que la compétition puisse démarrer dans de très bonnes conditions. Les stades homologués de réception des matchs sont connus d'avance. Je sais que vous vous en souvenez.
1: Très bien.
0: Le calendrier a été fixé et partagé à bonne date. Ça, on ne va pas revenir dessus pour une toute première fois. Depuis des lustres, il n'a pas été modifié, contrairement à ce que tout le dit. Le règlement du championnat connu à l'avance. Les journalistes, photojournalistes et autres acteurs de la presse dans un processus d'accréditation. Les préposés commissaires et commissaires au match formés et recyclés. Je peux donc vous dire que tout est prêt.
1: Tout est prêt.
0: Il ne reste qu'au ballon de rouler. Bien sûr, une saison se pilote au quotidien. Mmh. Nous restons donc mobilisés pour traiter les difficultés. Mmh. Et qui pourraient venir au fur et à mesure. Ouais.
1: Président, voilà. vous étiez au cœur du football béninois. Aujourd'hui, vous êtes plus au cœur, vous êtes à la tête. Alors, quelles sont concrètement les principales innovations de cette nouvelle saison de la Celtis Ligue 1 selon vous? Qu'est-ce qui va changer concrètement pour les clubs, les joueurs, les supporters? Qu'est-ce qui changera?
0: Bon, j'en ai parlé par-ci et par-là. Dans le règlement du championnat, il y a eu quelques innovations. Mais l'objectif pour nous est d'abord de renforcer le sérieux de la compétition sur le terrain comme dans son organisation. Les contrôles administratifs des joueurs seront renforcés, notamment avec la vérification physique des passeports et des licences. J'avais fait sortir un communiqué pour dire lors des 5 premières journées, ça va se faire jusqu'à la fin du championnat. Nous sommes du 8 clubs pour la Ligue 1 et les rencontres se dérouleront dans 14 stades homologués. C'est aussi une occasion de rapprocher davantage le football professionnel des supporters dans les différentes localités. pour les clubs et les joueurs, cela demande une meilleure anticipation administrative. Mais pour le public, nous voulons des matchs mieux organisés et une compétition plus visible. C'est ce que nous avons voulu. Pour ce qui concerne les innovations dans le règlement du championnat, nous avons, pour la promotion des jeunes, nous avons voulu qu'au-delà des 30 joueurs réglementaires, dont les 20 nationaux et 10 étrangers au maximum, que des joueurs et 18 puissent figurer sur les feuilles de match. 3 vont pouvoir jouer. C'est notre façon à nous de contribuer à la formation de la jeunesse. Nous avons aussi voulu que, pour des cas de blessures qui nécessitent un temps d'indisponibilité, que les clubs dont les joueurs sont victimes de ces blessures-là ne puissent pas trop en pâtir. Donc nous avons voulu que les joueurs puissent être remplacés, bien sûr dans un cadre où des velléités de tricherie seront mieux bordées. Voilà les quelques innovations que nous avons apportées, et bien d'autres qui figurent dans le règlement du championnat. Voilà.
1: D'accord.
0: C'est ce qui me vient à l'esprit.
1: Alors, président, la question des arriérés de Salé préoccupe régulièrement les joueurs. La Ligue envisage-t-elle de mettre en place un mécanisme pour mieux les protéger en cas de Salé impayé, souvent longtemps?
0: Bon, alors, l'article 20 du règlement du championnat, si vous le lisez, vous allez voir qu'il prévoit déjà des dispositions visant à protéger les joueurs et les autres employés contre les retards de paiement. Les clubs sont tenus de respecter leurs obligations financières. Les salaires et autres éléments de rémunération doivent être versés par un moyen de paiement officiel et traçable. C'est ce que dit le règlement. Le règlement ajoute que le paiement en espèces n'est pas autorisé et que tout retard de paiement supérieur à 30 jours, sans justification contractuelle ni motif légitime, peut exposer le club à des sanctions. Et donc, pour qu'une créance soit considérée comme un arriéré au sens de l'article dont je viens de parler, le créancier doit notifier par écrit le défaut de paiement au club concerné et lui accorder un délai de grâce d'au moins 15 jours pour régulariser sa situation. Ça veut dire que les dispositions sont prises et que le règlement prévoit ce cas de figure. Maintenant, il va falloir à nos jeunes compétiteurs, à nos joueurs, d'avoir le courage de la dénonciation. Et c'est à cela que nous allons les sensibiliser. C'est à cela que nous allons...
1: Et président, vous pensez qu'ils auront ce courage? Qu'est-ce qui pourrait créer ce déclic si le joueur sait qu'il pourrait subir des conséquences?
0: Ça va se faire de vous à moi.
1: Oui.
0: Les joueurs ont des responsabilités familiales et des besoins essentiels à satisfaire. Imaginez, un salaire impayé peut rapidement les placer, eux et leurs proches, dans une situation de précarité. Le respect des obligations financières des clubs est essentiel. Il s'agit pas d'aller, en adversité avec eux. Il s'agit simplement de protéger la dignité des joueurs et de leur permettre d'exercer leur métier dans des conditions justes. Pour ce qui nous concerne au niveau de la Ligue, on veillera à l'application de ces dispositions.
1: D'accord.
0: Nous allons faire en sorte d'encourager les joueurs à effectuer les démarches par écrit afin que leur situation puisse être examinée conformément au texte. Au-delà, nous devons aussi travailler avec les clubs et les représentants des joueurs pour étudier un dispositif plutôt réaliste. Comme je l'ai dit, c'est pas une guerre. Et l'objectif étant de mieux détecter les difficultés, de faciliter leur traitement. D'accord. Avant qu'elle se transforme en crise. C'est ce que nous allons faire. Ce sera une démarche pédagogique, mais avec beaucoup de rigueur.
1: Alors, l'arbitrage est un sujet important dans le football moderne aujourd'hui, et c'est aussi important pour notre championnat. Il y a souvent des polémiques après des rencontres, le supporter n'est pas d'accord, le président du club n'est pas d'accord, les joueurs qui contestent. Il y a eu même des sanctions pour des joueurs qui étaient très mécontents suite à des décisions arbitrales. Mais aujourd'hui, peut-on espérer, va faire son entrée dans le championnat béninois cette saison ou à moyen terme? Ça fait rire, c'est vrai, mais je me dis, bon.
0: Mais même la VAR ne résout pas tous les problèmes.
1: Oui, franchement, on le voit dans le monde. surtout dans le championnat le plus suivi du monde en Premier League. Ça fait toujours débat, ce match entre City et Manchester United. Ça fait débat toujours, le but d'Erling Haaland.
0: Voilà, là-bas, vous savez, elle ne peut pas être introduite du jour au lendemain. Elle demande des équipements, des arbitres formés, des moyens financiers, des infrastructures adaptées. Pour cette saison, non, on ne pourra pas. Je le dis franchement.
1: C'est une vérité.
0: Notre priorité, voilà, avec sincérité, notre priorité reste de vrai au renforcement de l'arbitrage et à l'amélioration des conditions dans lesquelles les officiels exercent leur mission. Donc, à moyen terme, la VAR, lors de notre séance de travail avec, et sur l'invitation du ministre des Sports et de l'Engagement civique, la question a été abordée. Je pense que l'État nous viendra en aide par rapport à cela. Mais il nous faut avancer progressivement avec des partenaires compétents. Mettre en place l'écosystème favorable avant d'en arriver là. Vous savez, la qualité, l'équité de l'arbitrage doivent continuer à progresser au Bénin. Voilà.
1: D'accord, quand on parle de championnat aussi, c'est l'autonomie, hein, le nerf de la guerre, c'est de l'argent. Il faut faire vivre les différents acteurs et que les clubs également puissent souffler souvent. Quand on regarde un peu l'organisation d'un championnat aujourd'hui, président, comment c'est accompagné? Quel lien vous tissez avec vos partenaires? Est-ce qu'il y en a de grands qui viennent encore cette saison pour pousser le football béninois au plus haut niveau?
0: Alors, la Ligue est un organe sous tutelle, hein, sous la tutelle de la du commerce.
1: Bien sûr.
0: La FBS qui a un partenariat avec Celtis. Nous avons d'ailleurs prévu d'avoir un échange avec ce partenaire-là pour savoir jusqu'où nous sommes engagés avec lui. Qu'on le dise clairement, le partenariat avec Celtis reste quand même un appui important pour le championnat. Mais nous sommes également attentifs aux possibilités de collaboration qui peuvent apporter des ressources concrètes au club et améliorer la visibilité de notre championnat, notamment dans les médias et sur les plateformes numériques.
1: D'accord.
0: Les échanges ne deviennent toutefois des partenariats que lorsqu'ils sont finalisés, vous savez. Donc, nous communiquerons toute nouvelle annonce au moment opportun avec des engagements précis. Il va sans dire que nous allons faire l'état des lieux de notre partenariat avec Celtis et ouvrir des négociations par-ci et par-là pour le mieux des clubs et de la Ligue.
1: Président, vous avez commencé par le dire, hein, les médias. Quelle place pour les reporters sportifs, photojournalistes et autres dans ce championnat? Est-ce qu'ils seront davantage considérés, valorisés pour mieux vendre l'image de ce football-là? Est-ce que des rencontres sont prévues à leur endroit, que ce soit surtout dans la partie septentrionale et la partie méridionale, pour leur permettre de s'enquérir vraiment de votre vision et de comprendre ce que vous attendez par rapport, je vais dire, hein, au bling-bling qu'on attend autour de ce championnat, parce qu'il faut le faire. C'est ça qui va attirer les uns les autres. Qu'est-ce qui est prévu?
0: Vous savez que déjà dans notre programme, dans notre plan d'action, dans notre programme, nous avons accordé une place de choix aux médias. On ne peut pas fonctionner sans les médias, au point où, malgré le fait que de façon statutaire, on doit avoir une commission marketing, sponsoring et communication, nous avons décidé au niveau du conseil de gestion de la Ligue de mettre en place une commission ad hoc média composée de professionnels médias pour nous permettre de rendre opérationnelle notre vision et notre stratégie en la matière. Ne vous en faites pas, dans les jours qui arrivent, vous serez au courant de la mise en place de cette commission-là qui sera composée de personnes compétentes, des personnes géographiquement situées partout sur l'étendue du territoire national. Et nous allons faire en sorte qu'au-delà des langues officielles, de notre langue officielle, que les locuteurs de nos langues locales puissent intervenir pour se rapprocher davantage de nos supporters. Ce projet-là, il est en chantier, il est presque nul.
4: d'ici quelques jours, vous en saurez davantage.
1: Voilà, Président, je suis très entouré ici en studio, avec des consultants, des reporters sportifs. Ils vont vous dire bonjour à tout drôle. Hein. J'ai aussi des papiers, des petits papiers qui traînent ici. Je leur ai demandé de se calmer parce que là, on ne peut pas y aller avec toutes les questions. Mais il faut vous saluer tout de même. Et après, je vais ramasser toutes ces questions en une phrase et vous allez clôturer cet entretien. On commence par vous. Vous présentez, vous dites bonjour, Président.
5: Le Président, c'est une connaissance très particulière. Président, bonjour, c'est Moucharaf Soumanou, RSF.
4: Ah, bonjour,
1: Moussaïa. Ça commence bien.
4: Je comprends maintenant ces questions-là.
5: René Seguro est en train de me faire une auto-censure, mais je vais prendre ça sportivement. Je vais prendre ça sportivement. Et en attendant qu'on se revoie à Kwakwa, au coin habituel, avec. En tout cas, ce que vous savez.
1: Ne dévoilez pas tout. Allez, il y a un entraîneur parmi nous ici, c'est un acteur clé également du championnat, qui vient partager chaque matin avec nous ses analyses et sa vision sur le championnat national de football, et qui prend une bonne partie de notre émission. Nous sommes très contents d'ailleurs que la saison démarre. Coach Claver, le président.
2: Bonjour Président, déjà félicitations, beaucoup de courage parce que la Celtic League, elle sera, je dirais, très longue.
1: Oui, très longue. Vous êtes de l'autre côté de cette saison, vous êtes
2: non, pour cette saison, le scoop, c'est pour tout à l'heure.
1: Ah, parce que, il était avec Boa, je sais pas où il va cette fois-ci, je sais pas si le Boa va quitter son nid ou pas, je sais pas. Alors, nous avons également Dean Bawa avec nous. Bonjour Dean, le président, vous l'avez entendu, vous êtes convaincu ou vous avez encore quelques doutes?
6: Bonjour monsieur le président, et moi je suis plus ou moins convaincu parce que là je vois beaucoup d'avancées, j'ai beaucoup de réponses à plusieurs de mes questions là, et il va falloir qu'on revienne sur certains plans qui sont les droits de TV et autres là, c'est-à-dire afin de voir comment revaloriser un peu les salaires des joueurs, parce que jusque là moi je trouve que c'est beaucoup peu pour ce que nous vivons et ce qu'ils vivent. Et moi, j'ai eu la plupart du temps à côtoyer beaucoup de joueurs. Et vraiment, les peines sont de trop. Et prochainement, je me demande même s'ils arrivent à donner tout sur le terrain. C'est sur ce plan-là, la réalité, que moi, je voudrais mettre un point.
1: Merci. Alors, c'est la preuve vivante, ici en studio, c'est la preuve vivante, Président, de ce que vous étiez en train de dire. Je ne sais pas si je dois le dire. Je vais demander son autorisation d'un clin d'œil. Oui. C'est bon. Il s'appelle Nadjib Issifou. Il a été formé en tant que commissaire de match et désormais président. C'est vrai ce que vous disiez. Il est en studio avec nous. Nadjib, bonjour.
7: Bonjour, monsieur le président. Merci pour tout ce que vous faites. Et effectivement, nous sommes à la preuve vivante et on était à la formation la fois dernière. Vous étiez présent. Merci pour tout. Et je crois quand même que beaucoup de choses que vous avez dites sont vraies, c'est vrai. Et nous vous souhaitons beaucoup de courage et bon vent à vous.
1: Bon, c'est président encore deux présentations. Cette fois-ci, on était au Maroc, on a rencontré un ami qui nous présentait avec ce monsieur. Il disait, voilà, mes frères, on vous présente les grands journalistes du Bénin. Tournez à l'ouvre. Alors, et depuis ce jour, je regardais tourner, je dis, tu vois comment les gens fonctionnent dans le monde. Au Bénin, on dirait que bon, c'est un simple journaliste, mais on dit les grands journalistes du Bénin. Voilà, si on rentre, on présente désormais nos confrères comme des grands journalistes. Vraiment, tournez à l'ouvre. Alors, le président va vous entendre aussi.
8: Bonjour président, merci déjà d'être là avec nous ce matin.
4: Bonjour.
8: Bon, après tout ce que les amis ont dit, moi, je voudrais tout simplement vous dire en tout cas bravo pour ce qui a déjà été entamé, parce que nous avons eu la chance effectivement d'avoir le calendrier tôt et surtout d'avoir le règlement un peu plus tôt. Ça nous a permis, nous en tant que journalistes, de vraiment le parcourir, comprendre. Et je pense que c'est aussi ce qui devrait être, ça devait être aussi le cas, notamment pour tous les autres acteurs impliqués dans le championnat, parce que si on veut éviter des polémiques, si on veut éviter tout,
1: il faut bien comprendre ce règlement. Il faut l'avoir comme ça, Bible.
8: Justement, comme il faut avoir le règlement à sa disposition et après essayer justement de respecter ce qui est mis.
1: Et pour finir, hein, nous l'appelons l'homme qui a la dent dure. Hein, s'il essaye de critiquer en studio, voilà, vous pouvez compter sur lui. Hein. Quand tout le monde dit oui, il est là pour dire non. Adama Lagui, bonjour.
9: Oui, bonjour. Oui.
1: Non, on ne va même pas lui permettre d'apprécier. C'est juste bonjour et ça s'arrête là. Oui,
9: bonjour René, bonjour président.
1: Ouais.
9: Et félicitations déjà président, parce que René le sait très bien ce que moi j'ai décrit ici pendant 5 ans. Et
1: voilà. Il trouve quand même l'occasion de le dire.
9: C'est pour ça que je le félicite d'abord. C'est le calendrier. Un championnat qui commence désormais à bonne date avec un calendrier bien précis.
1: Et avec plusieurs dates qui sont annoncées,
9: pas
1: reportées.
9: Avec plusieurs dates renoncées. Voilà. Et d'ailleurs, même quand c'est énoncé, on ne sait pas qui joue contre qui. Il n'y a pas de calendrier. Ça ne permettait pas au club de bien se préparer. Est-ce qu'il faut commencer la préparation? Parce que la préparation physique aussi, ça a un temps. Et ça forçait également les rendements des équipes. C'était compliqué parce que nous sommes ici avec des responsables de club. Ils ne savent pas quand est-ce qu'il faut commencer. Et c'était compliqué. Donc, félicitations à vous. Et ça rend la chose désormais professionnelle.
1: D'accord,
9: donc, on ne va pas aller trop loin.
1: Merci, Adam. alors, président, voilà, vous avez fait le tour de ce plateau. Il y a d'autres hommes qui ont choisi d'être des hommes de l'ombre. Donc, on ne va pas leur donner de la parole ce matin. Notre cadre. Voilà, Socrate Adantoli, notre technicien du jour, Geoffroy Toli. Alors, président, pourquoi doit-on se rendre surtout au stade cette saison? Pourquoi faire cet effort pour accompagner le mouvement?
4: En fait, je suis tenté de vous retourner cette question, mais je vais essayer d'y répondre.
1: D'accord, allez-y.
4: Parce qu'au stade, on ne regarde pas seulement un match. Mmh. On soutient son club, sa ville et les joueurs qui représentent notre football. La Ligue offre de la proximité, de l'émotion et des rivalités que l'écran ne peut pas remplacer. Mmh. C'est aussi une façon d'encourager les talents béninois et de faire grandir notre football local. Simplement.
1: Ouais. Président Joël Débali, nous pouvons vous remercier pour avoir partagé ce moment avec nous malgré votre agenda très chargé. Voilà, merci. Merci et on vous souhaite une bonne saison, aussi à la presse sportive et à tous nos auditeurs qui nous suivent et qui espèrent de très très bonnes informations, pas des infos erronées comme nous savons leur donner. Nous serons sur tous les coups, sur tous les stades pour voir ce qui se passe. Et voilà, bonne saison à tout le monde, non, président?
4: C'est à moi de vous remercier.
1: Voilà, merci. Et voilà, on va souffler en musique après ce direct téléphonique avec le président Joël Débali, l'homme qui orchestre tout maintenant au niveau donc de cette ligue professionnelle de football. Il faut ajouter que nous avons également un homme de cœur dans cette équipe, le président Irénée Toundé Ibalokbo, monsieur formidable également, qui se retrouve au sein de cette équipe. Alors, la musique, on se retrouve juste après pour évoquer le reste de l'actu.

0: Matin, le plateau est bien serré, ils vont faire 3-3. Voilà, tout à l'heure, Dean va rejoindre Clavet.
1: Et Nadib revient dans son équipe.
0: Voilà, Nadib, alors on va faire les jeux de chaise musicale. Pendant ce temps, vous formez l'équipe de 3. Pendant ce temps, moi, je vous file quelques infos, chers auditeurs. On parle surtout de Zinedine Zidane avec surtout les Bleus. Ça démarre très bien, mais que ce fut difficile pour son premier match à la tête de l'équipe de France. Zidane a remporté une victoire en Turquie 1-0 ce vendredi. Le capitaine des Bleus s'est bappé, il s'est procuré une seule occasion, la première du match, avec une frappe trop croisée qui n'a pas trouvé le cadre. Avec le temps, ça va finir par le sourire à la 54e. Voilà. Mais le buteur français, Mbappé, il n'a pas eu le temps de savourer ce but puisqu'il s'est blessé au genou gauche sur la chute. A dû céder sa place après avoir tenté de poursuivre la rencontre. La France a globalement moins maîtrisé son sujet, mais l'essentiel est fait pour l'équipe de France. En parlant de la Ligue des Nations, je vous donne quelques résultats sur la soirée de cette première journée en Europe. Dans le groupe de l'équipe de France, la Belgique a pris le dessus sur l'Italie 2-0 grâce notamment à un but de l'ailier parisien Götze. En Ligue B, donc, l'Ukraine a rejoint l'Irlande du Nord, tombeuse de la Géorgie 1-0, la Géorgie de Vara, plus tôt dans l'après-midi, en tête de la poule 2 suite à sa victoire en Hongrie 1-0. Bon, la Suède a eu besoin de son duo Isaac et puis Gyökeres pour faire tomber la Roumanie 2-1 et prendre la première place du groupe 4, tandis que la Pologne et la Bosnie-Herzégovine ont partagé des points. Si vous avez raté le week-end, c'est ce qu'il faut retenir. Pour le compte de la Cetis League 1, les affiches du jour ce samedi, on aura Banigansé Sobemap à partir de 16h à Banikwara, à Asvo joue USS Kraké toujours ce samedi à Duron à 16h, Dragon Coton c'est ce samedi à Avranco à 16h. Espoir à SPAC, ce samedi à Savalou à 16h. Dynamo d'Abomey contre l'Autopopo à Abomey à 16h. C'est un match à suivre sur A+, Bénin, vous connaissez le principe. Rodio à Escotonou, c'est demain dimanche sur A+, c'est à Comin. On aura Jeffa Panther le dimanche 27 septembre, ce sera à Dogbo à 16h. Et Buffle, qui va lancer sa saison. Oui, les Buffle du Borgo, le club fier à la ville de Parakou, va recevoir Ayema, bien sûr. Ça va être à Niki, oui, à partir de 16h. Et puis, demain toujours, on ne croise pas son regard. Damissa joue cavalier. Voilà, à Bembereke, à 16h. Et puis, c'est Union Sportive Bénin, Manutention, désormais. Moi, souvent, voilà, on va s'habituer. Voilà. C'est le nouveau nom de Sobemap.
2: Pour l'instant,
0: c'est pas encore dans les fichiers. Ils sont enregistrés comme Sobemap. Bon, on va utiliser pour cette saison Sobemap, mais ils ont changé de nom. Alors, on monte encore le son légèrement, on revient pour le CUS.
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0: Alors salut Pépé Villa, hein. Pépé Villa, s'il est à l'écoute, on le salue depuis la partie méridionale, Cotonou certainement. Voilà, on va le retrouver, pourquoi pas, de ces week-ends, pour qu'il puisse nous partager sa lecture de ce début de saison au Bénin. Et voilà, le CUS va porter sur quoi? Je vais prendre le pool avec. On va faire Bénin Burkina Faso pour faire simple. Bénin c'est l'équipe de Clavet, Burkina Faso c'est l'équipe de Toundé. Toundé, le Burkina composé de Adam, Toundé et Bawa, Moucharaf, on a Clavet et Nadib pour l'équipe du Bénin, je crois, hein. Voilà. Allez, on joue sur quoi? On joue sur quoi ce matin? Les thèmes, qui choisit?
1: La CAN.
0: Il est préparé. Vous prenez le risque, tournez à l'eau.
4: Bon, on y va.
0: Voilà, on monte le son et on attaque la CAN.

0: Ce serait trop facile à Cannes, on va jouer sur le football africain. Voilà, sur le football africain, donc on pourra retrouver la Cannes dedans. Et d'ailleurs, l'équipe du Bénin, menée par Claver Kounoudji, l'équipe du Burkina, menée par Tunde Aliou. Quel pays a remporté la toute première Cannes organisée? C'était en 1957 et ça part bien. L'Égypte, voilà pourquoi il vous a amené sur ce terrain. Quelle sélection détient le record? Voilà, si j'ai deux réponses, c'est une concertation.
1: Non.
0: Si j'ai deux réponses dans
1: un même camp.
0: Dans un même camp, j'annule.
2: Même si la réponse est la même chose.
0: Oui, j'annule. J'annule. Donc je vous accorde le point. On va évoluer. Il faut améliorer ce que nous faisons. Pour éviter les bruits. Le bruit ne fait pas du bien. Le bien ne fait pas du. Alors, en quelle année la première canne a...
2: 1957.
0: Voilà, je disais ça depuis. Voilà. Ça peut bouger à gauche ou à droite. Ça peut bouger.
3: Claver, oui.
0: Quel pays a accueilli la première canne?
1: Soudan.
0: Oh là là là là là là là là. 4-0. Oh là là, le Bénin fait fort. Quelle sélection est-ce nommée? Lyon de la Teranga.
2: Le Sénégal.
0: Ah, quand même, vous étiez là toujours 5 points pour le Bénin, 0 pour le Burkina. Quelle sélection est-ce nommée? Éléphant.
2: Les Côte d'Ivoire.
3: Il y a plusieurs réponses là.
0: Il y a plusieurs réponses.
1: Oui, il y a plusieurs réponses.
0: Là, est-ce qu'il y a plusieurs réponses?
1: Il y a plusieurs réponses. Non, c'est pas
0: pour le faire. Pour le faire, on l'attend. Alors, quelle sélection est-ce nommée? Lyon indomptable.
1: Cameroun.
0: Ah ben,
1: Non,
0: je n'accorde pas le point et on continue. Ça fait 5-1. On reprend quand même au bébé. Le bébé peut parler de lions indomptables. C'est parce que c'est facile que vous criez partout. Alors on va chercher les bonnes questions pour vous. Ceci dit, voilà, je tombe sur ce qui est facile. Ça ne m'intéresse pas. Quelle sélection est-ce nommée les Warriors?
1: Zimbabwe.
0: Voilà, bravo Claver. Voilà, quand c'est bon comme ça, c'est pas mieux. Il y a du silence et
4: la réponse vient.
0: Alors, j'ai remporté deux fois le titre de meilleur joueur africain. Quel joueur camerounais a remporté?
1: Samuel Eto'o.
0: Oui, c'est Samuel Eto'o. Deux fois le titre de meilleur joueur africain de l'année.
5: Il est suspendu.
0: Attention, tous les risques de jouer seul. J'ai remporté le ballon d'or africain en 2006 et en 2009.
2: Eto'o.
0: Ah bon?
2: Yaya Touré.
0: Ah bon?
6: Didier Drogba.
0: Oui, voilà, mais je n'accorde pas le point. Et quel Sénégalais a remporté le ballon?
1: Sadio Mané.
0: Sadio Mané, c'est le seul. Il n'y a pas d'égal. Quel joueur camerounais a été une grande figure du FC Barcelone?
1: Samuel Eto'o.
0: L'Inter Milan. Voilà. Dieu fort. Oui, mais vous étiez pressé. Parce que la question est celle-ci.
2: Oui, j'ai répondu un peu.
1: Non, écoute la question. La question
0: est celle-ci. Quel joueur sénégalais a remporté le ballon d'or africain en 2022? Mais vous étiez pressé. Et la diarrhée fait trop de dégâts. Et quel gagnant a été... Non, quand même. Je ne vais pas vous donner ça. C'est trop facile. J'ai remporté le ballon d'or. Je suis africain. Et c'était en quelle année?
7: Bien joué.
0: Oui.
1: 1995.
0: Non, il avait la main, donc le point pour eux.
7: Ça fait deux points.
0: Merci de rappeler que ça fait deux points.
1: Comment ça fait deux points?
0: Ça fait...
7: Là-bas,
0: j'adore votre discipline ce matin. Ah, il est discipliné, oui, ça se passe bien. J'ai joué au Real, au Bayern, au Paris Saint-Germain. Je suis marocain.
7: Achraf Hakimi.
0: Bien sûr, Achraf Hakimi. Mais je vais dire qu'il n'a pas joué au Bayern. Alors que j'annule le point. Il n'a pas joué au Bayern. Le joueur concerné, si j'enlève le Paris Saint-Germain, c'est qui? Non, je vous accorde le point. Je vous accorde le point. Mais je suis marocain, j'ai joué au Bayern et j'ai joué
7: au
0: Real.
6: Au Bayern et au Real.
0: Oui. Et je suis marocain.
1: Brahim Diaz?
6: Non.
7: Il n'y en a pas.
6: Un ancien?
0: Il n'y en a pas.
7: Peut-être d'autres, moi.
1: C'est la même question
4: quoi, c'est juste pour apporter des clés.
0: Comment était appelé le papa de Jordan et André Ayou? Abedi Pelé. Voilà. Nous avons un joueur béninois, humoriste, qui s'appelle comment?
2: Abedi Poulet.
0: Abedi Poulet, bravo, le point pour Coach Clavin. Alors.
3: Comme il fait dans l'humour aussi.
0: il reconnaît. Quelle équipe africaine a été la première à atteindre les quarts de finale d'une Coupe du Monde?
1: Cameroun.
0: C'est ici. La victoire du Bénin semble. Validé. Hein.
2: On va manger ça. Bon. On a déjà
3: mangé des questions.
0: Quel pays africain a battu l'Argentine lors du mondial
1: Cameroun.
0: Voilà. Ça vient.
3: Pas très bien, c'est vous.
2: Je vais pas encore fermer.
0: Ah, je vais fermer après. Et ici, quel joueur camerounais? C'est question à 10 points. Question à 10 points. Mmh. Si vous ne voulez pas, si vous voulez à 10 points, vous prenez la main. Mmh. Je vous pose la question à l'équipe. Okay. Si vous ne voulez pas, je donne les précisions, vous gagnez un point. Okay. Mais si vous prenez la main, vous perdez. Mmh. Je pose deux questions aux autres avant de vous revenir.
3: On prend la main.
0: Vous prenez la main. Question à 10 points.
3: Mais avant,
0: en cas de.
2: Non.
0: Concertation pour l'équipe du Burkina Faso. Quel joueur camerounais avait marqué contre l'Argentine en ouverture du mondial en 1990? Si jamais vous ratez, la question revient, vous gagnez le quiz. Concertez-vous, laissez vos téléphones. Qu'est-ce qui se passe ici là? Oh là là là là là là là là là là. Ah oui. Allez les gars, allez. Quel joueur africain.
5: Oui, en 90.
2: C'est 15 ans.
0: Vous n'avez pas 20 ans pour répondre.
1: C'est vous qui avez demandé.
2: Il y a un piège derrière. Si vous ne répondez pas, vous perdez des points.
0: Et c'est fini. Ils sont éliminés.
1: C'est pas vous qui décidez. Non, c'est pas ça.
0: Quel joueur camerounais avait marqué contre l'Argentine en ouverture du mondial 90? Et c'est 1-0. Vous l'avez dit, c'est la victoire. Alors. Pardon?
3: Complétez la réponse.
0: Je n'ai pas bien entendu. Qu'est-ce que vous êtes en train de dire? Bon, je tends l'oreille, hein, c'est mieux. C'est qui?
3: Omar Billy.
0: Ah oui, c'est lui.
3: Oui, François Omar Billy.
0: C'est lui! Ça fait 15. Alors que vous êtes à combien? À 12. Et je n'aime pas l'injustice. Ils auront leur question à 10 points. Votre question à 10 points pour gagner le quiz.
2: On peut pas vouloir.
0: Si vous ne voulez pas, je vous pose 3 questions d'affilée. Si vous perdez une question, il gagne le quiz.
3: Donc le choix. 3 questions.
0: Ça devient compliqué.
1: Non, pas compliqué. Nous, on n'aime pas les questions à 10 points.
0: Vous allez prendre 3 questions d'affilée. Oui. À 1 point. Non, à 3 questions d'affilée. Le premier, calmez-vous. Le premier à 1 point. Le deuxième à 1 point. Le troisième à 4 points. Non, c'est bon. À 4 points. Donc, si les 3, si vous gagnez la dernière question, vous gagnez le quiz. Restez tranquille. Donc, vous faites 2. C'est joker. On y va. Donc, votre vie est en jeu.
2: Ouais, comment?
0: Quel pays africain a organisé la Coupe du Monde 2010?
3: Cache l'Afrique du Sud.
0: Voilà, je vous donne le point, je vais vous. Calmez-vous, je suis pas méchant, je suis gentil. Quel pays africain? Quel club égyptien est l'un des plus titrés d'Afrique?
3: Cache le Zamalek.
0: Non, c'est
1: Al-Ahly.
0: Alors là, la dernière question à 4 points. Montez le son.

0: 4 points. Et en cas de...
1: Soyez calme.
2: En cas de bonne
1: Soyez
2: réponse,
1: calme.
2: Vous êtes les champions.
1: C'est vrai, c'est compliqué. Ouais, mais je ne vais pas quand même vous donner une question aussi facile. Pour la culture, pour le respect que j'ai pour vous. Alors, cette question est toute simple. Dans quelle ville de la RDC est basé le tout-puissant Mazembe? Calmez-vous, concertez-vous et revenez.
3: J'ai ça, Lubumbashi.
1: Pardon?
3: Lubumbashi.
1: Et le meilleur remporte le cul.

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0: Mesdames, Messieurs, bonjour, merci de prendre ce rendez-vous des GG, l'émission hebdomadaire de débat sur les sujets qui font la une de l'actualité. Au menu ce samedi, le développement territorial. Les 6 nouveaux pôles de développement ont été présentés officiellement au président Romuald Ouadahi. L'engagement annoncé pendant la campagne présidentielle prend ainsi forme. Le document présenté officiellement à la demande du chef de l'État prévoit la création de 6 pôles de développement territorial regroupant les 77 communes du Bénin. L'objectif affiché est de mieux valoriser les potentialités économiques des territoires et de favoriser une répartition plus équilibrée de la création de richesses. La réforme prévoit également la nomination d'un délégué général pour chacun des 6 pôles. Et cette question, que peut-on attendre concrètement de leur entrée en scène en matière de développement local, d'infrastructures, d'emploi et de réduction des disparités entre les territoires? Vous suivrez l'analyse des débatteurs. Nous parlerons de cette intention de migration des Béninois selon une enquête d'Afrobaromètre. 46% des Béninois interrogés déclarent avoir envisagé de quitter le pays. Et l'on s'interroge pourquoi certains citoyens, notamment les jeunes, envisagent-ils l'avenir à l'étranger? Quelles sont leurs principales motivations et que faire pour renforcer l'attractivité du pays? Vous suivrez l'avis des débatteurs. Et pendant ce temps, certains comportements persistent. Malgré les sanctions, les autorités renforcent les contrôles et les répressions pour faire respecter les règles. Pourtant, certains comportements continuent de se reproduire. Pourquoi les sanctions ne suffisent-elles pas toujours à faire changer les habitudes? Restez des nôtres. Et puis on en parlait déjà en semaine, un jeune élève a perdu, lui, la vie suite à une électrocution à son domicile à Parako. Un drame qui rappelle les dangers liés à l'électricité dans les habitations, installations défectueuses, branchements improvisés, appareils électriques mal utilisés, absence de dispositifs de protection. Les risques sont nombreux. Face à ces dangers, justement, quelles précautions peut-on prendre, que les familles peuvent prendre pour éviter de tels drames, pour éviter que de tels drames ne se reproduisent? Les journalistes en studio analysent le sujet dans le fond. Parole aux auditeurs et la revue de presse sont les autres rubriques au menu de cette émission. Voilà, mesdames et messieurs, pour la charpente des GG.
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0: C'est Geoffroy Toli qui assure les manipulations techniques. Socrate Adantodé assure la mise en ligne en direct pour conduire cette émission. Je suis Raoul Steve Gounoukon. En studio, je suis avec Jacques Débé. Bonjour.
2: Bonjour Raoul Steve.
0: En face de vous, Ulrich Chabalot. Bonjour.
3: Bonjour, bonjour à tous.
0: Epiphane Chabier également dans ce studio. Bonjour.
4: Bonjour Raoul, bonjour à tous.
0: Jacques Débé, je l'annonçais en début d'émission, nous allons parler du développement territorial. C'est désormais officiel, les 6 nouveaux pôles de développement ont été présentés au président Romuald Ouadahi, un engagement que le candidat devenu président avait déjà brandi. Le document présenté prévoit la création de 6 pôles de développement territorial, mais qui regroupe les 77 communes du Bénin. D'abord, quelle appréciation faites-vous globalement de cette initiative?
5: Oui, le candidat d'alors aujourd'hui président de la République, Romuald Ouadahi, joint l'acte à la parole. Parce que il avait annoncé en mars, avril dernier, lors de sa tournée pour convaincre les électeurs, qu'il va créer, une fois élu président, 6 pôles de développement dans notre pays, ce qui est en passe d'être une réalité, parce que cette semaine, on l'avait dit, les 6 pôles ont été présentés aux acteurs concernés, les maires, les préfets et bien d'autres acteurs, bien d'autres autorités politico-administratives de notre pays. Alors, mon appréciation, c'est vrai qu'on n'a pas encore tous les contours, que tous les détails ne sont pas encore donnés, mais pour ce que nous avons déjà comme information, je trouve que c'est une initiative salutaire, Raoul Steve Gounoukon. Salutaire dans le sens où on veut mettre l'accent sur les potentialités que dispose chaque région de notre pays. C'est-à-dire, quand on prend la région Borgou-Alibori, par exemple, quels sont les leviers sur lesquels on peut s'appuyer pour le développement économique du pays. Et là, je crois qu'il y a quatre composantes essentielles hein, qui sont citées dans cette réforme majeure. Vous avez l'industrie. Et tout le monde sait qu'aujourd'hui, sans l'industrie, sans véritablement un socle industriel, vous ne pouvez pas aller au développement. Les grandes puissances sont des exemples palpables dans ce sens. L'industrialisation, donc, il faut vraiment qu'on puisse explorer ce pan de la question. L'innovation. L'innovation qui rejoint carrément également l'industrialisation. Vous voyez, aujourd'hui, on parle d'intelligence artificielle, on parle du numérique, on parle des data, et bien d'autres innovations dans d'autres secteurs. Aujourd'hui, si vous n'avez pas ça, vous n'êtes pas dans le Conseil des Nations. Donc, il faut aller à l'innovation. Le tourisme, qui est également cité, vous voyez, le tourisme est un secteur essentiel. J'ai pu le constater en Chine la dernière fois. On a visité pas mal de sites touristiques. Et tenez-vous tranquille, Raoul Stimbounoukon, à chaque fois, ce sont de milliers de personnes qui viennent pour visiter, qui viennent de tous les quatre coins du monde pour voir les merveilles qui ont été créées par la Chine pour attirer le reste du monde. Donc, l'aspect touristique également est très capital dans le processus de développement d'un pays. Et puis l'agriculture, qu'on ne présente plus. Tout le monde sait qu'il faut, bien évidemment, aller vers la mécanisation, qu'il faut avoir une agriculture qui permet à ce que non seulement nous puissions nourrir notre population, mais également que nous puissions avoir des excédents afin de nourrir les industries locales et pourquoi pas également exporter vers d'autres pays, notamment dans la sous-région, le Nigeria, qui est là comme un grenier. Donc, quand vous regardez ces quatre composantes qui ont été citées pour la conduite de cette réforme, moi je trouve que c'est une initiative salutaire. Salutaire sur le papier, il reste maintenant la mise en œuvre. Et je l'ai aussi dit la dernière fois, on n'est pas dans un découpage, je vais dire administratif. Oui. Il s'agit beaucoup plus d'un découpage économique. C'est pas comme un département où bon, le préfet, tout ce qui va avec, la mairie, avec le maire et tous les autres cadres de l'administration communale, où bon, ça, on s'occupe beaucoup plus des tâches voilà, classiques là, qu'on connaît. Mais ici, on veut véritablement mettre l'accent sur des aspects qui vont permettre à ce que nos communes

0: quitter le Bénin un jour, c'est pas anodin. Ça, c'est un autre point qu'on va aborder au cours de l'émission, bien évidemment. Mais quand vous regardez tout ce qui est évoqué pour cette réforme, il ne faut pas qu'on se contente de ce qu'on a l'habitude de faire par le passé, que ces délégués généraux qui seront nommés au niveau de ces 6 pôles de développement puissent véritablement faire leur job pour explorer les axes de développement de notre pays. Pour l'instant, on peut dire que c'est salutaire, mais on attend la mise en œuvre pour apprécier davantage.
1: Voilà. Alors, Epiphane Chabi, le candidat Romuald Wadayi l'avait annoncé lors de la présidentielle, devenu président par la suite. Ce qu'il a annoncé, c'est devenu une réalité. Ça a été officiellement présenté aux différents acteurs, les préfets de département et les maires des 77 communes. Je l'ai rappelé, l'objectif affiché est de mieux valoriser les potentialités économiques des différents territoires. Vous, quelle analyse faites-vous, disons, de cette initiative du chef de l'État?
2: Oui, le candidat Romuald Wadayi l'a promis et il a fait. C'est ce qu'on peut quand même dire de ce acte-là qu'il a posé avec les 77 maires, les 12 préfets des différents départements de notre pays. Moi, je crois que c'est une initiative, comme Jacques l'a dit, qu'il faut saluer. Vous vous rappelez que sous les 10 ans du magistère du président Patrice Talon, nous avons dit que le développement n'avait pas été équitablement réparti donc dans toutes les zones du pays. Quand vous prenez Cotonou, vous prenez Abomey-Calavé, vous prenez Abomey, Boïcon, Parakou, Natitengou, Kouandé, toutes ces villes-là n'ont véritablement pas bénéficié, je vais dire, des mêmes travaux, par exemple, n'ont pas bénéficié des mêmes initiatives allant donc dans le sens du développement. Et donc là, aujourd'hui, on a repensé, ou on veut repenser, je vais dire, le développement. Et comme l'a dit le maire de Cotonou, il s'agit d'une nouvelle forme de décentralisation que le Bénin entraîne, donc, ou le Bénin veut expérimenter à travers cette initiative-là. C'est donc de repartir les différentes initiatives pour qu'on tienne compte des réalités de chaque milieu pour essayer donc d'implémenter le développement. Parce que quand vous prenez Cotonou, on l'a souvent dit ici sur ce plateau, Cotonou n'a pas les mêmes besoins que Parakou. Parakou n'a pas les mêmes besoins que Cotonou, même si les besoins quelque part elles sont similaires. Mais quand on prend ces différentes villes-là et les différents départements, vous prenez par exemple la zone septentrionale de notre pays, on a besoin beaucoup plus d'infrastructures. On a besoin que les agriculteurs se sentent concernés par tout ce qui est en train d'être fait. On a besoin que toutes les contrées elles se sentent donc concernées par le développement. Et moi, je crois que c'est la seule façon aujourd'hui de le faire. C'est une délocalisation, en fait, donc, du gouvernement auprès de ces populations-là pour essayer donc de les aider dans les secteurs là où ils se sentent le mieux pour essayer d'amorcer leur développement. L'agriculture, par exemple, on en parlera à Cotonou parce qu'on pratique moins l'agriculture que dans la partie septentrionale de notre pays. Et donc, je crois que dans chaque secteur, même s'il y a des priorités qui sont essentielles, l'agriculture, l'industrie, la promotion donc du tourisme et de la culture, mais quand vous allez donc dans le fond de ce qu'on demande à ces différents délégués généraux qui seront bientôt installés, c'est qu'ils puissent quand même aider les maires, aider les préfets des différentes communes et des différents donc un département à aller donc, je vais dire, au contact des populations, à recueillir leurs préoccupations, à les aider donc à résoudre ces préoccupations-là, que d'attendre forcément que ce soit l'État central qui descende à travers donc les ministres, les ministères, les directeurs départementaux pour essayer de faire ce qu'ils doivent faire. Aujourd'hui, nous avons les directeurs départementaux qui n'ont quand même pas le pouvoir entier d'exercer donc leurs priorités. Il faut parfois attendre donc le OK de tel ou tel ministère ou par exemple de la présidente de la République pour essayer donc de résoudre un certain nombre de problèmes. Mais avec donc cette nouvelle territorialisation, je vais dire donc, je crois que les différentes communes, les différents départements et même pourquoi pas les arrondissements pourront quand même avoir un interlocuteur direct qui sera donc le délégué général de la zone concernée. C'est une façon de dématérialiser encore beaucoup plus. C'est vrai qu'on a connu une dématérialisation, je vais dire, de l'administration publique depuis un certain moment, mais cette fois-ci, on organise donc des états, je vais le dire comme ça, dans un état. On est dans une forme donc d'état fédéral où chaque délégué est général parce qu'il est dit que le délégué général doit pouvoir rendre compte donc de ce qu'il fait au président de la République chaque année. Donc vous avez un objectif à atteindre chaque année. Donc quand vous prenez une année, l'objectif c'est de peut-être promouvoir la culture si vous êtes dans une zone là où la culture est donc bien ancrée, ou peut-être de faire la promotion de l'agriculture si vous êtes dans une zone là où l'agriculture est de prédilection, ainsi de suite. Donc dans chaque zone, chaque délégué général, y compris les maires qui sont concernés donc par ce territoire-là, sont obligés à un certain moment donc de respecter leur cahier de charges et que la population sente directement donc l'impact de l'État dans leur quotidien. C'est de ça qu'il s'agit.

0: Et vous vous rappelez, les gens ont longtemps crié que la partie septentrionale ne bénéficiait pas trop d'appui, contrairement donc à la partie méridionale qui avait donc beaucoup de travaux qui se réalisaient, beaucoup d'initiatives qui allaient donc au profit des communes donc de cette partie de notre pays. Je crois qu'aujourd'hui, chacun pourra désormais, je vais dire, adresser ses plaintes directement donc à ce directeur, à ce délégué général-là qui va s'installer. Parce que dès qu'ils vont s'installer, c'est des gens qui maîtrisent déjà les réalités de chaque commune, ils maîtrisent déjà les difficultés auxquelles chaque commune est confrontée, et donc les communes qui seront sous leur tutelle se verront donc, je vais dire, se verront une fois beaucoup plus cette fois-ci. Que je vais dire approcher, se verront, je vais dire, leurs préoccupations verront justement donc leurs préoccupations prises en compte pour qu'on puisse quand même implémenter le développement que nous souhaitons. Il faut une équité dans tout ce qui se fait. Si dans la partie méridionale, on constate qu'il y a plus d'initiatives que dans la partie septentrionale, je crois que ce faisant, on peut peut-être baser le développement sur 10 ans, sur 100 ans, vous verrez qu'il y aura toujours une disparité entre les différentes localités. Donc on a pensé aujourd'hui qu'il faut décentraliser, je vais le dire ainsi, beaucoup plus donc l'État à la base pour que le développement se ressente beaucoup plus à la base. Parce que quand vous questionnez aujourd'hui les populations béninoises, même ces populations-là qui sont à Cotonou, elles vous diront qu'elles ne sentent vraiment pas, je vais dire, ce qui est en train d'être fait aujourd'hui, hormis les différentes mesures sociales qui ont été prises, qui concernent la santé, l'éducation et toute autre chose. Mais à la base, les gens vous diront qu'on ne sent pas véritablement l'État. On ne sent pas l'implication de la gouvernance. On ne sent pas, je vais dire, les dirigeants de notre pays donc s'intéresser donc à la base. Et c'est dans ce sens-là qu'on a pensé donc qu'il faut dématérialiser donc le pouvoir central pour que les délégués généraux qui seront installés soient donc je vais dire, les porte-voix de la présidence de la République. Pourquoi pas de l'État donc auprès de ces différentes populations-là pour que chacun, en ce qui le concerne, puisse être concerné. Quand vous prenez les quatre zones, chacune des zones a une priorité. Vous prenez la zone nord-est qui concerne beaucoup plus la partie septentrionale de notre pays, qui prend en compte donc les communes du Borgo et de la Libori. On mise beaucoup plus sur l'élevage, par exemple. L'élevage, on veut faire de l'élevage donc un secteur dans lequel toutes les populations qui sont engagées donc dans ce secteur-là puissent quand même se retrouver et se disent voilà les initiatives qui concernent l'élevage. L'agriculture également fait partie donc des priorités. Et quand on sait que dans cette zone-là de notre pays, le Borgo, la Libori, c'est le coton, c'est le maïs, c'est le soja, c'est tout ce que vous savez donc comme produit de première nécessité, de première consommation dans notre pays, il faut mettre un accent particulier avec un suivi rigoureux sur tout ce qui se fait donc dans ce secteur-là ou dans ces secteurs pour que les différentes populations qui sont dans ces secteurs-là puissent se sentir concernées et que la production ne soit plus une production de subsistance, par exemple, que l'élevage ne soit pas, je vais dire, une activité qui ne sert donc qu'à un retraité ou à une personne de troisième âge et de juste passer donc du temps, que l'élevage devienne pour cette personne-là une activité génératrice de revenus, que l'agriculture devienne pour l'agriculteur de Banikwara, de Karimaman, l'agriculteur de, je vais dire, de Péon, de cette localité de Sinandé, de Niki, de Péréré, que l'agriculture devienne pour lui un secteur dans lequel il puisse quand même trouver des revenus pour aussi bien accompagner ses enfants sur le plan éducatif que sur d'autres plans, qu'ils puissent se soigner à travers donc l'agriculture, qu'un jour qu'ils puissent dire c'est grâce à l'agriculture que j'ai pu réaliser donc mes rêves et que même des gens qui sont allés à l'école bien instruits puissent dire quand même l'agriculture est un secteur qui m'a permis donc d'arriver au niveau où je suis aujourd'hui. Donc c'est dans ce sens-là que moi je crois que l'État est en train donc de dématérialiser, de délocaliser donc sa gouvernance pour que chaque commune de notre pays, chaque pôle économique et régional donc de notre pays puisse véritablement connaître le développement qui est en cours.
1: Voilà.
2: Ulrich Chambalo a écouté Jacques Degbé, a écouté Epiphane Chabi, c'est que l'accent est mis et sur l'équilibre des territoires en termes de développement. Est-ce que avec la nouvelle façon de concevoir désormais le développement dans notre pays, en quelque sorte, le développement est territorialisé, veut être territorialisé. Est-ce que vous avez le sentiment que on n'aura plus de disparité ou telle zone est plus développée que d'autres? Parce que c'est ça la finalité.
3: C'est la finalité, c'est ce qui pourrait nous réjouir, nous tous. Et donc, tout à l'heure, là, on ne peut pas se donner l'assurance que c'est une. Je veux dire, ça va être une réussite obligatoirement. C'est une très belle idée.
2: C'est une
3: Donc,
2: expérience qu'on
3: oui,
2: fait en
3: je
2: quelque
3: suis
2: sorte.
3: d'accord. C'est une très belle idée, la réforme en elle-même. Et je pense que les prédécesseurs l'ont dit, hein, Tout le monde apprécie la volonté du président Romuald Ouadaïni, d'abord de vouloir donner corps à sa promesse, parce que c'était une promesse électorale. Et vous savez que nous sommes habitués à cette logique qui veut que qu'on ne croit pas forcément aux promesses électorales. Mais je crois que dans son cas, il est en train de faire l'exception, contrairement aux autres acteurs politiques qu'on a connus par le passé, qui se sont retrouvés à des postes de responsabilité, qui s'éloignent totalement des promesses ou des annonces faites au cours de la campagne. Il essaie quand même de donner corps à tout ce qu'il a prévu, tout ce qu'il a pu dire. Et il avait mis au cœur de sa, je vais dire, de son message, de sa stratégie de campagne, il avait mis la lutte contre l'extrême pauvreté. Et en même temps, on savait que l'un de ses grands projets, c'était de territorialiser, si je peux le dire comme ça, le développement de notre pays, créer plusieurs pôles et essayer de développer le pays depuis la base et non ce qui se fait maintenant où c'est depuis le sommet. Et cette logique que nous connaissons actuellement, la logique fait que des gens sont pêchés dans des bureaux bien vautrés, qui s'habillent en costume avec de beaux véhicules, mais qui ne maîtrisent pas forcément les réalités de ceux qui sont sur le terrain, les réalités des populations à la base. Et donc, on prend des décisions parfois importantes, on réfléchit sur des sujets qui touchent plus ou moins la population, mais la solution n'est pas adaptée à la réalité des populations. On a souvent dit ici, par exemple, que...
2: Mais les populations vivent la réalité.
3: Oui, il y a une réalité que les populations vivent. Bon, on dit que les populations sont pauvres, c'est vrai. Mais est-ce qu'il s'agit simplement de prendre de l'argent et de jeter au sein de cette population-là pour que le problème soit réglé? Ou il faut créer des emplois? Ou alors il faut créer telle chose? Il faut réfléchir, voir précisément c'est quoi le besoin de la population et non rester de l'autre côté et jouer, je veux dire, les experts et proposer des choses. Non, parfois ça ne marche pas du tout. Parce que vous savez, ce que vous mettez en théorie sur le papier, la réflexion que vous faites n'est pas forcément la réalité que l'autre vit sur le terrain. Et quand on dit qu'on veut développer depuis la base, je pense que c'est une très bonne idée. Et la réforme, quand on nous l'a présentée, on a vu, c'est vrai qu'on n'est pas encore allé dans le fond dans le du fond. Sujet parce qu'on n'a pas encore un document disponible qui nous renseigne véritablement. Et là, je pense que c'est déjà une erreur de la part de ceux qui communiquent autour de cette réforme, parce que dès que la communication est faite et qu'on a dévoilé plus ou moins les contours, les grands points autour de cette réforme-là qui est envisagée, c'est qu'on rend disponible en même temps auprès de la population, des administrations et tout, on rend disponible le contenu pour qu'on commence déjà par s'approprier la chose. Parce que c'est en ça...
2: Et s'il y a des apports possibles?
3: C'est en ça que je dis qu'il y a parfois une déconnexion entre ceux qui sont là-bas au sommet et qui sont les dirigeants et les dirigés qui sont en bas, qui vivent les réalités.
2: Bon, est-ce qu'on n'est pas trop pressé aussi? Ça va venir.
3: Pas du tout,
2: Raoul. Est-ce qu'il y a des experts qui entourent le chef de l'État, qui vont réfléchir?
3: Pas du tout, pas du tout.
2: Et lui fait des propositions.
3: La cérémonie qui a été organisée la dernière fois, on a dévoilé les contours. Mais on était prêt, n'est-ce pas, avant de le faire, de la faire, de l'organiser. C'est dans le cadre de cette cérémonie qu'il y a une étape importante qui est la vulgarisation en même temps qui démarre.
2: C'est peut-être les grandes lignes.
3: Ah ben vous avez.
2: Le détail peut-être.
3: Vous avez seulement les grandes lignes et vous venez devant la population pour les exposer. Donc c'est après l'exposition des grandes lignes qu'on pense au contenu.
2: Peut-être.
3: Ça veut dire que c'est
2: l'impréparation.
3: C'est l'impréparation.
2: Non, on peut pas affirmer tout de suite que c'est une impréparation.
3: Moi, j'affirme.
2: Le candidat a déjà réfléchi à la chose et comme je l'ai dit, peut-être qu'il a des experts autour de lui qui vont lui faire des propositions au fur et à mesure. Peut-être
3: qu'ils ont déjà son agenda. Est-ce qu'en faisant le débat aujourd'hui, quelques jours après le dévoilement des contours de ce projet-là, on serait en train de se poser la question sur le contenu, sur ce qui veut se faire réellement dans le Bourgois Libori, sur ce qui veut se faire dans l'Atlantique? Alors, là, je suis sûr qu'ils ne vont pas se défendre avec ces mots. Parce que même cet argument-là ne convainc pas. Ça ne vient pas corriger le problème que je souligne dans la communication. C'est important. Maintenant, pour la réforme même, Raoul Stigounoukon,
2: oui.
3: On a annoncé des délégués généraux qui seront résidents. C'est vrai, mais si c'est des bureaux qu'on veut installer,

0: Allez, si c'est encore de papier sur papier, c'est l'administration qu'on connaît, qu'on vient encore imposer aux populations, ça ne va rien corriger. L'agriculteur n'a pas besoin des papiers pour évoluer. Ce dont l'agriculteur a besoin, c'est du
1: Mais il faut
0: financement.
1: bien une équipe qui s'asseye pour
0: C'est
1: travailler.
0: ça, je dis. On
1: Oui.
0: connaît déjà des équipes. La mairie est là, la préfecture est là, et on connaît déjà la lourdeur administrative qu'on connaît à ce
1: Non,
0: niveau.
1: non, écoutez,
0: Que
1: c'est
0: le
1: pas
0: délégué
1: les... Ils n'ont pas...
0: Ne vienne pas avec son cabinet pour imposer encore aux populations de venir suivre des procédures administratives interminables. C'est pas de ça qu'on a besoin pour se développer au Bénin. Ce de quoi on a besoin aujourd'hui, c'est le concret. Est-ce que le délégué vient pour qu'on facilite l'accès au financement au niveau des banques des prêts pour les producteurs? Est-ce que le délégué vient pour qu'on pense réellement à ce que, on a parlé d'élevage, à ce que
1: Mais certainement, c'est la tâche à laquelle ces délégués seront
0: on
1: appelés.
0: espère que ce soit ça. Mais on ne veut pas de la papeterie. Je vais dire qu'on nous ramène encore dans l'histoire
1: Des
0: de papier et
1: tracassiers,
0: des tracasseries.
1: papierassiers.
0: Oui, c'est honnête, il faut le dire comme ça. Et donc, je pense qu'il faut mettre déjà à disposition de la population maintenant le contenu même de ce projet, de cette réforme. Et pour les délégués généraux, j'espère que ce ne sera pas forcément, je veux dire, des remerciements politiques. Parce que ce qu'on met dans ce poste-là, c'est stratégique. C'est stratégique. Il va falloir prendre des technocrates, véritablement, des gens qui pourront faire le boulot.
1: Je crois qu'hier déjà, on en parlait dans les couloirs de la radio, et
0: C'est
1: Tiffane, je
0: important.
1: disais, est-ce que les délégués ne seront pas au-dessus des préfets? Bon, de toutes les façons, ça fait déjà deux départements qu'on a. Bon, à la tête des départements, il y a des préfets.
0: Oui.
1: Je crois qu'il y a, il y a, il y a,
2: Il
1: je crois que c'est bien différent, hein.
2: y aura un organigramme.
1: Je crois que le problème que je pose, c'est quand même
3: Oui,
1: pertinent.
3: je crois que je voudrais pas quand même répondre à Éloïse Sabalo, mais lui dit que c'est vrai que nous n'avons pas suivi l'intégralité de la cérémonie, mais je crois que les priorités de chaque pôle ont été présentées par le secrétaire général de la présidence, Aristide Didiorko, si je ne me trompe.
0: Dites-nous alors ce qu'on veut dans le contrat
3: Non,
0: rigolo.
3: les priorités ont été présentées individuellement, et peut-être que les documents officiels seront rendus publics dans les jours à venir pour véritablement informer la population de ce qui sera fait de façon exacte. Les maires, les préfets, toutes les personnes qui ont été conviés
1: Oui,
3: donc
1: il
3: à
1: doit y avoir
3: cette
1: une
3: cérémonie,
1: déclinaison.
3: ont
1: Si vous
3: été, je
1: voulez.
3: crois que ça a été présenté. Vous avez vu les images qui ont circulé ou quelques, je vais dire, 10 minutes de vidéo qui ont circulé, nous ont quand même prouvé qu'il y a une présentation PowerPoint qui a été faite, et cette présentation-là a permis quand même au préfet et aussi au maire de poser des questions, puisque moi, quand même, je connais un participant qui brièvement m'a, je vais dire, briefé, si je me permets la tautologie, de savoir ce qui va se faire dans chaque pôle. Chaque préfet aujourd'hui, chaque maire concerné donc par un pôle de développement, sait déjà ce qui va se faire dans sa commune. Ils savent déjà les priorités. Cette présentation-là a permis quand même au préfet et aussi au maire de poser des questions, puisque moi, quand même, je connais un participant qui brièvement m'a, je vais dire, briefé, si je me permets la tautologie, de savoir ce qui va se faire dans chaque pôle. Chaque préfet aujourd'hui, chaque maire concerné donc par un pôle de développement, sait déjà ce qui va se faire dans sa commune. Ils savent déjà les. Cette présentation-là a permis quand même au préfet et aussi au maire de poser des questions, puisque moi, quand même, je connais un participant qui brièvement m'a, je vais débriefer, si je me permets la tautologie, de savoir ce qui va se faire dans chaque pôle. Chaque préfet aujourd'hui, chaque maire concerné donc par un pôle de développement, sait déjà ce qui va se faire dans sa commune. Ils savent déjà, cette présentation-là a permis quand même au préfet et aussi au maire de poser des questions, puisque moi, quand même, je connais un participant qui brièvement m'a, je vais débriefer, si je me permets la tautologie, de savoir ce qui va se faire dans chaque pôle. Chaque préfet aujourd'hui, chaque maire concerné donc par un pôle de développement, sait déjà ce qui va se faire dans sa commune. Ils savent déjà les priorités. Luc Yakadia qui disait qu'il s'agit d'une nouvelle forme de décentralisation. On est dans une décentralisation 3D. C'est ce qu'il a dit.
1: Mais ils vont travailler avec les
3: Ils
1: maires
3: vont
1: et les
3: travailler en
1: préfets.
3: collaboration aussi bien avec les maires, les préfets, les secrétaires exécutifs des différentes communes, les secrétaires des différents départementaux. Donc il y aura certainement un nouvel organigramme, une nouvelle ossature au niveau
0: C'est
3: donc
0: de
3: des
0: ça que
3: différents
0: je
3: pôles.
0: parle en fait.
3: Oui, justement.
0: Sans vous mâcher sur la langue. Vous savez, avant, il faut déposer, par exemple, je prends l'exemple au pif, un dossier au niveau de la mairie qui doit peut-être prendre l'avis de la préfecture. S'il y a désormais une structure au-dessus, plus ou moins, de la préfecture, parce qu'ils ne veulent pas le dire comme ça, eux, ils ne veulent pas le dire que, ils ne veulent pas dire que c'est au-dessus des préfectures, ça veut dire que désormais, votre document devrait peut-être prendre par la mairie, aller à la préfecture et tomber au niveau du délégué général avant d'avoir l'autorisation. C'est ça que je dis. On ne veut plus cette lourdeur-là. Allons au concret. Mais une structure au-dessus, plus ou moins, de la préfecture, parce qu'ils ne veulent pas le dire comme ça, eux. Ils ne veulent pas dire que c'est au-dessus des préfectures. Ça veut dire que désormais, votre document devrait peut-être prendre par la mairie, aller à la préfecture et tomber au niveau.

0: Niveau du délégué général avant d'avoir l'autorisation. C'est-à-dire, je dis, on ne veut plus cette lourdeur-là. Allons au Congo, mais une structure au-dessus, plus ou moins, de la préfecture, parce qu'ils ne veulent pas le dire comme ça, eux. Ils ne veulent pas le dire que, ils ne veulent pas dire que c'est au-dessus des préfectures. Ça veut dire que désormais, votre document devrait peut-être prendre par la mairie, aller à la préfecture et tomber au niveau du délégué général avant d'avoir l'autorisation. C'est-à-dire, je dis, on ne veut plus cette lourdeur-là. Allons au concret.
1: Dévaliser les préfets et demander au préfet donc d'aller, excusez l'expression, d'aller s'agenouiller devant le délégué général pour peut-être recevoir des ordres, ainsi de suite. L'administration, il y a toujours une façon de montrer ou de mettre en œuvre, je vais dire, la stratégie pour que chacun soit dans son couloir. Vous avez vu, secrétaire exécutif, maire, il y avait cette polémique-là, mais aujourd'hui, le maire, c'est là où il doit marcher. Le secrétaire exécutif, c'est là où il doit marcher, même si à un certain moment, il y a des chevauchements entre eux. En tout cas, l'administration arrive toujours à gérer et le maire, c'est aujourd'hui ce qu'il doit faire. Le secrétaire exécutif lui-même sait ce qu'il doit faire. Et à la tête donc d'une mairie, chacun connaît donc ses prérogatives et le préfet
2: D'accord.
1: également sait ce qu'il doit faire. Et donc les délégués généraux ne viendront pas chambouler donc l'architecture qu'on a connue. Peut-être qu'ils viendront, pourquoi pas, améliorer le mode de gouvernance dans nos communes, simplement.
2: Oui, votre réaction, Jacques Debré, par rapport
3: Non,
2: à ce
3: moi,
2: développement?
3: je crois qu'il ne faut pas faire d'amalgame. Bon, en tout cas, c'est comme ça que je vois la chose. Je crois qu'il y a l'administration à part et la nouvelle réforme qui est en cours, c'est beaucoup plus l'aspect économique qu'il faut voir. Je ne crois pas qu'on va commencer par nous amener à déposer des dossiers, par exemple, pour reconnaître une
2: Ah, c'est
3: association
2: impossible. Non, ce que lui
3: au
2: dit,
3: niveau d'une
0: vous savez,
3: région.
0: Non, ma réaction est pertinente.
3: Je
0: Mais elle est, l'économiste Aimé Kokou Dadayon, qui a dit pratiquement la même chose. Il peut avoir.
3: C'est beaucoup plus l'aspect économique qu'il faut voir.
0: Okay.
3: Je ne crois pas qu'on va commencer par nous amener à déposer des dossiers, par exemple, pour reconnaître une
2: Ah,
3: association
2: impossible. Non, ce que lui
3: au
2: dit,
3: niveau
0: vous savez,
3: région.
0: Non, ce qui ma réaction est pertinente. Mais
3: je...
0: l'économiste Aimé Kokou Dadayon, qui a dit pratiquement la même chose, il peut avoir.
3: C'est beaucoup plus l'aspect économique qu'il faut voir.
0: Okay.
3: Je ne crois pas qu'on va commencer par nous amener à déposer des dossiers, par exemple, pour reconnaître une
2: Ah,
3: association
2: impossible. Non, ce que lui
3: au
2: dit,
3: niveau
0: vous savez,
3: région.
0: Ma réaction est pertinente.
3: Je...
0: Mais l'économiste Aimé Kokou Dadayon, qui a dit pratiquement la même chose, il peut avoir
3: choisi qu'ils aillent beaucoup plus vite, parce que j'ai dit que d'ici la fin de l'année, on va connaître les délégués régionaux. Et donc, ça veut dire que tout ce qu'il y a comme détail, les chevauchements dont on est en train de craindre, l'État, le gouvernement va apporter des clarifications à ce niveau. Donc, je ne trouve pas qu'il y a déjà péril en la demeure. Restons tranquilles, demandons qu'ils aillent vite. Et je crois que tout doit pouvoir bien se passer. On l'a vu entre les SE et les mairies. C'est vrai qu'il y a eu quelques difficultés dans certaines communes, mais depuis là, vous avez vu qu'il y a quand même une certaine accalmie. Je ne crois pas qu'il y ait ce problème-là entre préfet, entre préfet délégué régional, préfet délégué régional et maire et tout ça. Non, je ne suis pas sûr, délégué général, pardon. Donc, on va attendre pour voir. Mais ce que moi, je veux dire, c'est que cette réforme, si elle a été menée, c'est qu'on a constaté à une certaine période qu'il y a un déséquilibre dans le développement du pays. Osons le dire,
2: Et j'allais te poser la question parce qu'à la base, tu es économiste. Alors, est-ce que quel que soit ce qu'on fera, est-ce que... parce qu'il y a déjà des zones qui sont développées que d'autres.
3: C'est ça.
2: Ça, c'est un fait. Et ça, Epiphan l'a soulevé tout à l'heure. Alors, est-ce que quel que soit ce qu'on fera, les zones qui sont déjà développées et qui sont aussi concernées maintenant vont être plus développées que les autres? C'est une question que je vous pose.
3: Non, je crois que l'idée, c'est de réduire l'écart de
2: Ah,
3: développement
2: réduit
3: qu'il y a entre les différentes régions. Parce que,
2: c'est pas une
3: voyez-vous,
2: compétition.
3: c'est pas une compétition. C'est vrai
0: Ouais.
3: que c'est le même pays à l'arrivée. C'est le même pays. Mais vous vous rendez compte que quand vous voyagez, vous allez dans certaines régions, dans certaines villes, dans certaines localités, vous constatez qu'il y a plus d'évolution. Et qu'est-ce qui se passe? C'est que les jeunes ont tendance à quitter leur région, les régions les moins développées, pour se rendre dans ces régions-là. Une sorte d'exode. Une sorte d'exode.
0: Mais les amis à Cotonou disent que nous sommes dans un village à Parakou.
4: Oui.
0: C'est comme ça.
3: Non, parfois ils exagèrent, hein,
0: ces amis. C'est vrai, mais c'est une réalité.
3: Ils comprennent rien, eux autres. Ceux qui disent ça, en fait. Donc, quand vous prenez des localités reculées, je ne veux pas donner de nom, on a beaucoup plus tendance à quitter ces localités-là pour venir dans les zones urbaines. Parakou, Cotonou, Porto Novo,

0: ainsi de suite, pour peut-être venir chercher le développement qui se constate, trouver un emploi, hein. Même si parfois quand on vient, on se rend compte que c'est pas aussi facile.
1: C'est une
0: Donc,
1: illusion.
0: c'est une illusion parfois. Donc, c'est ce déséquilibre-là, au fait, que le président Romuald Ouattara, il veut corriger, pas forcément en injectant de l'argent de l'État central, mais en amenant ces régions-là à explorer les potentialités, eh bien, pour pouvoir se développer et ne plus forcément vouloir. Enfin, les jeunes de ces régions-là ne seront plus forcément obligés de quitter leur région pour aller chercher l'herbe, pardon, qui serait plus verte ailleurs. C'est comme ça que je conçois cette réforme-là, mais j'attends pour voir la mise en œuvre. Je ne suis pas dans la tête des concepteurs, mais je vois que c'est l'idée, hein, du président Romuald Ouattara, et c'est à saluer parce que. Quand vous allez dans certains pays, surtout les pays développés, vous quittez d'une ville à une autre. C'est vrai qu'il y a les capitales, hein, qui ont beaucoup plus
1: D'attrait.
0: d'attrait, mais cela ne veut pas dire que les autres villes aussi sont négligées. Vous allez dans les autres villes, vous constatez le même, hein, élan de développement. Donc c'est ça qu'on veut peut-être implémenter également dans notre pays, que Cotonou ne soit pas belle et que quand on quitte Cotonou, on ne voit plus rien. Dans le reste du pays. Aujourd'hui, on vend l'image de Cotonou partout, les influenceurs et autres,
1: Non,
0: mais
1: non, mais,
0: quand on
1: mais
0: quitte
1: ça,
0: Cotonou.
1: ça aiguise ma préoccupation, Jacques Dédé.
0: Oui.
1: Vous êtes l'économiste sur ce plateau. Vous savez, la réforme, est-ce qu'on ne pourrait pas confier cette tâche-là au préfet et réduire, par exemple, les charges salariales? Parce que le délégué va prendre de
0: Non,
1: salaire.
0: ici,
1: Son cabinet va prendre de
0: je suppose
1: salaire.
0: que c'est
1: Le
0: des
1: préfet, qui
0: experts.
1: était déjà le représentant de l'État au niveau des départements, pourquoi désormais on ne peut pas lui donner plus de tâches, un cahier de charges plus alourdi, dire par exemple qu'on va le tester au bout de. Je ne remets pas en cause la réforme, bien entendu, mais je suis un peu critique.
0: C'est
1: Peut-être
0: une
1: voilà,
0: réflexion,
1: merci,
0: sauf
1: merci.
0: que
1: Merci.
0: on va explorer le profil de ceux qui seront nommés. Je trouve que les préfets sont beaucoup plus administratifs. Je
1: Voilà.
0: crois qu'ils ont souvent fait ENA, hein, quelque
1: Oui.
0: chose du genre même.
1: Ils ont
0: C'est-on
1: fait
0: fait également
1: l'administration.
0: l'administration,
1: L'administration,
0: ils ont
1: oui.
0: fait le droit. Mais quand vous prenez, je suppose que ceux qui seront nommés au poste de directeur délégué général
1: Des cadres
0: seront
1: techniques.
0: des experts, des cadres techniques
1: Okay.
0: qui maîtrisent les questions dont on est en train de parler et qui vont apporter leur expertise pour que la réforme puisse être une réalité. Mais si on nomme encore ceux qui sont beaucoup plus dans l'administration, c'est là où je vais vous donner raison.
1: Voilà. On va suivre déjà Janvier Yaoundéou, il est le ministre de la décentralisation, et ensuite le chef de l'État, Romuald Ouattara, sur la question.
2: Les pôles de développement territorial constituent un levier de transformation économique et sociale de nos territoires. Leur mise en œuvre appelle une coordination étroite entre les délégués généraux, les préfets, les communes et l'ensemble des concernés. Notre responsabilité collective sera de faire de cette nouvelle organisation un dispositif efficace au service de la création de richesses, de l'emploi et de l'amélioration des conditions de vie de nos populations.
3: Si nous souhaitons opérer le développement profond à la base, nous devons même dans nos attitudes au quotidien remettre en cause un certain nombre de choses. En repartant d'ici, madame, monsieur les maires, les préfets, vous prenez l'engagement personnel de dire ce que mes yeux voient qui constituent des freins, je ne laisse plus passer. Il faut de la pédagogie, pas de violence. Faut pas brutaliser les gens. Vous donnez l'exemple.
1: Voilà, le chef de l'État, Romuald Ouattara, qui appelle déjà les acteurs à donner l'exemple. Enfin, les préfets, les maires qui étaient présents à la cérémonie.
0: C'est la meilleure manière même d'aller au développement. Si vous-même qui êtes autorité, qui êtes à la tête, vous ne donnez pas l'exemple, que voulez-vous que les citoyens à la base fassent? Donc je crois que le chef de l'État est dans son rôle et il a pleinement raison d'appeler les maires, les préfets et bien d'autres cadres impliqués dans cette réforme-là à donner l'exemple, à mouiller le maillot. Et je le disais, je crois qu'on faisait le mini-débat sur la question la dernière fois. Et il ne faut pas aussi qu'on tombe dans un petit piège. Parce que les cadres de chaque région sont appelés à travailler pour le développement de leur région. Mais cela ne veut pas dire qu'il faut voler les projets d'une région A pour une région B. On sait souvent comment ça se passe dans notre pays, par le passé. Il y a un projet.
1: Non, vous l'avez rappelé, c'est les potentialités de chaque région
0: Mais il y aura
1: qui
0: certainement
1: seront.
0: des projets aussi pour les régions,
1: Ah oui,
0: j'imagine.
1: qui seront similaires peut-être.
0: Voilà, on va dire ce projet-là, vu les caractéristiques, c'est dans cette
1: Bon,
0: région-là qu'il faut
1: il
0: l'amener.
1: faut l'amener, oui.
0: Et puisque celui qui pilote ça,
1: Ok, peut-être que c'est un projet de beaucoup de
0: beaucoup,
1: milliards
0: beaucoup de
1: et on
0: milliards.
1: estime que, bon.
4: Si ça vient de la région,
0: ça a été souvent comme ça.
4: Pour moi.
0: Voilà. Ou au niveau du ministère, les cadres, puisqu'il est de telle région, il est de telle localité, on détourne le projet vers cette localité-là. Il faut faire aussi beaucoup attention à ce niveau. Parce que, moi je dis, aujourd'hui le Bénin, on s'est mélangé, hein, permettez que j'utilise le mot comme ça, où, vous voyez, nous on n'est pas de Parakou originellement. Mais aujourd'hui, on vit à Parakou depuis des années.
4: Oui.
0: Est-ce qu'on est dans notre localité pour dire que je vais développer ma localité? On ne juge même pas du niveau de développement de notre localité. C'est comme ça, les gens de Parakou sont dans nos régions. Donc, nous devons travailler à ce que tout le Bénin se développe et que...
4: Tout simplement.
0: Que nous nous trouvons, ou que chaque Béninois se trouve, qu'il puisse profiter. C'est de ça qu'il s'agit. Donc, quand on est aujourd'hui dans cette...
4: Travail pour le développement
0: du Bénin, sur le territoire. Quand on est dans ce débat de dire que non, il faut que ma ville se développe, c'est bon. C'est très bon. Mais n'oublions pas que nous ne vivons même plus aujourd'hui. Dans la majorité des cas, nous ne vivons plus dans nos régions d'origine. Hein. On vit dans d'autres localités du Bénin où on n'est pas né. C'est ça aussi le véritable
4: comme
0: détail
4: le
0: qu'il ne faut pas oublier.
4: Le ministre porte-parole du gouvernement...
0: Oui.
4: Le Bénin, c'est Natitengou. Le Bénin, c'est Kandi. Le Bénin, c'est Bananville.
0: Le Bénin, c'est Cotonou.
4: Le Bénin,
0: c'est Lokossa.
4: Alors, nous allons suivre, pour poursuivre, la réaction des maires qui étaient également présents à la rencontre des maires et les préfets. On suit, on revient juste après.
5: En tant que maire et en tant que président de la NCB, moi, je suis enthousiaste parce que ce qui est proposé, c'est un changement de paradigme par rapport au développement. Et moi, je l'ai simplement appelé la décentralisation 3.0. C'est ce qui nous permet de faire en sorte que chaque territoire et les communes qui ont ensemble des potentialités puissent avoir leur développement pensé à partir de là. Et c'est comme ça aussi que la croissance va descendre au niveau des communautés, au niveau des populations. Moi, je suis enthousiaste et le cadrage qui est fait est très prometteur parce qu'il est aussi inclusif. Et les délégués généraux des pôles auront du travail.
6: Le président de la République, le président Omiya de Ouadaï, nous a présenté avec l'appui de son gouvernement, nous a présenté globalement les grandes lignes de ce qui va être la territorialisation du développement dans notre pays, le Bénin. Nous avons tous approuvé cela, nous avions tous compris que la promesse qui avait été faite était issue d'un diagnostic qui permettait donc de faire en sorte que tout le pays puisse connaître le développement de façon accélérée, mais au même moment.
7: Au regard de l'allure du développement dans notre pays, il faudrait forcément tenir compte des aspects de chaque localité, des avantages comparatifs déjà de chaque région de notre pays. Nous devrions vraiment soutenir et accompagner cette vision du chef de l'État, du gouvernement, qui devrait contribuer quand même à donner de l'allant aux acteurs locaux et surtout permettre à chaque localité d'avoir un développement qui puisse être en harmonie avec, disons, ses spécificités.
4: Voilà la réaction donc des maires et des préfets qui étaient présents à cette cérémonie. On sent, Epiphane Chabi, des autorités qui sont assez engagées et qui sont satisfaits de l'initiative.
8: Oui, je crois qu'ils n'ont nul d'autre choix que de se satisfaire de ces propositions-là, où je vais dire ces propositions, voilà, justement, donc, qui ont été faites pour le développement de leurs communes respectives. Quand vous prenez aujourd'hui Cotonou, qui a déjà connu plusieurs travaux, qui a déjà connu des initiatives qui ont accéléré son développement, et qu'aujourd'hui le maire découvre, par exemple, dans la présentation qui a été faite, que son commune et sa commune, pardon, va beaucoup plus bénéficier donc d'autres initiatives pour une fois encore accélérer le développement. Je crois qu'il n'a pas le choix donc que de se réjouir de ce qui va se faire.
4: Il y a le maire de Cotonou,
8: oui, Luc Yakada, qui parle donc d'une décentralisation, voilà, d'une décentralisation 3.0. C'est une nouvelle forme de décentralisation, parce qu'il avait lui-même dit, la première décentralisation que nous avons connue, et c'est celle qui a permis donc d'avoir des maires et autres et tout, les préfets. La seconde, c'est celle que le chef de l'État, Patrice Talon, a expérimenté donc à partir de 2016 à travers, je vais dire, la nomination donc des préfets par département respectif. Et donc, cette troisième décentralisation que nous sommes en train de connaître cette fois-ci, donc c'est à travers la nomination donc de délégués généraux, à travers donc des pôles. Là, on regroupe donc deux départements pour former un pôle de développement, oui, ainsi de suite. Donc, je crois que les maires qui sont au sein donc de ce pôle-là et les deux préfets qui seront donc au sein de ce pôle-là doivent se réjouir parce que là, désormais, le développement va concerner toutes les communes. Il n'y aura pas que le chef-lieu de département qui doit être donc concerné. Si des travaux A sont en train d'être réalisés à Parakou, ces mêmes travaux-là doivent être peut-être en train d'être réalisés à Pereré. Je ne sais pas comment ça va se passer. Et que quand Candy va peut-être bénéficier d'un financement.
4: Mais ce que j'ai lu aussi, c'est bien, c'est que au niveau de chaque pôle, il y a toutes les communes.
8: Oui, toutes les communes sont concernées. Et donc, il n'y a pas de commune qui soit écartée au détriment d'une autre commune. Et voilà, c'est justement ce que disait Jacques Degbé. Si une commune est en train de connaître donc un financement pour sur le plan agricole, c'est que toutes les communes qui sont dans ce pôle de développement seront également impactées d'une façon ou d'une autre. Et donc, comme ça, aucune commune ne viendra dire un jour, nous avons donc des difficultés dans tel domaine, telle chose n'a pas été prise en compte, sauf si les délégués généraux décident peut-être d'exclure une commune au détriment d'une autre, ce qui ne pourra pas être fait parce que ces délégués-là aussi seront, je dirais, assistés donc des experts, aussi bien sur le plan agricole, quand vous prenez l'agriculture et l'élevage qui sont donc les deux secteurs clés dans le pôle qui concerne bien sûr le Borgo et la Libourie, il y aura des experts dans le domaine agricole, il y aura des experts dans le domaine de l'élevage qui vont dire attention, voilà ce que nous devons faire. Et donc les zones là où
4: il y a la pêche par exemple.
8: La pêche, voilà, qui serait concernée par une autre zone. Voilà, et si dans telle commune, on constate donc que l'élevage est beaucoup plus pratiqué que l'agriculture, et donc le financement qui viendra sera orienté vers donc les éleveurs, et donc ainsi de suite chaque commune aura donc un secteur dans lequel il va exceller, et
4: cela ça veut dire que l'inquiétude de Jacques Degbé peut être levée.
8: Oui, ça normalement.
4: Bon, donc lui il s'inquiète dans la pratique.
8: Oui, c'est dans la pratique qu'on pourra véritablement juger ce qui va se faire, non. Voilà. Sinon que pour l'instant, ce qui est dit, ce n'est donc que sur le papier. Peut-être qu'ils seront confrontés à d'autres difficultés sur le terrain.
4: Dans la pratique.
8: Mais ils verront donc comment cela, on verra ensemble donc comment cela va se faire. Et dans la pratique, moi je souhaite que ce soit donc du concret. Parce D'accord. que là, c'est beau ce qui est présenté. Mais on a bien envie de savoir donc comment ça va se faire pour qu'il n'y ait pas, je vais dire, des communes qui soient laissées pour
4: au détriment
8: d'autres communes.
4: On va suivre la réaction d'un économiste. C'est un docteur. Oui, docteur Aimé Kokou Dadeyon, sur la question.
9: Les résultats de cette réforme importante ne se limiteront pas au nombre de réunions organisées, au nombre de nouveaux bureaux créés, au nombre de nouveaux administratifs créés dans ces bureaux, mais réellement leur performance, la performance de cette réforme sera mesurée par le nombre d'emplois créés, le nombre d'industries créées, l'amélioration du revenu des populations de ces territoires au fil du temps. Et pour y arriver, pour moi, il faut au minimum 4 conditions bien rempli au préalable pour que cette réforme porte réellement ses fruits. Première condition, c'est qu'il faut intensifier davantage les infrastructures, l'investissement dans les infrastructures productives. La deuxième condition, c'est qu'il faut améliorer l'accès au crédit des populations. Il faut, comme troisième condition bien sûr, améliorer davantage le capital humain. Il faut, comme quatrième condition, développer davantage les chaînes de valeur locales. Cette nouvelle organisation va forcément améliorer l'efficacité des investissements publics, mais à condition que le délégué général ne soit pas simplement un nouveau maillon administratif, qu'il ne vienne pas s'ajouter aux dispositifs qui existent sans une valeur ajoutée, que cette nouvelle institution ne vienne pas alourdir les démarches administratives et rendre encore la vie difficile aux citoyens des territoires. Au vu de la réforme et telle que présentée hier par le gouvernement, c'est que ce délégué général doit être un véritable intégrateur territorial de l'action publique. On doit forcément, je dis bien forcément, éviter le chevauchement de compétences, les conflits d'intérêts et surtout les doublons administratifs entre les délégués généraux, les préfets, les maires, les ministres et les agences. Parce que déjà, les préfets coordonnent déjà les mairies. Il y a beaucoup de ministères qui ont des directions départementales qui représentent déjà ces ministères au plan territorial et les maires qui sont déjà responsables de l'administration communale. Donc, il faudra véritablement situer les responsabilités de chacun.
4: Voilà, Jacques Degbé, vous avez suivi l'économiste et qui pose quelques conditions si véritablement on veut réussir cette initiative.
0: Oui, et il a raison, il a surtout posé une inquiétude qui rejoint ce que disait Ulrich Abalo. C'est tout à fait normal que ça ne soit pas, je vais dire, un instrument administratif de plus. Juste voilà, pour payer quelques-uns qui auront de gros salaires à la fin du mois et que rien ne bouge réellement dans les régions. Si c'est ça, c'est qu'on aura échoué. Mais je ne suis pas sûr que le président Romuald Ouadani, lui-même financier, économiste, bon teint, puisse accepter une telle réforme. Parce que quand vous lisez son projet de société, quand vous lisez ses déclarations lors de sa tournée de campagne, il tient véritablement à cette réforme-là. Les régions, je ne crois pas qu'il puisse venir juste créer un instrument administratif là, et puis ça y est, et les populations vont continuer à souffrir. Non. Ça va être un échec lamentable. Moi, je ne veux pas être pessimiste, je veux être un peu optimiste. C'est vrai qu'on va attendre pour voir ce que cela va donner réellement sur le terrain. Les inquiétudes sont légitimes. Parce qu'on a vu ce qui s'est passé par le passé, ce qui se passe par le passé, et puis bon, les réformes sont menées, mais ça n'apporte pas grand-chose dans le quotidien des Béninois. Ça ne change pas grand-chose, la pauvreté est toujours là, la misère dans certaines familles, joindre les deux bouts au quotidien est très compliqué. Mais moi, je veux y croire, cette fois-ci, par rapport à cette réforme-là, et dit que ça va produire ses effets sur le terrain. C'est vrai que ça ne va pas être automatique aussi, hein. Ça ne va pas être visible en un an, c'est pas évident. Oui. Il faut peut-être attendre 2-3 ans.
10: Quelques années.
0: Et peut-être même jusqu'à la fin du premier mandat du président Romuald de Ouadaï, puisqu'il a 7 ans de mandat, avant de cerner véritablement les résultats. Mais je crois que c'est une réforme qui doit être positif, qui aura des résultats positifs sur le terrain si les principes de base sont respectés et si les délégués qui seront nommés, si les cadres qui seront nommés très bientôt jouent véritablement leur partition sur le terrain.
10: Voilà. Nous allons donc espérer que ce changement, cette stratégie mise en place par le président Romuald Ouadaï puisse véritablement apporter un ouf de soulagement aux populations et puisse développer les différentes régions de notre pays telles que souhaitées. Nous allons poursuivre cette émission avec, je le disais à l'entame, cette intention de migration des Béninois. Selon une enquête d'Afrobaromètre, 46% des Béninois interrogés déclarent avoir envisagé de quitter le pays. Et on s'interroge, Epiphane Chabi, qu'est-ce qui peut pousser les Béninois, je dirais, près de 50% des Béninois à envisager de quitter le pays.
8: Oui, rien d'autre que l'envie d'aller se chercher, comme on a l'habitude de le dire. Et donc, ça prouve véritablement qu'on a besoin de réorganiser, de réorganiser justement donc la répartition des biens sur l'ensemble du territoire national. Aujourd'hui, les jeunes semblent ne pas se retrouver véritablement donc dans ce qui est en train d'être fait. C'est vrai, on me dira qu'il y a des opportunités d'emploi, il y a la promotion donc de l'employabilité, il y a des facilités qui sont offertes aux jeunes donc dans la création de l'emploi, des entreprises et tout ce que vous savez. Mais aujourd'hui, tout ne suffit pas d'offrir des opportunités. Mais après la création de l'emploi, que devient l'entreprise du jeune? Que devient le projet que ce jeune-là a nourri pendant des décennies, pendant des années? Que devient donc son ambition? Je vais dire, son projet qu'il s'était établi lui-même depuis plusieurs années. Donc, quand plusieurs aujourd'hui se retrouvent donc à ne plus comprendre véritablement ce à quoi sert donc leur expérience à l'intérieur de leur pays, le mieux pour ces personnes-là, c'est de se chercher ailleurs. Vous vous rappelez qu'il y a je crois que ça doit être au Gabon, un récent concours de recrutement d'enseignants au niveau de supérieur qui avait été organisé, et dans la multitude de dossiers qui avaient été déposés, il y avait pratiquement 30 ou 35% de Béninois qui avaient déposé le dossier pour aller enseigner au Gabon. C'est dit que ces personnes-là trouvent que les opportunités extérieures valent mieux que les opportunités à l'intérieur de notre pays. Quand vous prenez par exemple le système universitaire, au niveau donc du recrutement des enseignants, il n'y a plus un processus où là on vous recrute comme étant enseignant titulaire ou enseignant, je ne sais pas comment on les appelle, permanent. C'est le système de l'aspirana qui a été donc ramené également au niveau du supérieur, où tous les enseignants qui sont recrutés sont obligés de passer par ce système-là. Qui aujourd'hui voudrait, après 7 années, 9 années, pourquoi pas 10, parfois même 11 années d'études, se retrouver donc dans un système où on ne le reconnaît pas exactement sa valeur? Qui aujourd'hui veut, après des études à l'extérieur, parce que vous savez, les jeunes Béninois aujourd'hui sont beaucoup plus à l'extérieur, beaucoup plus pour les études, mais quand ils rentrent sur le territoire national, on se retrouve donc à ne plus pouvoir peut-être exercer le domaine dans lequel on a reçu donc de l'expertise. Et donc, tout cela mis ensemble, les jeunes sont obligés donc d'aller là où leur expérience est donc prise en compte, là où leur expérience est sollicitée. Et donc, moi, je ne le trouve pas tort. Chacun aujourd'hui est libre donc d'aller se faire valoir là où il pense. Vous prenez par exemple un jeune étudiant qui est allé étudier par exemple la chimie, qui est allé étudier par exemple la biologie ou je dis peut-être dans un autre secteur, mais qui rentre au pays, qui se retrouve ne pas avoir les équipements nécessaires pour exercer son boulot, se retrouve donc ne pas avoir, je vais dire, l'ensemble donc des moyens pour exercer son boulot, mais il va se sentir ennuyeux. Nous, on a connu par exemple, je me rappelle quand j'étais en troisième année, un enseignant qui nous disait qu'il avait étudié la sociologie de l'information, par exemple, en Russie, mais une fois rentré au pays, ne se retrouvait pas ou ne retrouvait pas d'université ou de lieu là où il pouvait dispenser donc ses connaissances aux enseignants. Qu'est-ce qu'il est devenu? Il est devenu enseignant de philosophie dans un collège, ce qui ne coïncidait pas véritablement avec la formation qu'il a reçue. Et donc, il y a cette disparité-là entre la formation reçue parfois et ce que le marché de l'emploi demande aux jeunes, ce qui fait que des jeunes ont envie donc d'aller se faire valoir ou d'aller faire valoir, j'allais dire, leur valeur, leur talent ailleurs. Quand vous prenez aujourd'hui tout ce qui concerne donc les bourses qui sont offertes aussi bien par les États-Unis, la France, le Canada et tous les autres pays que vous connaissez, les gens se retrouvent beaucoup plus mieux là-bas parce que peut-être pour un emploi, vous êtes rémunéré à peut-être, je dis peut-être n'importe quoi, le minimum c'est le SMIC, vous êtes peut-être à 52 000, 53 000, 55 000 ou peut-être à 60 000 et il a peut-être l'opportunité d'aller vendre son talent quelque part où il est payé à 350 000, 400 000, 500 000 francs CFA, mais le choix est vite fait. Moi, j'ai plein d'amis aujourd'hui qui sont aussi bien en Côte d'Ivoire, qui sont au Niger, qui sont au Gabon, qui sont au Congo. Mais quand vous discutez avec ces personnes-là, le même emploi que vous exercez ici, où on vous paye un salaire, excusez que je le dise ainsi, dérisoire, il se retrouve donc à avoir 3 fois, 4 fois, 5 fois votre salaire, même si le train de vie là-bas également est une autre préoccupation majeure. Mais aujourd'hui, les jeunes sont ambitieux. Les jeunes ont besoin qu'on leur reconnaisse à juste valeur leur qualité. Mais ce n'est pas encore ça au Bénin. J'ai parlé par exemple des entreprises. Quand vous allez consulter sur les sites qui sont dédiés à cela, vous constatez que dans un trimestre, il y a, je dis peut-être n'importe quoi, 100 ou 200 entreprises qui ont été ouvertes, donc pas des jeunes. Et dans le même trimestre, vous voyez qu'il y a 400 qui sont peut-être fermées. Mais là, ça veut dire que les opportunités qui sont offertes aux jeunes pour créer leur entreprise ne sont pas suivis donc d'actes concrets pour leur permettre donc de développer leur entreprise. Si vous créez une entreprise aujourd'hui et que 2-3 ans après, les impôts commencent par vous asphyxier alors que vous n'avez pas les revenus nécessaires, vous devez payer les employés, vous devez payer le local dans lequel vous êtes, vous devez payer tout ce que vous savez, la connexion et tout cela, vous vous retrouvez donc à ne plus rien avoir en réalité. Les gens sont obligés de fermer et d'aller donc ailleurs et créer leurs entreprises. Allez taper sur les sites aujourd'hui, vous verrez que certaines entreprises, de très grandes entreprises, sont détenues par des Béninois, sont détenus par de jeunes Béninois qui sont allés à l'extérieur et qui ont créé d'autres choses. En Côte d'Ivoire, au Gabon, au Congo, au Niger, ces entreprises-là que nous citons, vous allez voir, c'est des jeunes qui veulent aller faire valoir leur talent ailleurs, qui ne se retrouvent plus concernés donc par tout ce qui se passe ici. Donc je crois que cette statistique-là qui a été révélée par Afrobaromètre ne vient juste montrer donc qu'il y a un malaise qu'on n'a pas réussi donc à contenir malgré donc, je vais dire, les chiffres encourageant que nous avons donc en termes de création d'emplois, en termes donc de développement économique, mais il y a une vraie réalité que nous ne prenons pas en compte, c'est la possibilité donc de pouvoir faire durer une entreprise dans le temps. Des jeunes qui créent, mais qui se retrouvent 1 an, 2 ans après à être bloqués donc par certaines autres réalités. Et donc, c'est à cela qu'il faut penser. Et il faut penser aujourd'hui, si vous écoutez certains responsables, on vous dira que donc l'État a compris cette situation-là et a commencé par orienter les jeunes vers la technique, vers l'enseignement technique. Le tout ne suffit pas d'orienter les jeunes vers l'enseignement technique ou vers l'enseignement agricole. Et donc, vers le volet agricole. Si vous le faites et que les jeunes finissent, vous créez donc encore, je vais dire, beaucoup de jeunes qui, à la fin, n'arrivent donc pas à s'insérer. D'accord. Sur ce plan-là. Vous risquez donc d'envoyer encore beaucoup, beaucoup de jeunes béninois à l'extérieur. Donc, je crois qu'il faut prendre en considération donc cette statistique-là qui révèle véritablement donc ce que les mots qui minent donc la jeunesse donc dans notre pays.
10: D'accord. Ulrich Abalo, pourquoi la jeunesse semble particulièrement concerné par ces chiffres, cette enquête rendue publique par Afrobaromètre?
1: Je pense que avant même Afrobaromètre, on avait déjà la certitude que si une étude se fait pour analyser un peu le taux de personnes qui ont envie de partir du pays, qui ont des intentions de voyager, eh bien les jeunes seront en une. Parce que quand on prend nos quartiers, quand on prend nos maisons, quand on prend notre entourage, Raoul Stigounoukon, ces personnes qui ne veulent pas du tout rester au pays, qui ont envie d'aller se chercher ailleurs parce que ça ne va pas au pays, c'est les jeunes généralement. Et celui qui a déjà un certain âge, il ira à l'extérieur pour faire quoi? Quand on voyage, c'est pour aller travailler généralement, hein? C'est pour aller se chercher. Donc je pense que c'est normal que les jeunes soient plus concernés parce que c'est quand on est jeune qu'on veut se battre, qu'on veut préparer son avenir, qu'on veut travailler dur pour garder par exemple sa petite famille ou alors garder même ses parents simplement pour ceux qui sont vraiment fiers de leurs parents. Mais je pense que voyager n'est pas forcément un problème. On ne va pas trouver que les intentions de migration, d'aller ailleurs, posent un problème. C'est même bien quand les habitants du pays décident d'aller ailleurs. C'est ce qui se cache derrière ça qui est le problème. Pourquoi les gens vont ailleurs? Et quand on analyse bien, c'est parce que les conditions ne sont pas réunies dans le pays, justement. Les conditions ne permettent pas aux gens d'être sûrs d'avoir un bel avenir. Aujourd'hui, tu peux être inscrit à l'école, au secondaire, même à l'université, même dans ta dernière année de licence, par exemple, ou de master, tu n'es pas sûr de trouver d'emploi. Tu te dis, je finis, je garde le diplôme en attendant de voir ce que ça va donner. Mais si tu n'as pas l'assurance d'être embauché quelque part, si tu finis ta formation, qu'est-ce qui te pousse à rester au pays? Et on voit que, parallèlement, les jeunes comme nous, qui décident de traverser les frontières et d'aller ailleurs, mais c'est eux qui envoient de l'argent aux parents. Parfois même, nos problèmes, ce sont eux qui règlent ça.
10: Mais quand ils viennent au pays, les nominations, c'est ceux qui vont là-bas et qui vont étudier.
1: Ils reviennent avec beaucoup plus de compétences. Mais quand vous lisez le rapport d'Afrobaromètre, Raoul Steve Gounoukon, il y a un aspect important qui a attiré mon attention. C'est quoi? Au-delà de ces analyses que nous faisons sur le manque de conditions, l'insuffisance de conditions nécessaires pour permettre aux jeunes de rester au pays, eh bien, vous allez remarquer que ces jeunes qui décident de voyager, le rapport d'Afrobarometer dit qu'ils vont plus en Afrique qu'en Europe, Raoul Steve Gounoukon. Est-ce que vous pouvez imaginer ça? On dit que les jeunes, quand ils quittent le Bénin, ou ceux qui ont dit qu'ils ont envie de quitter le Bénin, le rapport, bien entendu, s'est focalisé sur un échantillon, ça ne peut pas être autrement tout le pays. Oui. Et ça s'est fait en 2024. C'est une étude de 2024.
0: À 2025.
1: Et autant pour moi.
0: De 2024 à 2025.
1: À 2025, merci. 2024-2025. Mais dans l'étude, on dit que les concernés, les personnes interviewées, c'est 20% seulement qui vont en Europe, dans les pays, je veux dire, du Nord. Mais en Afrique, et beaucoup plus le Nigeria, on a 23% de Béninois qui ont envie d'aller au Nigeria. C'est des chiffres qu'on ne maîtrisait pas forcément. Et on ne pouvait pas imaginer. Moi, je me dis que c'est le Nigeria qui envahit le Bénin. Quand je vois certaines présences ici, je me dis que c'est le Nigeria qui envahit le Bénin. Mais là, avec ces chiffres que je vois, ça veut dire qu'il y a autant de Béninois qui ont envie d'aller au Nigeria. Vous savez ce qu'ils vont faire là-bas, non? Passons les voir en retour avec des motos bajaj. Parfois avec des femmes qui ramènent de là-bas ou avec qui ils sont partis, mais avec de l'argent, Raoul Steve Gounoukon. Ça veut dire qu'ils vont travailler. Et ils n'ont pas honte de labourer même la terre au Nigeria. Mais ils préfèrent aller le faire là-bas. Ils ne veulent pas le faire au Bénin. Pourquoi? Les conditions. Tu peux labourer ici au Bénin. Tu peux produire. Et la marchandise, on t'impose la manière dont tu vas vendre ça. Si c'est comme ça, moi, je préfère aller faire ça ailleurs. Donc, il y a ces analyses qu'il faut faire pour voir ce qui motive le jeune qui décide d'aller labourer.
10: Les jeunes sont dérangés de faire certains métiers chez eux.
1: Non, ça, c'est aussi une réalité. Je ne vois pas un Béninois en train de faire, par exemple, vous savez, il y a ceux qu'on appelle shoesmaker, les chumeka, communément. Je ne vois pas un Béninois en train de faire ça. Hein. Bon, ça, c'est trop loin. On a pris en interview Monsieur Blaise Atoukli, agent d'assainissement et qui était le secrétaire, il est le secrétaire du Sécarom, le cercle des ramasseurs d'ordures de Paracou, je le dis directement comme ça. Il nous a expliqué la difficulté de trouver les éboueurs. Maintenant, qu'est-ce qui se fait? Pour trouver quelqu'un qui va faire ce travail à Paracou, il faut aller à Malanville ou il faut aller totalement dans le sud. Et donc, pour quelqu'un qui veut le faire au sud, il faut aller totalement dans le nord. Parce qu'on a honte de ce que les gens diront de nous.
11: Mais donc, si personne ne te connaît dans le milieu, il n'y a aucun problème.
1: Non, il fallait juste moderniser la chose. C'est là que j'en venais. Vous voyez que ces mêmes personnes qui refusent de travailler avec les éboueurs, avec les structures d'antan, travailler avec la SGDS aujourd'hui.
11: Oui.
1: Et ils sont fiers. Sinon, du moins, celles sont fiers, les personnes. Donc, il fallait améliorer la chose. C'est pour dire que si les conditions sont réunies, même celui qui a honte de travailler va venir travailler. Parce que les conditions sont réunies pour qu'il se sente, et cette personne se sente à l'aise dans le travail. Donc, moi, je pense que ce n'est pas mauvais de voyager, mais la question qui doit se poser, ou peut-être les efforts que nous allons faire à Holistic Gounkon, quand je dis nous, c'est tout le monde, dirigeant et dirigé. Les efforts, ces deux conditions sont réunies, même celui qui a honte de travailler va venir travailler. Parce que les conditions sont réunies pour qu'il se sente, et cette personne se sente à l'aise dans le travail. Donc, moi, je pense que ce n'est pas mauvais de voyager. Mais la question qui doit se poser, ou peut-être les efforts que nous allons faire à Holistic Gounkon, quand je dis nous, c'est tout le monde, dirigeant et dirigé. Les efforts, si ils sont réunis, même celui qui a honte de travailler, va venir travailler. Parce que les conditions sont réunies pour qu'il se sente, et cette personne se sente à l'aise dans le travail. Donc moi je pense que ce n'est pas mauvais de voyager, mais la question qui doit se poser, ou peut-être les efforts que nous allons faire à Holistic Gounkon, quand je dis nous, c'est tout le monde, dirigeant et dirigé. Les efforts, c'est de... Au-delà de 46...
0: C'est pourquoi j'ai dit l'enquête d'Afro-Baromètre.
11: Jacques, vous êtes dedans?
0: Je suis dedans. Ah ben, j'ai pas peur de le dire, j'ai pas honte de le dire.
12: Jacques est déjà allé découvrir l'univers.
1: Il
12: a vu de belles choses.
1: On a eu une grande chance d'être encore à 4 ce matin en studio. Parce qu'ils pouvaient décider de ne plus revenir carrément.
0: Oui, il y a certains cas, ils vont y fuir. Hein.
11: Alors, Jacques Dobé, l'enquête révèle que près de 50% de Béninois envisage de quitter le Bénin. Ça fait réfléchir quand même.
0: C'est significatif. Près de la moitié des Béninois. Je crois que nous sommes actuellement autour de 14 millions de Béninois.
11: Mais beaucoup c'est plus de jeunes.
1: 15 millions.
0: Ça, donc, il y a environ 7 millions de Béninois qui ont déjà envisagé un jour quitter le Bénin. C'est significatif, Raoussi Ounouko. C'est très significatif. Et c'est quoi la raison? La principale raison, c'est la raison économique. C'est-à-dire, on veut aller à l'extérieur, on veut aller dans un autre pays pour trouver un emploi, pour trouver un job, pour gagner de l'argent.
11: Pour mieux vivre.
0: Pour mieux vivre. Parce que chez soi, on ne s'en sort pas. Et c'est une réalité. Quand vous regardez aujourd'hui ce qui se passe dans d'autres pays, les jeunes qui finissent les études, qui sont à la charge des parents, les jeunes qui se débrouillent au quotidien, aux émigrants, une petite cabine quelque part, où on est dans des activités illicites, c'est nos réalités. Donc, à la moindre occasion, ils se disent, moi je vais partir. Et le problème est tellement criant que c'est dans tous les secteurs, même avec ceux qui travaillent. Bon, l'exemple est là, Raoussi Gounoukon. Quand nous interrogeons nos amis, nos confrères d'autres pays, qui sont en Côte d'Ivoire, au Gabon, dans d'autres pays, quand ils nous parlent de leurs conditions de travail, de vie là-bas, entre nous, on a envie de dire, moi-même, je vais partir. C'est la réalité.
12: Je vous avais dit que j'allais déjà être au Niger depuis.
0: Voilà.
12: Le Niger.
0: Même le Niger à côté.
12: Oui, en journalisme, ça, c'est pas un secret.
0: Et on ne dit pas ça pour dénigrer le patron, parce que c'est l'environnement,
11: dont les journalistes nigériens sont mieux payés que les journalistes béninois.
12: J'en ai eu des preuves.
0: Donc, quand tu causes avec
11: ces confrères... Ce que vous ne dites pas, c'est que la vie coûte plus cher aussi au Niger.
12: Au
11: Bénin, c'est ça aussi.
12: Si
11: vous gagnez beaucoup, mais vous dépensez plus.
12: Oui, mais si vous gagnez beaucoup et que vous dépensez plus...
0: La vie coûte plus cher en France.
12: Voilà.
0: Et pourtant, les gens vont là-bas, ils font des économies, ils envoient l'argent au pays et on construit.
1: Il y a un collègue journaliste, bien entendu, économiste, m'a dit... Même quand la vie coûte cher, il vaut mieux que l'argent soit là et qu'on dépense.
0: On dépense.
1: C'est ça qui fait vivre l'économie.
12: Mais vous avez le peu... Et vous avez juste un peu
1: c'est un problème hein.
0: Et il faut aussi reconnaître que le problème n'est pas seulement au Bénin. Vous avez par exemple la Gambie où c'est 53%
11: oui.
0: de taux de Gambiens qui souhaitent quitter le pays. Le Libéria, 51%. Mais la moyenne en Afrique, c'est 45% qui envisagent quitter le pays pour voir ce qui se passe ailleurs. Parce qu'ils estiment que l'herbe est plus verte ailleurs. Ça pose un problème. Autre statistique qui est quand même très significative, c'est que en 10 ans, ce taux a augmenté de 40% sur le continent. C'est-à-dire qu'il y a un problème de gouvernance. Ça pose un problème de gouvernance. Il y a 10 ans, on tournait autour de 5-10% d'Africains qui veulent quitter le pays. Mais aujourd'hui, on est à 45% sur le continent. Ça pose un problème de gouvernance et cette étude réalisée par Afrobaromètre ne doit pas être rangée dans les tiroirs. C'est pas pour la première fois qu'ils conduisent des études comme ça, ils sont experts en la matière. Il faut que nos dirigeants puissent s'appuyer

0: sa vie dans les mers.
1: De fortune.
0: Les embarcations de fortune. Et pourtant, les jeunes continuent de prendre ces embarcations-là pour partir.
1: Ils s'obstinent.
0: Ils s'obstinent malgré qu'ils voient les dangers, malgré qu'il y a des drames devant eux, malgré qu'il y a des morts. Ils disent qu'ils préfèrent ça que de rester au pays. Ils préfèrent aller mourir dans la mer que de rester au pays. Vous ne voyez pas jusqu'à quel niveau le point où on a atteint aujourd'hui, la pauvreté, la misère, où les gens se disent je dois coûte que coûte quitter, même s'il y a le danger.
1: Quoi qu'il arrive.
0: Quoi qu'il arrive. Pendant ce temps, vous avez nos hommes politiques, vous avez nos dirigeants qui sont dans les salons dorés, dans le bureau doré, la climatisation, qui ont des salaires pas possibles. Et la population souffre à la base. Cet argent-là qui doit servir à construire le développement, on est dans les détournements, on est dans des trucs pas possibles, on est dans les paradis fiscaux. Je dis, nous sommes le seul peuple au monde où les dirigeants prennent l'argent pour aller construire des gratte-ciels, pour aller construire des immeubles dans d'autres régions du monde et laisser leur pays, laisser leur continent, laisser leur peuple affamé. Vous avez vu un autre peuple faire ça?
2: Ben, vous avez vu un président français construit au Bénin.
0: Construit au Bénin, vous avez vu ça, vous? Tous les présidents africains ont peut-être, pratiquement tous, ont maison en France. Ont maison aux États-Unis, des châteaux. Nous sommes le seul peuple au monde qui a ce comportement-là.
3: Donc en fait, c'est les dirigeants qui veulent partir et qui inspirent les jeunes.
0: C'est-à-dire, quand tu regardes ça, tu te dis, mais tu tombes de nuit parfois, quoi. L'argent, les milliards que tu as volé des caisses de l'État pour aller construire. Et on parle de bien mal acquis, ça c'est l'exemple de la Guinée équatoriale. Oui. Avec Teodoro Obiang-Nguema.
2: Du Gabon également.
0: Du Gabon. Oui. Les Bongos. Et on va saisir ces biens-là un jour. C'est en ça les Blancs aussi sont terribles. Ils te laissent faire. Ils savent qu'un jour ils vont prendre ça. Bien mal acquis. C'est l'expression ça, bien mal acquis. Donc tu prends les milliards que tu peux investir dans ton pays. Pour sortir ton peuple de la pauvreté, tu prends ça pour aller construire des châteaux dans d'autres pays. Ça sort de l'ordinaire. Tu ne vas jamais voir un Européen, un Américain, un Asiatique faire ça. C'est vrai, ils peuvent venir investir ici, créer des entreprises, mais l'argent là, ils amènent ça chez eux. Quand vous voyez les Libanais qui viennent vendre ici là, vous pensez que l'argent va où? Ils ramènent l'argent chez eux. Ils peuvent construire pour rester ici aussi, mais...
1: Alors, ils investissent aussi dans Jacques Degbé, comment transformer alors le désir de départ en désir d'entreprendre et de construire?
0: Non, il faut mettre les conditions. Il faut créer les conditions. Il faut mettre en place des projets. Il faut éviter le détournement. Il faut que le bien, la richesse créée soit partagée de façon équitable. La prospérité partagée. C'est de ça qu'il s'agit. Il faut créer des projets, il faut créer des industries. Ça rejoint un peu l'idée du président Romuald Ouattara qui... est en train de créer les pôles de développement régional.
1: Donc il faut. C'est une solution.
0: C'est déjà un début de solution.
1: Un début de solution.
0: Il faut créer les conditions sur place. Bon, vous pensez que quelqu'un qui a tout ce qu'il faut ici, pourquoi il a
1: besoin d'aller
0: ailleurs? Pourquoi il va partir? Sauf pour aller se distraire et revenir. Là, c'est pas pour aller rester. Tu vas aller découvrir d'autres régions du monde. Tu prends ton vol. Tu vas faire quelques semaines. Et tu reviens dans ton pays parce que tu sais qu'il y a les conditions aussi dans ton pays. Mais si on ne crée pas les conditions, les gens vont partir. Quel que soit le danger. La seule solution, c'est de créer les conditions pour que les jeunes puissent rester dans leur pays. Tant que les conditions ne sont pas créées, vous ne pouvez rien faire pour les arrêter.
1: Voilà. Alors, Ulrich, que faire?
3: Oui, parlant de conditions, je vais compléter juste ce que Jacques Degbé a dit. Vous savez, dans le lot de ceux qui choisissent de traverser, par exemple, l'océan pour rejoindre l'Eldorado de leur tête de l'autre côté, il y en a qui ne comprennent pas que parfois ils déboursent autant d'argent qu'ils pourraient utiliser pour voyager normalement s'ils connaissaient la procédure, je veux dire normale. S'ils savaient comment ça peut se faire, aller prendre un passeport, et obtenir son visa et voyager. C'est vrai qu'actuellement, c'est un peu corsé avec la présence de Trump dans le bureau ovale. On sait qu'il est en train de tout chambouler. Tu ne peux pas décider d'aller, par exemple, aux États-Unis parce que tu es béninois ou togolais et d'autres pays. Mais Moi, je pense que la communication doit aller dans le sens.

0: où, vous voyez, là, on fait une grande communication, on investit, je parle avec certitude, des milliards dans la communication pour appeler des étrangers, des Béninois qu'on appelle afro-descendants à venir au pays pour prendre la nationalité. C'est des milliards qui s'investissent pour faire cette communication-là. Parce qu'on sollicite de grosses boîtes de communication, de grandes agences de communication en France, en Europe, et je veux dire aux États-Unis, pour inciter d'autres personnes à venir. La preuve, la nomination de Claudie Sia également, qui fait également beaucoup de salaire à payer là, toujours dans cette logique-là. Mais combien on investit pour montrer aux citoyens béninois qu'il a la possibilité de voyager à moindre coût, sans tracasserie, au lieu de prendre par la mer, par l'océan. Parce qu'il y a des gens, je le dis surtout parce que, dans le lot de ceux qui ont été rapatriés la dernière fois suite à une difficulté, je ne me rappelle plus dans quel pays c'était.
1: La Tunisie.
0: Merci. Quand ils sont revenus au pays et on a pu avoir des interviews, ils ont expliqué qu'eux, ils ne savaient pas que tu pouvais voyager avec ça. Parce qu'il y a quelqu'un qui a dit qu'il a dépensé 1 700 000 pour faire son voyage. Donc, à chaque étape, on te prenait de l'argent et tout. Et il est arrivé encore à destination sans l'argent. Parce que tu voyages, on te dépoche. Tu te retrouves dans le désert. Tu ne connais personne. Quelqu'un te fait le bandit, comme on le dit, et il t'arrache tout ce que tu as. Parfois même, c'est des comprimés de rue qu'on vous trouve parce que vous ne supportez pas le climat et tout. Alors qu'en réalité, 1 700 000 peut t'aider à créer un projet au Bénin, une entreprise et bien gérer ta chose et devenir peut-être grand. Une boutique simplement, par exemple. 1 700 000 peut également t'aider à voyager légalement en suivant les règles. Donc, je pense qu'il faut également mettre l'accent sur cette communication-là qui est vraiment importante. Sinon, il y a des localités dans notre pays. Je ne cite pas de localités pour frustrer ou pour fustiger une région. Mais il y a des localités, on sait que c'est des portes de sortie pour, je veux dire, ces exodes que nous observons. Donc, je pense que au-delà du projet que le président Romia Wadaï met en place maintenant, parce que les sujets se suivent et moi je suis content de cela. On a parlé d'abord des pôles qui se créent et on a dit ce que ces pôles pourraient faire. Et en même temps, on parle de cette étude-là du Afrobaromètre qui montre en quoi les pôles sont nécessaires, les pôles de développement. Donc, il faut intéresser la jeunesse. Il faut aujourd'hui montrer à la jeunesse que oui, même si vous restez dans votre pays, vous pouvez devenir grand. Il ne faut plus compter sur le jeune qui est en France, alors, forcément,
2: vous
0: pour nous envoyer de l'argent.
2: Des conditions, mais quand vous interrogez aussi beaucoup de jeunes, ils estiment que dans ces pays, ils ne sont plus payés. C'est-à-dire, je suis balayeur de rue au Bénin, je suis balayeur de rue à Paris, je ne suis pas payé.
0: Au Bénin, je connais des balayeuses de Paracou. Je connais des balayeuses de Paracou qui crient toujours pour des dettes qui sont restées impayées. Hein. En France, ce n'est pas forcément ça.
2: Ah, c'est ça aussi. Ça fait partie.
0: Mais les conditions dont on parle, c'est ça.
1: On respecte le travail de tout un chacun. Bon, vous parlez de travail donné, on vous paye à la taille de ce travail.
0: Oui, vous parlez de balayeuse.
1: Marginalise.
0: Vous parlez de balayeuse, Raoul Sigourougon.
2: Moi,
0: je parle de directeur d'un hôpital. Un hôpital qui, après plusieurs années d'exercice au Bénin, dit non, ça ne paye pas véritablement à la taille de mes compétences. Et il va résider en France désormais. Oui, on s'écrit toujours, on se salue parfois quand l'occasion se présente. Quelqu'un qui a fait plusieurs années à la tête d'un hôpital, ça je veux dire. Que ça ne paye pas bien au Bénin. C'est un problème. D'abord, des impayés, ça ne paye pas bien. Regardez le SMIC. Les autorités sont fiers de monter le SMIC à ce niveau-là. Alors que c'est pas bien. C'est abominable même qu'on pense à ça comme
2: dans
0: SMIC.
2: Dans certains pays, le SMIC a dépassé 50 000. Hein. Vous allez dans certains pays, certains sont déjà...
0: Il faut qu'on aille au-delà.
2: À cause du coût de la
0: vie. Regardez le train de vie d'un Béninois, simplement. Quelqu'un qui n'abuse de rien. Regardez son train de vie. Et regardez le SMIC. Et il y a des gens qui sont toujours, bien entendu, en deçà. Il y a par exemple, quand vous prenez les services dans les bars, personne n'a jamais respecté le SMIC au niveau de ces agents-là. Hein. Quand vous allez
1: des cabines,
0: personne n'a jamais respecté le SMIC à ce niveau-là. Hein. Mais comment vous voulez que le jeune reste au Bénin? Alors que l'autre est en Europe, et moi je le vois, quand je vois mon ami Darius par exemple, il s'habille bien, il est aux États-Unis. Quand je vois Hendrik de l'autre côté en France, attention, qu'est-ce que moi je vais faire au Bénin? À trimer. Quelqu'un m'a dit la dernière fois, si moi je suis toujours dans l'affaire de papier et bic là. Il a dépassé ça. Vous savez ce qu'il fait en France? Il travaille dans une charcuterie. Mais il a construit au Bénin, Raoul Sigourougon. Mais cette réalité-là amène le jeune à vouloir partir. il faut régulariser ça. C'est important.
2: Voilà, il faut régulariser, c'est très important. La solution, évidemment, c'est d'améliorer les conditions de vie et de travail. C'est de créer des industries, c'est de créer les conditions qu'il faut pour que la jeunesse véritablement n'ait pas envie, n'envisage pas de quitter notre pays parce que on a justement besoin de cette jeunesse qui est, qu'on le veuille ou pas, une main d'œuvre. On a toujours dit, lorsqu'on s'appuie sur la jeunesse, on peut développer le pays, mais attention, il faut créer également les conditions pour permettre à cette jeunesse de pouvoir véritablement se retrouver et ne pas avoir envie d'aller dans les pays européens, les pays asiatiques et autres. Nous allons poursuivre cette émission, mesdames et messieurs. Je le disais, certains comportements persistent malgré les sanctions. Les autorités renforcent les contrôles et les répressions pour faire respecter les règles, les contrôles policiers, bien entendu. Pourtant, certains comportements continuent de se reproduire. Et on s'interroge pourquoi les sanctions ne suffisent-elles pas toujours à faire changer les habitudes. Epiphan Chabi.
3: Oui, je crois que c'est un débat qu'on a longtemps fait sur ce plateau. Quand on prend par exemple la répression policière en cours, les interdictions d'occupation anarchique et donc de l'espace public, il y a bien d'autres phénomènes qui aujourd'hui, malgré les répressions, malgré tout ce qui est dit, je crois que les gens se refusent délibérément, à un certain moment, ça il faut le dire ainsi, de respecter donc ces différentes précautions, ces différentes prescriptions-là de l'administration publique. Moi, je crois que le problème, c'est au-delà de ces simples sensibilisations, c'est au-delà donc du simple refus. Parfois, vous avez tendance donc à ne pas comprendre pourquoi les gens sont dans cette logique. Mais quand je prends par exemple le phénomène d'occupation anarchique de l'espace public, ça c'est un phénomène que j'ai voulu prendre pour exemple. Vous vous rapprochez des personnes qui vous disent on nous a demandé de ne pas rester ou de ne pas occuper l'espace public, mais on s'est donné donc pour je vais dire pour logique de ne pas le faire. Mais où est-ce que nous allons rester pour par exemple vendre nos articles? Il y a des initiatives parfois qui ne suivent pas les mesures d'interdiction. Il y a je vais dire la répression, ou je vais dire des moyens donc pour permettre aux différentes personnes qui ont été affectés donc par un phénomène, par un déguépissement, par exemple, par une action publique, de retrouver, je vais dire, leurs droits. Mais quand je prends spécifiquement le phénomène du non-respect donc du code de la route, la plupart du temps, quand vous prenez les gens, il y a le mépris, dans un premier temps, donc, je vais dire, des règles routières. Des gens qui ne savent pas, par exemple, que le fait donc d'exercer la vitesse à un certain endroit est une infraction. Les gens qui se disent, par exemple, que ça ne peut pas m'arriver. Non, il a refusé de porter le casque. C'est pour cela qu'il a eu un accident, qu'il a eu la tête brisée. C'est parce qu'il n'est pas prudent. On a cette tendance-là, parfois, on se dit parfois qu'on dépasse largement ce qui est en train de se passer et qu'on est habitué à un certain nombre de phénomènes. Donc, c'est ces différents facteurs-là qui, pour moi, font que certaines personnes ne se refuse délibérément de respecter, par exemple, le code de la route. Vous arrivez au niveau d'un feu où on vous dit que quand le feu passe au rouge, vous devrez vous arrêter. Mais on arrive au niveau du feu rouge et vous qui êtes arrêté, vous qui vous êtes arrêté, les gens vous considèrent un peu comme si, bon, lui, il a le temps, hein, qu'est-ce qu'il fait au niveau de ce feu-là? Est-ce que le fait de s'arrêter au niveau du feu va changer quelque chose? Vous entendez même parfois des gens qui vous crient dessus pour vous dire, mais qu'est-ce que toi tu fais debout là? Alors que le code de la route vous demande de vous arrêter quand vous voyez le feu rouge. Le code vous demande de porter votre casque. Le code vous demande de ne pas exercer l'excès de vitesse quand vous êtes en agglomération. Beaucoup de choses. Vous devez avoir votre klaxon à jour, votre feu, le feu arrière, tout cela. Mais pour beaucoup de personnes, ce ne sont rien d'autre que des banalités. Et c'est parce que, il faut le dire, beaucoup aujourd'hui ne veulent pas savoir ce qu'on appelle code de la route. Pour eux, l'essentiel, c'est de prendre leur moto, c'est d'arriver sur la route, c'est de démarrer et de continuer donc leur chemin. Et puis, le tout est joué. Une fois que j'ai déjà mon engin, j'ai déjà de l'argent pour mettre de l'essence, je peux faire ce que je veux sur la route, alors que la route, on a l'habitude de le dire, ne nous appartient jamais seule. Quand vous prenez la route, c'est qu'il y a d'autres personnes et vous, votre imprudence peut mettre d'autres personnes en situation compliquée. Votre imprudence peut être la source d'un accident de circulation qui va peut-être coûter la vie à 2, 3, 4, 5 personnes. Voyez par exemple, je crois que c'est à Kouékamé, si j'ai bonne mémoire, où il y a eu un accident où 5 personnes ont péri. 5 différentes personnes, ça fait 5 différentes familles qui sont donc dans le deuil depuis 3 jours, qui ont perdu leur fils, qui ont perdu un espoir de la famille, qui ont perdu quelqu'un qui, d'une façon ou d'une autre, arrive quand même à apporter du soutien à quelqu'un. Voyez cet exemple-là, par exemple, que je prends. C'est peut-être parce que soit le motocycliste, soit le conducteur de camion qui a été donc la source donc, de cet accident-là, s'est refusé à un certain moment de respecter une règle routière. Peut-être que c'est l'excès de vitesse, je ne dis pas que c'est forcément l'excès de vitesse, ou peut-être c'est un dépassement qui a été mal fait, ou peut-être que ces 5 personnes-là aussi qui étaient donc sur leur engin se sont surchargées, n'ont pas porté leur casque. Il y a forcément une infraction routière qui est constituée quand il y a un accident de circulation. Donc, je ne sais véritablement pas la raison qu'il faut avancer aujourd'hui. Est-ce qu'elle est d'ordre sociologique? Est-ce qu'elle est d'ordre psychologique ou peut-être mental? Je me pose mille et une questions parce que quand vous regardez par exemple ce qui se passe, vous avez une répression routière qui est en cours à peut-être 100 mètres. Toutes les personnes qui doivent arriver à 50 mètres, déjà, on se précipite pour mettre son casque, on casse la vitesse, on arrête tout et il suffit seulement de quitter donc ce corridor de contrôle-là qui est installé et la vitesse démarre. Quand vous voyez les radars qui sortent au niveau de l'axe Carrefour, Ubemaga, Carrefour, Mathieu Kérékou et que les radars sont là pour surveiller la vitesse des chauffeurs, sur l'autre côté, le sens inverse, vous avez des personnes qui passent et qui vous rencontrent et qui vous disent « Attention, il y a le radar qui est là ». Je ne sais pas si on fait du bien à ces personnes-là en leur disant qu'il y a le radar qui est là. Cette personne-là qui sait que à tel endroit, je dois être à 60 km/h, mais qui est à 80, pourquoi pas à 90, parfois même 100 km.
2: D'accord. Alors, Jacques Vecbé, vous étiez en Chine. Comment, quand on parle du respect, des contrôles, la répression, vous êtes allé en Chine, quand vous faites la comparaison entre la Chine et le Bénin, qu'est-ce que vous pouvez dire?
4: C'est le jouer la nuit.
1: Il risque qu'il n'est même pas allé en Chine à commencer par rire.
0: C'est le jouer la nuit.
4: C'est le ciel et la terre.
0: C'est le jouer la nuit.
1: Vous avez dit à votre réponse, Raph, c'est vous d'accord.
2: Non, je n'ai pas encore la réponse.
1: Ah, vous n'avez pas encore la réponse?
2: Je n'ai pas encore la réponse.
1: D'accord. C'est deux mondes d'écart. Peut-être même, je dis, si j'ai dit deux, c'est peu. C'est plusieurs mondes d'écart.
0: C'est plusieurs siècles.
1: En fait, quand on parle de la Chine, le développement de la Chine...
2: Non, personne derrière, ils respectent.
1: Ils respectent. J'ai constaté qu'il y a principalement deux choses. C'est le patriotisme et la discipline. On vous a dit la dernière fois que c'est rare d'entendre les klaxons en circulation. Quelquefois, oui. Et tout le monde connaît son couloir. Tout le monde sait par où passer. Le passage piéton est respecté. Vous voyez, les véhicules s'arrêtent.
2: Et les piétons passent.
1: Tu passes tranquillement. Personne ne t'écoille.
0: Tu ne coupes pas.
1: Tu ne coupes pas, tu passes. Et ça dit, il y a le feu qui s'allume pour le piéton.
2: Okay. Ici, le feu.
1: Et il y a le passage, il y a les bandes blanches là qui indiquent que c'est le passage piéton ici. Vous prenez par là. Donc, vous voyez des lots de personnes qui
2: passent. Ah, ici, si tu.
1: Tu vas te faire quoi? Tu es mort. Tu es un homme mort.
0: Tu vas péter, bon, mais.
2: Le rouge est là, mais on passe. Ça passe. Avec la vitesse.
0: Je vous dis, ça étonne la police au point où. Bon, la police a finalement décidé d'expliquer encore le feu. Quand on prend un dispositif de feu tricolore, le rouge veut dire. Donc j'ai dit, mais ils ne comprennent plus les Béninois. Ils ont dit, bon, peut-être il faut qu'on revienne encore sur les notions pour qu'on comprenne ce qu'il faut faire, quoi.
1: Malheureusement, c'est qu'il y a certains qui comprennent. Beaucoup même comprennent, mais refusent de respecter. C'est là le gros souci aujourd'hui, l'incivisme. Et c'est un problème d'éducation à la base. Parce que, qu'est-ce qu'ils nous ont expliqué là-bas? Dès que l'enfant est à l'école, il y a des cours d'éducation, on les inculque des valeurs. Dès tout petit. Et là, il grandit avec. Il sait ce qu'il doit faire. Il sait ce qu'il ne doit pas faire. On insiste sur ça. À chaque séance de cours. Peut-être qu'il faut qu'on aille à ça.
2: À cette école.
1: Parce que, aujourd'hui, là, les adultes qui sont là, je ne sais pas quelle sensibilisation il faut faire pour pouvoir changer les choses. C'est un peu comme on dit, on ne redresse pas le bois sec. Ils sont déjà des bois secs. Quelle que soit la sensibilisation.
2: Oui, on l'a dit ici, vous voyez des personnes d'un certain âge qui gardent des enfants,
1: ouais,
2: qui brûlent le feu.
1: Ouais.
2: Quand je vois ça, je suis souvent écœuré.
1: La surcharge.
2: Il y a quelque chose qui ne va pas.
1: Surtout avec cette année scolaire qui vient de commencer, vous voyez combien de personnes qui a sur une moto. La dernière fois, à Didia, 5 personnes sur une seule moto. 5 personnes. Comme si c'est un véhicule. Il y a un véhicule 5 places. Et ils ont transformé la moto Badia en un véhicule 5 places.
2: Malheureusement,
1: ils sont morts.
0: Ils sont tous morts.
2: Une collision.
0: C'est un mauvais projet.
2: C'est une collision frontale avec,
1: un camion.
0: Mais c'est bizarre. Le jour même où on a eu l'information sur cet accident, moi j'ai vu quelqu'un à Parako qui a fait la même chose. J'avais envie de dire, non mais c'était, ils étaient quatre là. Ils avaient deux enfants derrière, un devant et lui-même. Et lui, il est un peu, c'est un monsieur que la vie a gratifié. Il est corpulent. Et donc, je dis, mais est-ce que je ne vais pas l'arrêter pour dire, monsieur, il y a eu accident et les gens sont décédés.
5: Vous allez passer toute la journée à le
0: faire. Il va te remettre à ta place.
5: Ah, non, au-delà de ça, même s'il vous écoute, c'est que vous allez passer la journée à le faire. Parce que dès que lui part,
0: tu vas vraiment
5: vous
0: avez expliquer.
5: L'autre groupe qui arrive.
0: Ah, qui est pour, vraiment.
5: Avec le même effectif.
0: C'est vraiment. Dommage.
1: Donc, moi, je crois qu'il faut insister sur l'éducation. Au niveau même du système éducatif, avec déjà les tout-petits. Oui. Le maternel, CI, et même dans toutes les classes, qu'il y ait des séquences de cours, si c'est une fois par semaine, pour insister sur ces valeurs-là, le civisme, la morale, comme cela se faisait par le passé, pour qu'on ait des résultats, pour qu'on ait une autre catégorie de citoyens d'ici quelques années. C'est peut-être comme ça qu'on pourra corriger la chose. Et aussi à la maison, les parents. Malheureusement, ces parents-là qui doivent donner la leçon,
2: ils ne sont pas des modèles.
1: C'est ça aussi. Mais bon, on va le dire. Il faut que les parents, parce que tout le monde n'est pas aussi... Il y a certains qui respectent les règles, je veux dire. Donc, il faut que les parents puissent donc donner des conseils, de bons conseils à leurs enfants, au-delà de ce qui doit se faire à l'école, qu'arriver à la maison, tu puisses parler à ton enfant. Pour dire, voilà ce qu'on fait. Voilà ce qu'on ne fait pas. Voilà ce qu'il faut faire dans la vie. Quand tu entres en circulation, voilà ce qu'il faut faire. Quand tu sors, quand tu es avec telle personne, voilà ce qu'il faut faire. Et là, l'enfant, dès le bas, il va déjà avoir ces valeurs-là en lui.
2: Qu'il implémente
1: déjà dès le bas âge. Mais s'il devient adulte, qu'est-ce que vous pouvez? Il est déjà sec. Quelle que soit la sensibilisation, à peine vous allez récupérer quelques notions, le gros lot, c'est fini ça.
2: Il y a une répression qui est d'ailleurs même en cours. On va suivre la réaction du commissaire central de Parako, Alexandre Akoyan.
6: Le commissaire central de Parako a fait une descente sur l'axe Parako-Sirao au niveau de la route nationale interétatale numéro 2, procédé au contrôle police d'assurance des véhicules à 3 et 4 roues. Suite au constat que certains propriétaires de véhicules ne souscrivent plus aux polices d'assurance, ce qui crée de grands dommages et des désagréments aux autres usagers de la route en cas d'accident. Spécifiquement, on s'attaque simplement aux polices d'assurance, d'accord, au défaut d'une police d'assurance valide. Et aussi, on procède grâce au terminal de sécurité à un contrôle par échantillon de certains véhicules qui passent pour voir s'ils avaient déjà des groupes contraventions qui sont en attente. Aux usagers de la route, nous les exhortons à se conformer aux tests de mise en circulation des véhicules de 3 et 4 roues. Nous leur demandons de respecter le code de la route, de collaborer avec la police républicaine et avec les autres acteurs de la route pour rendre nos routes plus sûres, la sécurité de tout le monde. Les CI sont là pour nous, ils pensent à nous-mêmes plus que nous-mêmes. Parce que beaucoup les souverains là, ils marchent sans assurance. C'est pour ça qu'on les a arrêtés. Et c'est un chose qui n'est pas de tout bon. Parce que assurance, nous-mêmes là, ça nous aide beaucoup. Donc, un petit conseil que je vais donner à les souverains, quoi qu'en soit fait, il faut être à jour au niveau d'assurance là. Mais en cas d'un petit accident, maintenant, qui peut supporter? Personne. Donc, c'est pour ça, moi, je prie et je lui donne conseil à les souverains. Quand l'assurance est primée en même temps, il faut se débrouiller pour aller faire un autre.
2: Voilà les propos d'abord du commissaire central de Parako, Alexandre Akoyan. Et ensuite, un usager de la route, le contrôle et le riche à Balo se faisait par rapport au défaut d'assurance. Mais le commissaire central insiste sur le respect du code de la route. Il souhaite que les routes soient plus sûres.
0: Oui, Raoul Steve Gounouko, il nous faut des routes sûres. Et je pense que la police républicaine tente quand même de jouer ce rôle. On voit une police, je veux dire, de plus en plus active, pas seulement à Parako, parce que la répression, c'était d'abord Cotonou. Les premiers moments de cette nouvelle répression, c'est à Cotonou qu'on a vu la police déployer encore sur le terrain. Et en un rien de temps, je crois en moins d'une heure, la police a arraisonné une cinquantaine d'usagers de la route qui ne respectaient pas le principe. Et on se demandait si à Parako, si ça va être le cas. Et voilà, le commissaire, il a effectivement pris le temps, il est allé sur le terrain avec ses éléments. Et j'ai remarqué à travers ce qui a été fait, je veux dire, au niveau de la ville de Parakou, que ce n'est pas les infractions forcément de Cotonou qui ont été prises en compte ici. Ici, on a mis l'accent sur la police d'assurance au niveau des véhicules. Et c'est pour dire, rappeler donc aux populations que ce n'est pas parce qu'on met l'accent sur le non-port de casque que c'est terminé, les autres infractions de la route ne sont plus considérées. On peut revenir là-dessus un jour. Et à force de choisir les infractions qu'on met au devant des répressions qu'on mène, ça renseigne également la population sur les types d'infractions qui existent. C'est important. C'est une sorte de pédagogie, en fait, au niveau de la police aujourd'hui. Moi, je pense qu'on va simplement saluer le principal, Alessandre Accoyon, et toute son équipe, et les encourager dans cette logique-là. Vous savez, la police, c'est vrai, joue un rôle... je veux dire, de régulation des comportements des populations, pas seulement sur les routes, mais également aujourd'hui, Jacques Debré l'a rappelé en semaine, c'est également une régie financière aujourd'hui. Et donc, si vous ne respectez pas les règles, si vous brûlez le feu, parce que les feux de Parakou ont repris du service, ça a repris du service, il faut saluer la mairie pour ça, mais par endroit, déjà la mairie, même au niveau du AKFIS, le feu marche déjà à certains autres endroits de la ville. Je crois qu'on va faire le constat au niveau de la rédaction, mais si vous ne respectez pas le feu, on vous verbalise et vous payez dans les caisses du trésor public quand les autres infractions également ne sont pas respectées. Quand vous faites une infraction, je veux dire, vous tombez dedans, on vous verbalise et vous aidez la police à être un bon élève chez l'État. Parce que, je l'ai dit tout à l'heure, c'est une régie qui désormais va permettre également, comme le trésor public, je veux dire, comme la douane également, de renflouer les caisses de l'État. On en a besoin pour construire de belles routes, on en a besoin pour ériger des infrastructures socio-communautaires. Et si vous êtes prêt à accompagner l'État en ne respectant pas les règles, eh bien, c'est bon à accompagner. Et je crois que les éléments de la police également sont là pour vous aider à le faire. J'invite tout le monde à vraiment respecter, pas seulement le code de la route, mais le travail que les policiers font. Je les vois beaucoup plus également un peu, je veux dire, sensibles aux difficultés des populations. Avant, c'était une grande rigueur, hein, vous savez un peu, parfois c'est corps à corps entre policiers et population. Ça s'améliore. Et vous les voyez échanger parfois. Ça veut dire qu'on donne des conseils, on vous dit attention, prenez votre casque, évitez de tomber dans les pièges, parce que l'argent que le policier prend, ça ne va pas dans sa poche en réalité. Si ça en arrive à cette étape-là, ça veut dire qu'il y a une corruption. Le policier est celui qui a remis l'argent, les deux sont en infraction, et si on vous attrape, vous pouvez avoir d'autres problèmes également. Donc, évitons d'avoir des problèmes au sein de notre société. Je le dis, on salue fortement le travail qui se fait par la police à Parakou, et on invite la population à accompagner cela.
2: Voilà. Il faut donc se conformer aux tests, il faut collaborer, il faut respecter le code de la route et faire en sorte que les routes soient plus sûres. Et puis Fan Chabi, comme l'a dit le commissaire central de Parakou, Alessandre Accoyon.
3: Oui, je crois que la moindre des choses, c'est de respecter le code de la route. Si vous refusez, on va vous faire respecter de façon obligatoire le code de la route et avec des incidences financières. Vous le savez, aujourd'hui, vous refusez de mettre votre casque dès qu'on met la main chez vous, aussi bien on vous perd le temps, vous le savez bien. Ce n'est pas, moi, je déteste même dire que c'est une perte de temps. On vous fait respecter la rigueur, parce que c'est une rigueur routière que vous devez avoir. Et vous allez payer dans les caisses de l'État. Et comme l'a dit Luri Chabalo, je crois qu'aujourd'hui, tout le monde le sait, ce n'est plus un secret. La police républicaine, quoi qu'on dise, essaie l'État, l'État à renflouer les caisses. Donc, si vous refusez, vous allez contribuer à cela. Et ça fait du bien à l'État. Et donc, on continue pas de ne pas respecter le code de la route. Et chacun se verrait donc pénalisé, verbalisé à chaque moment. Et on va passer donc à la caisse pour peut-être que si dans un mois, vous vous faites verbaliser 3 ou 4 fois, ça va vous
2: discipliner.
3: Ça va vous discipliner, vous aider donc à vous conformer à la règle.
2: Voilà. On va terminer, mesdames et messieurs, par ce dernier sujet, ce drame qui rappelle bien entendu les dangers liés à l'électricité. Je le disais à l'entame de cette émission, un jeune élève a perdu la vie suite à une électrocution à son domicile à Parakou, au quartier Ga. Un drame qui rappelle les dangers liés à l'électricité, aux installations dans nos maisons. Justement, et quelles précautions prendre, que les familles peuvent prendre, Jacques Debré, pour éviter que de tels drames ne se reproduisent.
7: Vous savez, c'est dommage, hein, ce qui est arrivé. Il faut souhaiter que l'âme du petit se repose en paix. Il a commencé la nouvelle année scolaire comme tout le monde, malheureusement, à peine deux semaines.
2: Oui.
7: Il n'est pas allé au bout. C'est un choc pour les parents. Mais cela ramène quand même un débat, la négligence. Vous savez, il y a des petits trucs qu'on fait à la maison et puis bon, c'est quand la conséquence survient qu'on se rend compte que attention, c'était grave. Hein, des fils électriques qui traînent quelque part, un puits à ciel ouvert, quelque part derrière la maison.
2: Une vieille installation.
7: Et c'est le jour que le drame survient qu'on se rend compte que c'était une grave erreur. Et on se culpabilise. Parfois, il y a de ces morts-là dont vous vous culpabilisez jusqu'à la fin de vos jours vous-même. Vous dites que c'est ma faute. C'est parce que j'avais négligé. C'est parce que je me disais que bon, je vais faire ça après. Je vais faire ça tel jour. Jusqu'à ce que le drame survienne un jour. Donc ça doit quand même servir de leçon aux autres parents. Moi, c'est vrai que j'ai fait une série scientifique, mais tout ce qui est courant, ce n'est pas mon affaire. Ah, et je n'ai même pas prendre de risque. Il faut appeler les sachants.
5: Il n'y a pas d'erreur.
7: Il n'y a pas d'erreur. Il faut éviter des jeux brutaux.
2: Il n'y a pas à se débrouiller.
7: Il n'y a pas à se débrouiller pour dire, je vais toucher, voir.
2: Ne pas dépenser.
7: J'ai fait cours de physique en 5e, 4e, je vais toucher ici pour... Non, je ne suis pas dedans. Il faut appeler les sachants, les électriciens ou les électroniciens, ceux qui maîtrisent. Et il faut acheter aussi les fils qui correspondent. C'est là, voilà encore un autre débat.
2: On ne peut pas faire du débrouillardisme.
7: On se débrouille
2: dans pour les dire, installations électriques.
7: Ça va créer des ennuis un jour. Il faut mettre le fil qu'il faut. Si c'est tel montant que ça coûte, c'est vrai que vous pouvez négocier avec le vendeur. Mais il ne faut pas aller acheter un autre fil électrique pour se débrouiller parce qu'on n'a pas d'argent. Un jour, vous allez dépenser plus ou bien vous allez regretter amèrement.
2: Autant laisser.
7: Tout ce qui est courant, là, franchement, il faut que les gens puissent prendre les dispositions pour éviter ces genres de drames. Généralement, on aime se débrouiller pour dire, bon, mais électro, on peut faire avec ça là, non? Et bon, il n'y a pas quelque chose de mieux pour se débrouiller. Électro aussi, bon, il va dire, bon, il va te proposer ceci, et puis on fait avec. Même les rallonges, il y a des catégories données. Il faut solliciter les experts, il faut demander conseil pour acheter ce qui est bon. Parce qu'au-delà même des cas d'électrocution, qu'est-ce qui arrive aussi souvent? C'est des cas d'incendie.
2: Oui.
7: Parfois, vous n'êtes pas à la maison et puis il y a un incendie. Tout ce que vous avez comme bien dans la chambre, pas en fumée. Vous avez refusé de dépenser au départ, mais vous avez tout perdu aujourd'hui. Donc, je crois que c'est une question de prise de conscience individuelle. Il faut prendre les précautions.
2: Il y a quelqu'un qui disait qu'il faut chaque fois revoir les installations. Ici, il faut les renouveler après un temps.
7: C'est vrai.
2: Parce que vous faites une installation quelques temps après.
7: C'est vrai.
2: Même si ça n'a rien, il faut aller contrôler.
7: Je ne suis pas contre.
2: Et ce qui a changé, il faut changer pour anticiper.
7: C'est vrai, pour anticiper, parce que c'est vite arrivé parfois. Et ce n'est pas que fil électrique qui vient de donner des même les couteaux qu'on peut laisser, des banalités parfois qu'on ignore. Et puis un jour, vous découvrez que c'est trop tard, ça crée un drame dans votre propre maison, ce qu'on peut appeler accident domestique. Donc, en tant que chef de ménage, en tant que parent, il faut être aux aguets, il faut être prudent, il faut observer à chaque fois, il faut surveiller les enfants. C'est aussi ça. Peut-être que si l'enfant, là, on le regardait réellement, peut-être qu'on pouvait encore éviter le drame. Hein. Peut-être qu'on pouvait le sauver rapidement. Mais malheureusement, ce qui est arrivé est arrivé. Paix à l'âme du petit, beaucoup de courage aux parents et que cela puisse quand même servir de leçon aux autres.
2: Voilà. Et puis, Fanchabi,
5: oui, je crois que
2: a perdu un jeune élève.
5: Oui, un jeune élève qui a de l'espoir, qui a.
2: Je crois qu'il est en classe de 5e.
5: En classe de 5e, voilà.
2: C'est dommage. Au lycée Mathieu Bouquet.
5: Très, très jeune, qui peut-être avait un avenir prometteur, et là, aujourd'hui, qui se retrouve à ne plus continuer pas à vivre à cause d'une banalité. Jacques parlait tout à l'heure des électriciens. Moi, je crois qu'il ne faut même pas accuser les électriciens. Il y en a qui font des installations eux-mêmes chez eux.
2: Mmh. Ah, d'accord. Eux-mêmes. Il ne faut pas.
5: Non. Il y a deux fils, peut-être le bleu, le rouge. Il va aussi acheter les fils de la même couleur. Il met le bleu sur le bleu, le rouge sur le rouge.
2: Il fait l'installation
5: lui-même. Il fait l'installation lui-même à base de quelques petits, avec quelques quantités, une petite quantité de scotch ou bien même c'est des sachets qu'on utilise souvent pour essayer donc d'attacher le bout. Et le jour, le sachet lâche, vous ne savez pas.
3: le sachet prend contact peut-être avec la tôle, vous ne savez pas. Et peut-être vous avez accroché quelque chose qui colle à votre tôle et vous allez chercher, vous voyez ce qui peut arriver banalement. Et je crois

0: que c'est un truc du genre, banalement, avec ce petit-là. Si on avait pris le temps de peut-être faire des installations de façon normale, pourquoi il y a des électriciens?
1: Il y a des fuites, c'est ça qui est arrivé.
0: Oui, il y a des électriciens qui, quand ils viennent chez vous, quel que soit ce que vous leur dites, ils vous disent non. Moi, je ne suis pas fait ça. Moi, je connais des gens, quand vous les appelez chez vous, vous dites, essaie, aide-moi à colmater. Ils vous disent non, je ne peux pas colmater. Parce qu'un jour, quand le drame va se produire, on dira que c'était l'électricien qui l'a fait. Même si de façon directe, il n'est pas le responsable, lui, en sa conscience, il se sent un peu dérangé. Il va dire, mais j'aurais pu lui dire non ce jour-là et que ce drame-là n'allait pas se produire. Et donc, je crois que pour des banalités, comme l'a dit Jacques Degbé, ce n'est seulement pas au niveau des fils électriques. Il y a d'autres choses que nous négligeons, simplement. Il y a d'autres choses sur lesquelles c'est peut-être 500 francs hein, ou peut-être 1000 francs de plus qu'on devrait ajouter. Même pourquoi pas, même si c'est 10 000. 10 000, ça ne coûte pas une vie.
1: Oui.
0: Et qu'on se refuse de le faire et on dit non. Vous voyez des gens qui conduisent par exemple des engins, on vous dit le pneu là, l'usure, c'est pas bon. Mm-hmm. Et le vélateur vous dit il faut changer. Vous dites non, je ne change pas. Il pleut, ça vous fait tomber. Et vous dites non que.
2: Et sans que la police arrête pour ça aussi.
0: Non, c'est normal. Il pleut, ça vous fait tomber et vous trouvez que bon.
3: J'ai dit j'ai les papiers, j'ai tout.
0: Non, il peut. Il
2: regarde
0: le pneumatique qui est là, par exemple.
3: Chef, j'ai dit mon frère, faut pas aller là-bas.
0: Donc, ce sont des banalités qui parfois, c'est vrai.
2: Il y a aussi la pauvreté.
0: Il y a la pauvreté, c'est ce que je voulais dire justement. Donc, on cherche à colmater.
1: Les moyens pour renouveler,
0: pour la vie. Oui, parfois on se dit bon, demain je vais le faire. Après demain je vais le faire. J'espère peut-être de l'argent. Et on ne le fait pas jusqu'à ce que le drame n'arrive. Donc, je crois que quelque part, c'est vrai que c'est parfois difficile. C'est vrai, c'est beau à dire, mais c'est parfois difficile. Il faut fermer les yeux sur certaines choses et qu'on puisse, je vais dire, régler ces situations-là pour éviter que des banalités puissent emporter des vies. Ça fait souvent très mal. Très mal pour un jeune de la classe de 5e qui a démarré l'année scolaire comme tous les autres enfants. Et ses amis avec qui il a démarré aujourd'hui ne le verront plus à côté. Ça fait très mal. Ses amis-là même auront très mal. Et je crois que lui-même, de l'au-delà, il aura peut-être ce mal-là en se disant que j'aurais pu peut-être éviter cette banalité-là. Juste un petit contact de quelques secondes. Et là, c'est terminé. Il ne vit plus parce qu'on a peut-être négligé quelque chose au départ. Et la conséquence est là aujourd'hui.
1: Vraiment, c'est une leçon pour toutes les familles. Ilouis Chabalo.
4: J'espère que l'administration du lycée Mathieu Bouquet a finalement eu l'information liée au décès de leur apprenant.
1: Oui.
4: Parce que quand nous nous sommes rendus dans l'établissement, ils n'étaient pas encore informés. Donc j'imagine que ça va être un choc pour ses camarades. J'imagine que l'administration également va regretter ce qui s'est passé. Mais l'administration peut jouer un rôle dans la sensibilisation des apprenants, des écoliers. Et je les invite à le faire. Si c'est Omar, si c'est dans chaque classe, on invite les professeurs principaux à agir dans ce sens-là pour attirer l'attention des apprenants sur le fait qu'ils sont également des acteurs importants dans les familles. Et on ne doit pas attendre que toute l'éducation forcément arrive des parents. Eux, ils vont à l'école, ils sont plus ou moins, je veux dire, instruits. Ils ont des notions, ils pourraient attirer l'attention des parents. C'est sûr que ce jeune... qu'on regrette aujourd'hui, dont le décès nous met tous dans une situation de tristesse, c'est sûr qu'il a déjà observé ce fil électrique sur, le toiture, et qu'il a peut-être même déjà une fois dit, est-ce que ce truc-là est bien? Mais bon, comme c'est les parents qui ont mis ça là, ça ne l'a pas trop dérangé. Ou peut-être que c'est un autre dans la maison qui a déjà observé ça une fois, mais on a négligé. La négligence aujourd'hui a coûté la vie à quelqu'un qui n'était même pas en train de s'amuser avec le courant, en fait. Il était, après les cours, selon mes informations, en train de nourrir un animal qu'il affectionne beaucoup, selon les informations. Et c'était même son animal qu'on a dit. C'est lui qui prenait soin de ça pour les parents, carrément. Et là, par mégarde, il crubite, il tombe, Raoul Steve Gounoukon, et en tombant, c'est la toule qui a déjà certainement le courant qui l'a électrocuté, et avec lui, même l'animal est tombé. Ça veut dire que la masse était forte, plus ou moins. Je pense que les parents doivent veiller à cela. Moi, personnellement, j'ai peur du courant.
1: C'est devenu un piège. Hein?
4: J'ai trop peur du courant. Je me dis, attention, si tu n'es pas un spécialiste, il ne faut pas t'aviser à t'amuser simplement avec le courant. Donc, on invite les parents. Ce n'est pas seulement l'électrocution qui va causer des cas de décès comme ce qu'on a observé là, hein. Il y a bien d'autres négligences ou peut-être procrastination des parents qui amènent des enfants parfois dans ces situations-là. Moi, j'invite les uns et les autres à veiller véritablement, je veux dire, aux conditions dans lesquelles les enfants grandissent, que ce soit à la maison ou à l'école, dans la rue.
1: Donc, la protection des enfants, oui, passe également par ces détails.
4: C'est important. Ouais. On est d'accord que parfois les parents vont au boulot, ils vont chercher quoi manger, quoi, de quoi subvenir aux besoins de la famille. Je dis, même dans ce cas, il faut tellement parler à votre enfant pour attirer son attention sur certains faits et aussi confier votre enfant au voisin. Il faut dire au voisin, garde un œil sur mes enfants pour moi. Hein.
2: Le bon voisinage est en train de perdre sa valeur aujourd'hui.
4: Alors que c'est important. C'est important. Parfois on dit, il faut t'enfermer dans la chambre. Si je te vois, tu mets pied dans la maison, la chambre de maman, tu auras des problèmes. Alors que quand tu n'es pas à la maison, l'enfant a toujours besoin de protection. T'es un plus grand que lui pour lui dire attention ce que
1: dans
4: tu fais là.
1: Cas.
4: Oui.
2: Avant, nous, on nous laissait chez les voisins. On laissait le manger.
4: Non, maintenant on dit non. Je t'ai déposé 3 nourritures. Le matin, tu prends tant. Si jamais je te vois aller chez maman, tant. Hey. Et bien, quand tu fais ça, l'enfant même va se réserver. Même quand l'enfant a une situation dans la chambre, il lui sera difficile d'aller voir le voisin.
1: Il ne peut pas apprendre à vivre ensemble.
4: C'est important. Pour que l'assistance à une personne en danger ait de sens, il faut que le vivre ensemble aussi soit quand même une réalité.
2: Oui, il y a un dernier détail avant que vous ne concluiez. Les hautes tensions aussi. Vous savez, il y a un drame tout récemment, on devait en parler. Mais bon, peut-être qu'on va y revenir. Il y a beaucoup qui vivent dans ces zones interdites-là. Normalement, c'est interdit de vivre aux alentours des installations de la haute tension. Mais malheureusement, ça s'observe et des drames surviennent. On n'en parle pas assez, mais il y a des cas de décès, il y a des cas de brûlures, de mort, donc liés à ces hautes tensions-là, malgré les sensibilisations effectuées par la SBE, peut-être pas suffisamment, mais il y a quand même des séances de sensibilisation. J'ai eu la chance de couvrir l'une de ces séances-là ici à Parakou il y a 2 ans, mais les gens continuent toujours de vivre aux alentours de ces hautes tensions-là et les drames surviennent. Voilà encore des cas, des aspects sur lesquels les gens doivent prendre des dispositions. Parce que c'est vite arrivé également à ce niveau le drame. Mais comment ces gens-là se retrouvent également à construire auprès de ces hautes tensions-là aussi? C'est une enquête qu'il faut mener, c'est un gros point d'interrogation qui leur a vendu la parcelle. Et comment ils ont eu le permis de construire? Généralement, les gens ne prennent même pas comme permis de construire, mais comment ils ont acheté la parcelle et tout ça? Comment la mairie a pu intervenir dans ça? Ce sont des questions qu'il faut se poser. Mais là aussi, c'est un débat qui mérite d'être mené pour qu'on puisse éviter ces drames-là qui surviennent souvent dans le calme.
1: C'est dommage. On va suivre, mesdames et messieurs, la revue de presse.
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6: Bonjour à tous. La résilience sociétale et la cohésion sociale sont au cœur de l'actualité béninoise à New York. À la tribune des Nations Unies, la première dame du Bénin, Nathalie Viette Wada, y a défendu la solidarité comme une réponse collective aux vulnérabilités qui fragilisent les communautés. Fraternité la Nation, Bénin Intelligent, la nouvelle tribune Matin Libre et bien d'autres publications en parlent précises que pour illustrer son propos, elle a repris la célèbre métaphore béninoise de la jatrouée associée au roi Guézo. Une jatte percée ne peut conserver son eau que lorsque plusieurs mains se mobilisent pour boucher les trous. La jatte représente ainsi l'avenir commun, les trous, les vulnérabilités et les mains. La solidarité fait savoir la nation. Pour la première dame reprise par Fraternité, la résilience ne relève donc pas uniquement des efforts individuels, mais aussi de la capacité d'une communauté à se soutenir face aux difficultés. La nouvelle tribune, Fraternité et bien d'autres publications viennent largement sur cette intervention. Dans le même registre diplomatique, le Bénin a présidé mercredi à New York la 1369e réunion du Conseil de paix et de sécurité de l'Union africaine. Selon Matin Libre, cette réunion ministérielle consacrée au bon voisinage et aux réponses régionales aux défis sécuritaires et au terrorisme en Afrique était conduite par la ministre béninoise des Affaires étrangères Corinne Amoury-Brunet, président du CPS pour le mois de septembre. Matin Libre souligne l'importance accordée à la coopération relations entre États voisins, au partage d'informations et à la coordination des services de sécurité face aux menaces qui dépassent les frontières. Le Conseil africain a également insisté sur la prévention, l'alerte précoce, la coopération transfrontalière et le rôle des femmes et des communautés frontalières dans la prévention des crises précises et la nouvelle tribune. Et justement, cette séquence diplomatique n'est pas encore terminée, fait remarquer l'informateur. La ministre Corinne Amoury-Brunette doit intervenir lundi prochain à la tribune des Nations Unies dans le cadre du débat général de la 81e session de l'Assemblée générale conclue la nation. Sur le plan de la gouvernance à présent, les regards se tournent vers la réforme des pôles territoriaux. La nation rapporte que les grandes lignes de cette nouvelle organisation du développement local ont été présentées mercredi au palais de la Marina en présence des préfets et des maires des 77 communes du pays. L'objectif affiché selon la boussole est de mieux valoriser les potentialités de chaque territoire et de rapprocher davantage les résultats du développement des populations. Dans le prolongement de cette réforme, la question de l'évaluation des performances des communes se pose également. L'idée d'étendre la logique des objectifs et des résultats aux 77 mais fait son chemin, précise la nation, qui ajoute qu'il s'agirait concrètement de fixer des priorités, des indicateurs, des détails et des responsabilités clairement identifiées. Une approche qui devrait toutefois tenir compte des réalités et des moyens propres à chaque commune, fait savoir la boussole. La nation, dans son analyse de la réforme, insiste justement sur la nécessité de transformer l'architecture des pôles en résultats concrets pour les populations. Après la gouvernance locale, place à présent à la justice. La Chambre d'appel des libertés de la détention de la Cour de répression des infractions économiques et du terrorisme, CRIET, a confirmé jeudi le maintien en détention de Candide Azanaï. La boussole, le potentiel 24 au Bénin et bien d'autres publications en parlent, précise que le président de Restaurer l'espoir demandait une mise en liberté provisoire. La défense estimait notamment que l'instruction était arrivée à son terme, mais la juridiction a considéré selon les publications que l'instruction se poursuivait et a rejeté cette demande. La nouvelle tribune rapporte que l'intéressé a comparu en personne assistée de son avocat Maître Aboubacar Baparapé avant d'être reconduit à la prison civile d'Akpromisreti. Dans une autre affaire judiciaire très suivie, la Cour suprême a également rejeté jeudi le pouvoir en cassation introduit par les avocats de Louis-Philippe Oundéyon. La nouvelle tribune et la boussole rapportent que ce recours visait à contester une précédente décision de la Chambre d'appel de la CRIET. Avec ce rejet, une nouvelle étape de la procédure judiciaire s'achève sans que cette décision ne doive être interprétée au-delà de la question soumise à la Cour suprême, conclut la boussole. Enfin, dans les dernières secondes de cette revue, un drame s'est produit à Parakou. Un élève de 14 ans en classe de 5e au lycée Mathieu Bouquet est mort mardi dernier après avoir été électrocuté. Selon les informations recueillies par Fraternité FM, l'adolescent s'apprêtait à donner à boire à un bœuf lorsqu'il a touché une tôle en contact avec un fil électrique. Le bœuf et l'enfant ont été électrocutés. Alertés par le bruit provoqué par la chute de l'animal, des voisins sont intervenus et ont tenté de porter secours à la victime. Évacué vers les urgences, l'élève est malheureusement décédé en cours de route, conclut Fraternité FM. Fin de cette revue. Merci de m'avoir suivi.
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1: Mesdames et messieurs, ainsi s'achève l'émission Les Grandes Gueules de ce samedi. Merci à Epiphane Chabi, merci à Jacques Degré, merci également à Ulrich Abalo qui a été mes débatteurs. Geoffroy Toli a assuré les manipulations techniques. Marwan Bouegui du CFIMA était à la mise en ligne en direct. Je suis Raoul Steve Gounoukon. On se retrouve samedi prochain à partir de 10h pour un autre numéro de l'émission Les Grandes Gueules.
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Les grands charismes pour les Moukendi. Mieux vaut une bonne éducation qu'un bon héritage. Parole de M. Igdina Filet.

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0: Dans les titres de ce 13h, le Conseil national du patronat de la presse au Bénin a un nouveau président. Clément Adéchien, puisque c'est de lui qu'il s'agit, a été élu ce vendredi à l'issue de l'Assemblée générale élective tenue à la Maison des médias à Cotonou. Il succède à Évariste Rodonou après un mandat de 5 ans. Vous les entendrez tous deux dans cette édition. Et pendant ce temps, la communauté pharmaceutique du Bénin veut corriger le regard que porte la population sur elle. Hormis l'aspect commercial qui caractérise cette branche de la santé, bien d'autres qualités leur sont dévolues. Vous aurez plus de détails avec un médecin pharmacien dans ce 13. Pendant ce temps, la police républicaine met la main sur une importante quantité de médicaments falsifiés sur place ici à Parakou. Près de 200 kg de comprimés contrefaits ont été arraisonnés entre Titirou et Banikani par le commissariat du 2e arrondissement de la ville. Vous aurez toutes les précisions dans ce 13h. À suivre également d'autres informations, notamment les nouvelles sportives, l'actualité à l'échelle continentale et à la boucle, mesdames, messieurs, la revue de presse hebdomadaire de la semaine qui s'achève.
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0: Lydie Mewa sur la mise en onde de ce 13h. Le paiement de l'impôt foncier connaît une évolution à Parakou. Désormais, les contribuables disposent de solutions numériques leur permettant d'effectuer certaines démarches et de payer leur impôt en ligne sans se déplacer. Une innovation qui vise bien entendu à rapprocher l'administration fiscale des citoyens. Invités sur l'émission Le Grand Direct de l'Information pour en parler, Jimmy Ojo, chef du Centre des impôts de Parakou 1, a expliqué les raisons qui motivent cette digitalisation. Il cite 4 raisons qui se résument à la simplification de la démarche et l'amélioration de la qualité du service fiscal. Jimmy Ojo, chef du Centre des impôts de Parakou 1.
2: La première raison, c'est que depuis plusieurs années, environ une dizaine d'années, le gouvernement a entrepris la modernisation de l'administration fiscale. La deuxième raison, c'est que nous sommes à une étape de la généralisation du télépaiement dans tous les centres des impôts en République du Bénin. La troisième raison, c'est que pour certains types d'impôts, notamment les impôts d'État, le télépaiement se fait déjà à Parakou, par exemple, depuis avril 2025 et dans les autres villes depuis il y a plusieurs années. Mais c'était le volet impôt d'État, c'est-à-dire que les impôts qui alimentent le budget général de l'État. Ce qui sera fait maintenant, c'est le télépaiement sur les impôts locaux et essentiellement les impôts fonciers qui, lorsqu'ils sont payés, alimentent le budget de la commune de Parakou. Donc, les citoyens qui étaient habitués à payer, à faire le télépaiement pour les impôts d'État, également sollicitent qu'on étende le télépaiement alors aux impôts fonciers. Et la quatrième raison, c'est qu'avec le télépaiement, on arrive à sécuriser les recettes de l'État et les recettes des communes. Et on arrive à éviter les situations de file d'attente dans nos caisses.
0: Et plus besoin donc pour le contribuable de se rendre physiquement dans un centre des impôts pour effectuer les démarches. À partir d'un smartphone et d'une connexion internet, il peut désormais engager le processus et procéder au paiement à distance, tel que l'explique ici Jimmy Ojo.
2: L'avantage qu'ils auront, c'est qu'ils n'auront plus à se rendre systématiquement au centre des impôts de Parakou pour payer leurs impôts comme par le passé. Ils n'auront donc plus besoin de venir faire des files d'attente pour payer leurs impôts. De leur maison, de leur bureau et à toute heure, à leur convenance, ils pourraient donc effectuer leurs impôts par télépaiement, soit par un compte bancaire, soit par une transaction mobile, MomoPay, Mobile Money, MTN, Move ou Certis. Et ceci peut se faire tous les jours et 24 heures sur 24.
0: Cette évolution présente également un avantage en matière d'organisation. Elle permet aux contribuables de gagner du temps tout en facilitant le travail de l'administration fiscale grâce à la dématérialisation de certaines opérations. Mais comment accéder à cette plateforme? Le chef du Centre des impôts de Parakou 1 explique.
2: Pour payer ses impôts, il y a plusieurs étapes. Mais il y a un prérequis. Le prérequis, c'est que le propriétaire doit avoir un smartphone, les portables Android que tout le monde utilise aujourd'hui, ou bien une tablette, ou bien un ordinateur. Il doit avoir un numéro IFU, avoir un mail, un compte email. Dès qu'il a ces éléments, c'est-à-dire le smartphone, il a un numéro IFU, il va donc se connecter à notre plateforme iservice.impôt.bj. Et il ira sur le portail e-service particulier. Tout ce portail, il va donc chercher à se connecter. Et en se connectant, il va réinitialiser son mot de passe pour définir un mot de passe qui lui sera envoyé dans son compte mail qui a servi à immatriculer son numéro IFU. Dès qu'il se connecte dans son mail et il met son identifiant qui est donc son mot de passe, il va rattacher ses avis d'imposition à son espace, sélectionner l'impôt qu'il veut payer, en l'espèce c'est la taxe foncière unique, l'année d'imposition qu'il souhaite payer, sa résidence fiscale, la commune pour laquelle l'impôt est établi, son numéro NC.
0: On parle éducation à présent, c'est une particularité que l'on trouve souvent dans les centres de promotion sociale des aveugles CPSA au Bénin. Il s'agit des classes spéciales de réadaptation en dehors du cycle primaire classique allant du cours d'initiation CI au cours moyen deuxième année CM2. Les CPSA disposent des classes spéciales de réadaptation pour accueillir les cas de déficients visuels tardifs. Toutes ces personnes, bien entendu, qui ne sont pas nées avec le handicap, mais ont dû faire face à cette situation à un certain moment de leur vie. Gaëtan Serge Adjodeko est le responsable pédagogique du CPSA Parakou.
3: Durant ces 4 dernières années, notre organisation a œuvré avec ses forces.
0: Comme je le disais, on s'intéresse à un sujet au chapitre éducation. On parle bien entendu de cette particularité que l'on trouve souvent dans les centres de promotion sociale des aveugles CPSA au Bénin. Il s'agit des classes spéciales de réadaptation en dehors du cycle primaire classique allant de la classe de CI en classe de CM2. Les CPSA disposent des classes spéciales de réadaptation pour accueillir les cas de déficients visuels tardifs. Toutes ces personnes qui ne sont pas nées avec le handicap mais ont dû faire face à cette situation à un certain moment de leur vie. Gaëtan Serge Adjodeko est le responsable pédagogique du CPSA de Parakou.
4: Dans les CPSA, vous avez le cycle primaire classique du CI au CM2 et puis une 7e classe que nous appelons la classe spéciale de réadaptation. Et cette classe accueille les déficients visuels tardifs. C'est-à-dire les personnes qui n'étaient pas aveugles ni malvoyantes à la naissance, mais qui sont tombées au cours du chemin dans la cécité ou dans la malvoyance. Donc il y a les enfants, il y a les adolescents, il y a les jeunes, il y a même les personnes âgées que nous accueillons dans cette classe.

0: personnes qui sont dans la vie active, qui travaillent déjà quelque part, qui ont un emploi, qui tombent dans la société, ils viennent ici. Les personnes âgées, à deux pas, trois pas de la retraite, ils viennent aussi ici. Et puis, il y a ceux qui sont déjà à la retraite, ils viennent ici aussi.
1: Il en dit davantage également sur les différents cas de déficience visuelle tardif qu'il rencontre très souvent dans l'exercice de sa fonction. Gaëtan Serge Adjoepo.
0: Dans la classe spéciale de réadaptation, nous les initions à l'écriture braille selon leurs besoins. Bon, une personne âgée à deux pas de la retraite ou bien qu'elle est déjà à la retraite, bon, si elle veut qu'elle va apprendre le braille. Parce que pour apprendre le braille, il faut toute une année scolaire. Bon, il faut s'asseoir, il faut être exigeant. Ça va pas être facile pour les personnes âgées. Bon, donc quand les personnes âgées arrivent ici, nous étudions leurs besoins. De quoi elles ont besoin, rapidement. Bon, souvent, c'est apprendre à marcher avec la canne blanche. Donc c'est ça que nous faisons avec eux. Nous les initions aux techniques d'orientation et de mobilité. Et après, s'ils veulent toucher à l'informatique adaptée, ils viennent et s'ils veulent apprendre à utiliser correctement leur téléphone, ils viennent. Et puis, les autres, quand ils finissent, ceux qui sont encore en activité, quand ils finissent leur réadaptation, ils retournent à leur poste pour finir leur carrière. Voilà pour la classe spéciale de réadaptation.
1: On parle toujours éducation, salle de classe sans toiture, divagation, anarchique des bêtes, manque d'électricité. Voilà quelques-uns des problèmes auxquels est confronté le complexe scolaire primaire public Banikani 3 dans la ville de Parakou. Une situation qui n'a malheureusement pas été résolue en dépit des nombreuses initiatives entreprises par les parents d'élèves. Selon Edgar Chabi, président de l'association des parents d'élèves, l'origine même de tous les maux dont souffre le CSP Banikani 3 reste l'absence de clôture. Edgar Chabi. On va suivre, si tout va bien, les propos de Edgar Chabi. Il est le président de l'association des parents d'élèves du complexe scolaire Banikani 3. Nous sommes dans la ville de Parakou. Et si ce n'est pas le cas, eh bien, on va changer de position. On reste dans le chapitre éducation. Après quelques semaines de pause à l'université, bien entendu, de Parakou, les étudiants reprennent progressivement les cours pour le compte de l'année académique 2026-2027 pour les quelques-uns d'entre eux rencontrés sur place.

0: Il a changé.
1: Les cours ont bien démarré. On a constaté quand même qu'il y a eu des changements sur l'université. On a vu quand même l'effort de nos responsables pour améliorer nos conditions de travail, de vie, notamment avec les plus universitaires. Également, les cours qui ont vite repris.
2: Pour notre classe, nous avons commencé à 7h les cours, notamment la discipline de phonétique suprasegmentale. Le docteur était très à l'heure. Déjà, je vois qu'il y a beaucoup plus d'engagement cette année. Les gens sont beaucoup plus motivés. Et là, je suis dans un jardin qui n'existait pas avant. C'est vraiment merveilleux. Vous voyez le soleil là, je ne sais même pas envie de quitter ici.
0: Il y a des plateformes qui ont été mises en ligne, qu'on peut s'inscrire. Moi, mais je suis secourue. L'année dernière, j'avais reçu 130 000. Et apprendre cette année que mon secours va augmenter, c'est une joie pour moi.
3: Apparemment, on dirait que l'État connaissait déjà les défauts qui étaient déjà dans l'université. On dirait que tout est devenu au point. Le reste, c'est le travail.
4: Autant d'innovations qui devraient effectivement améliorer les conditions de travail des étudiants de l'université de Parakou, et ce n'est pas David Digbé qui dira le contraire. Le président de l'Union nationale des étudiants de l'université de Parakou, UNEP en abrégé, salue les initiatives du gouvernement, notamment du président Romia Douadaï, à l'endroit des étudiants de la cité des Koborou. Il évoque ici quelques-unes des nouvelles réformes.
5: Cette année, nous démarrons la rentrée avec beaucoup d'innovations. Tous les bâtiments sont en réflexion. L'État a débloqué une grosse enveloppe pour repeindre, refaire, arranger tout ce qui a été fait sur les bâtiments. Et ça dure depuis août et ils sont déjà vers la fin. Autre bonne nouvelle, on pense savoir que cette année, l'État a augmenté les allocations en ce qui concerne les bourses. Elle est passée de 385 000 à 628 000 actuellement. Et ajouté à cela, nous avons été et gratifié de 8 bus. Aujourd'hui, les inscriptions se font directement en ligne. Vous n'avez plus besoin d'aller faire de rang devant la salle 15. Déjà, sur le site, vous le faites simplement. Et aussi, imprimer autant de fois que possible la carte étudiant. Avant, il suffit juste de perdre ta carte et puis déjà, ça devient un souci. C'est simple. C'est comme le CIP. Donc, autant de réformes. Merci au gouvernement à qui nous, étudiants, nous réitérons encore notre engagement à pouvoir utiliser tous ces biens qu'il met à notre disposition pour donner le meilleur de nous-mêmes. La rentrée n'a pas repris pour tout le monde. Certains bâtiments sont encore en chantier. Donc, ça fait que tout le monde n'a pas repris. Quelques de nos entités ont repris, notamment anglais et puis allemand. La médecine et la FDSP.
4: Salle de classe sans toiture, divagation anarchique de bêtes, manque d'électricité. Ce sont là les difficultés auxquelles est confronté le complexe scolaire primaire public Banekane 3 dans la ville de Parakou. Une situation qui n'a malheureusement pas été résolue en dépit des nombreuses initiatives entreprises par les parents d'élèves. Selon Edgar Chabi, président de l'association des parents d'élèves de cette école, l'origine même de tous les maux dont souffre le CSP Banekane 3 reste l'absence de clôture.
6: L'école est comme ça, les enfants vont y venir. La cantine aussi est là. Nous, en tant que parents, nous avons joué notre rôle à ce niveau. On est limité, hein. On a tout fait pour que la cantine soit une réalité. Parce que c'est le programme qui vient d'arriver cette année. Nous avons joué notre rôle en tant que communauté. On a fait des hangars, on a fait des palettes, on a apprêté des magasins. On a fait tout ça là. Mais les enfants mangent sous la cour de l'école, au soleil. Les enfants s'assoient à même le sol. Ils ont envie de manger à chaud et rester à l'école. Mais ils viennent, ils mangent sous la cour de l'école. Ça c'est là, à longueur de journée. À midi, ils rentrent. La cour manque véritablement d'âme. Pas pour dire que les initiatives ne sont pas prises. On a pris beaucoup d'initiatives à cet endroit. Mais vous allez voir que les animaux domestiques viennent les détruire parce que l'école n'est pas sécurisée, l'école n'a pas de clôture. Donc, manque de clôture fait qu'on ne peut pas planter les arbres pour qu'ils vivent. On plante chaque année des arbres. Les arbres meurent, les animaux domestiques viennent les détruire, les bœufs viennent les détruire, les moutons viennent les détruire, les cabris viennent les détruire. Vous avez vu l'éclairage? On n'en parle pas. Donc, l'insécurité totale.
4: Dans tout autre registre de l'actualité à présent, le Conseil national du patronat de la presse et de l'audiovisuel du Bénin, CNPA, Bénin en abrégé, a un nouveau président. Il s'agit de Clément Adéchian. Il a été élu ce vendredi 25 septembre à l'issue de l'Assemblée générale élective tenue à la Maison des médias à Cotonou. Avant son élection, les membres ont examiné le bilan de la mandature sortante conduite par Seth Évariste Rodonou. Un bilan qu'il présente en mettant notamment un point culminant sur les actions menées pour la défense des intérêts des entreprises de presse, le dialogue avec les institutions et la structuration du secteur. Seth Évariste Rodonou, président sortant du CNPA Bénin.
7: Durant ces quatre dernières années, notre organisation a œuvré avec ses forces.

0: Le Conseil national du patronat de la presse et de l'audiovisuel du Bénin, CNPA Bénin, comme je le disais, a un nouveau président. Il s'agit bien entendu de Clément Adéchian. Il a été élu ce vendredi 25 septembre à l'issue de l'Assemblée générale élective à la Maison des médias à Cotonou. Avant son élection, les membres ont examiné le bilan de la mandature sortante conduite par Seth Évariste Rodonou, qu'on n'a pas pu suivre tout à l'heure. On va poursuivre avec le président entrant, celui de la liste de Clément Adéchian, j'y arrive, qui a été approuvé à l'unanimité. Le nouveau bureau, composé de 19 membres, est investi pour un mandat de 5 ans. La nouvelle équipe prend donc les commandes dans un contexte où les entreprises de presse restent confrontées à d'importants défis. Le nouveau président entend justement mettre l'accent sur la consolidation des entreprises de presse et sur leur capacité à fonctionner durablement comme de véritables entreprises. Dans son allocution, le président entrant a présenté les grandes orientations de sa mandature et appelé les uns et les autres à une nouvelle dynamique.
1: Merci pour le travail d'Hercule qui a été abattu par le président sortant et son bureau pour les deux dernières mandatures. J'appelle ça travail d'Hercule parce que vous savez que la physionomie de la presse a changé depuis un bon moment. Être journaliste aujourd'hui, c'est déjà très compliqué. Imaginez-vous être patron de presse. Je ne suis pas là pour faire de belles promesses, mais si j'ai accepté cette mission, c'est que je peux m'engager pour une seule chose, permettre réellement que les patrons de presse se sentent patrons de leur entreprise. On est patron de presse parce qu'on est patron d'une entreprise. On n'est pas patron de presse parce qu'on a un sac et un registre de commerce à l'intérieur. On est patron de presse parce que réellement, on gère une entreprise. Et une entreprise signifie que vous produisez. Et quand vous équilibrez avec vos charges, vous dégagez un bénéfice. Alors, comment faire pour nous réorienter, nous réorganiser vers une entreprise de presse aujourd'hui fiable? C'est là ce que je vais devoir m'employer à faire et à construire avec les membres de mon bureau.
0: On va poursuivre cette édition pour se rendre, bien entendu, au quartier Albarica, dans le premier arrondissement de la ville de Parakou. La population est perturbée par des nuisances sonores. Une congrégation religieuse située après l'école primaire publique Albarica est pointée du doigt par des habitants qui dénoncent une sonorisation jugée excessive, aussi bien dans la journée qu'en soirée. Une situation qui perturbe particulièrement les apprenants de la zone confrontés à des difficultés pour réviser leurs leçons et faire les exercices de maison. Une équipe de la rédaction est descendue sur les lieux pour le constat. Voici le reportage signé Akila Stako.
2: Ces bruits de sonorisation, nous les avons constatés ce mercredi aux environs de 20h passées de 30 minutes dans les environs de l'école primaire publique Albarica de Parakou. Ici, les populations riveraines disent être confrontées à une difficulté majeure, les nuisances sonores. Selon les témoignages recueillis sur place, une congrégation religieuse installée dans la zone serait à l'origine de ces nuisances. Matin comme après-midi et parfois jusqu'à dans la soirée, ces habitants disent être indisposés par le volume sonore provenant du lieu de culte. Une situation qui, selon eux, ne serait pas conforme aux dispositions réglementées en matière de pollution sonore. La réglementation fixe le niveau sonore à ne pas dépasser à 60 décibels. Mais sur le terrain, les riverains estiment que ce seuil n'est pas respecté.
3: Le bruit là, c'est trop. Juste là, des fois, même moi, je crie. Et leur église là aussi, ça n'a même pas le jour. Ils vont dire aujourd'hui, maintenant, ils sont en train de faire le culte. C'est dans le culte qu'ils sont en train de faire le bruit, non. Matin, au midi, au soir, au tam-tam là. C'est comme ça, ils tapent. Juste là, un jour, j'ai crié. J'ai dit, c'est trop. On a une vieille là qui a l'attention. Et c'est derrière la maison de la vieille qui fait la chose chaque fois. Dans la journée, c'est comme ça. Les dimanches, n'en parlons pas. Les jours simples, n'en parlons pas.
2: Malgré les démarches entreprises, la situation demeure regrette les populations. Une nuisance qui ne concerne pas seulement les habitants, mais également les apprenants vivant aux alentours de la congrégation. Pour ces élèves, il devient difficile de réviser les leçons ou encore de traiter convenablement les exercices de maison dans un environnement marqué par le bruit.
4: L'église qui est à côté, ce qu'ils font là, ce n'est pas du tout bon. Des fois, quand on quitte l'école, on veut apprendre, on est incapable d'apprendre. Maintenant, la salle d'études, là où on apprend, est à côté tout juste de l'église. Maintenant, quand on veut apprendre, le bruit nous dérange chaque fois. Oh, je suis un candidat en classe de terminale. Je dois apprendre pour avoir le bac. Maintenant, avec le bruit là, je ne pourrai pas m'en sortir.
5: Même quand tu quittes à l'école, dans l'après-midi, tu n'arrives pas à dormir. Ça dérange beaucoup. C'est vraiment compliqué.
2: Face à cette situation, les populations en appellent aux autorités compétentes, notamment au maire de la commune de Parako. Elles souhaitent une intervention permettant de réglementer le niveau sonore et de favoriser un cadre de vie paisible, aussi bien pour les riverains que pour les apprenants.
4: Je demande aux autorités de nous aider à résoudre ce problème.
5: Je souhaite que le maire de Parako nous assiste dans ce fait, afin de nous permettre de réussir.
3: Je demande au secours le maire. Il n'a qu'à venir nous aider. Il n'a qu'à venir nous aider.
2: Au-delà de la question de tranquillité des riverains, c'est aussi la réussite scolaire des enfants qui est en jeu. Pour ces apprenants, pouvoir étudier dans le calme n'est pas un luxe, mais une nécessité. La balle est désormais dans le camp des autorités, afin que le voisinage retrouve sa quiétude et que les cahiers puissent enfin reprendre le dessus sur les décibels.
0: On va parler sport à présent. La Celtis League 1 au Bénin reprend ses droits de cité ce samedi. Pour le compte de cette première journée de la saison 26-27, 9 rencontres sont programmées ce jour et demain dimanche sur différents stades à travers le pays. Selon le président de la Ligue, Joël Debali, les petits plats, j'y arrive, sont mis dans les grands pour assurer un bon déroulement de la compétition et ceci dès le lancement. Il rassure que tous les acteurs impliqués dans le processus de l'organisation sont à pied d'œuvre. Joël Debali, président de la Celtis League béninoise, fait le point des préparatifs et rappelle les dispositions mises en place pour une ligue réussie. Il a été reçu par René Soglo sur l'émission Foot Foot de ce samedi.
6: Nous abordons ce lancement avec confiance et avec le sens des responsabilités qui sont les nôtres. Les équipes de la ligue ont travaillé, comme vous le savez, avec les clubs et différents acteurs pour que la compétition puisse démarrer dans de très bonnes conditions. Les stades homologués de réception des matchs sont connus d'avance. Je sais que vous vous en souvenez. Le calendrier a été fixé et partagé à bonne date. Ça, on ne va pas revenir dessus pour une toute première fois. Depuis des lustres, il n'a pas été modifié, contrairement à ce que d'aucuns ont dit. Le règlement du championnat connu à l'avance. Les journalistes, photojournalistes et autres acteurs de la presse dans un processus d'accréditation. Les préposés commissaires et commissaires au match formés et recyclés. Je peux donc vous dire que tout est prêt.
7: Tout est prêt.
6: Il ne reste qu'au ballon de rouler. Bien sûr, une saison se pilote au quotidien. Nous restons donc mobilisés.
0: Et pour renforcer le sérieux retour de la compétition, l'invité de l'émission Fou de Foot de Radio Fraternité annonce plusieurs innovations intégrées cette année au déroulement de la compétition. Joël Debali, qu'on écoute.
6: Dans le règlement du championnat, il y a eu quelques innovations. Mais l'objectif pour nous est d'abord de renforcer le sérieux de la compétition sur le terrain comme dans son organisation. Les contrôles administratifs des joueurs seront renforcés, notamment avec la vérification physique des passeports et des licences. J'avais fait sortir un communiqué pour dire lors des 5 premières journées, ça va se faire jusqu'à la fin du championnat. Nous sommes 18 clubs pour la Ligue 1 et les rencontres se dérouleront dans 14 stades homologués. C'est aussi une occasion de rapprocher davantage le football professionnel des supporters dans les différentes localités. Pour les clubs et les joueurs, cela demande une meilleure anticipation administrative, mais pour le public, nous voulons des matchs mieux organisés et une compétition plus visible. C'est ce que nous avons. Pour ce qui concerne les innovations dans le règlement du championnat, nous avons, pour la promotion des jeunes, nous avons voulu qu'au-delà des 30 joueurs réglementaires, dont les 20 nationaux et 10 étrangers au maximum, que des joueurs et 18 puissent figurer sur les feuilles de match.
0: <t'-> Vous l'avez compris, on s'intéresse à présent aux informations hors de nos frontières. Je suis avec Frédéric Kassa du CEFIMA. Bonjour.
7: Bonjour Ulrich.
0: En RDC pour démarrer, décès des deux principaux responsables de la justice militaire.
7: Les patrons de la justice militaire de la République démocratique du Congo sont décédés ce vendredi avec 10 autres passagers et le pilote dans un crash d'avion. Il s'agit des lieutenants généraux Joseph Mutombo, premier président de la Haute Cour militaire, et Lucien René, auditeur général au procureur général de l'armée. C'est quasiment la tête de la justice militaire qui s'est décapitée par ce crash.
0: Enfin, un toit qui galait pendant ce temps, la principale banque du pays rejoint le réseau chinois des paiements internationaux.
7: La Bank of Kigali, principale banque du Rwanda, a rejoint le réseau chinois de paiements internationaux. Pour l'institut bancaire, il s'agit d'avoir affaire à moins de banques intermédiaires et sûrement à des paiements plus rapides et moins coûteux. Elle peut dorénavant accéder à CIPS, le réseau chinois de transactions internationales en yuan, la monnaie chinoise.
0: Merci à vous, Frédéric Kassa. Ce sera tout pour les informations à l'échelle continentale. Également tout pour cette édition. Merci à tous de l'avoir suivi. Avant de prendre congé de vous, on rappelle rapidement que cette édition est disponible en podcast sur nos canaux digitaux. Grâce à Marouane Bouégui, vous avez la possibilité de nous suivre en intégralité sur nos différents canaux. Lydie Mewa a assuré la mise en onde de ce 13h. Je suis Ulrich Abalo. Bon appétit à tout un chacun, enfin, si vous êtes encore à table.
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10: Bonjour à tous. La résilience sociétale et la cohésion sociale sont au cœur de l'actualité béninoise à New York. À la tribune des Nations Unies, la première dame du Bénin, Nathalie Viette Wada Inya, a défendu la solidarité comme une réponse collective aux vulnérabilités qui fragilisent les communautés. Fraternité la Nation, Bénin Intelligent, la nouvelle tribune Matin Libre et bien d'autres publications en parlent précise que pour illustrer son propos, elle a repris la célèbre métaphore béninoise de la jatrouée associée au roi Guézo. Une jatte percée ne peut conserver son eau que lorsque plusieurs mains se mobilisent pour boucher les trous. La jatte représente ainsi l'avenir commun, les trous, les vulnérabilités et les mains, la solidarité fait savoir la nation. Pour la première dame reprise par Fraternité, la résilience ne relève donc pas uniquement des efforts individuels mais aussi de la capacité d'une communauté à se soutenir face aux difficultés. La nouvelle tribune, Fraternité et bien d'autres publications viennent largement sur cette intervention. Dans le même registre diplomatique, le Bénin a présidé mercredi à New York la 1369e réunion du Conseil de paix et de sécurité de l'Union africaine. Selon Matin Libre, cette réunion ministérielle consacrée au bon voisinage et aux réponses régionales aux défis sécuritaires et au terrorisme en Afrique était conduite par la ministre béninoise des Affaires étrangères Corinne Amoury-Brunet, présidente du CPS pour le mois de septembre. Matin Libre souligne l'importance accordée à la coopération entre États voisins, au partage d'informations et à la coordination des services de sécurité face aux menaces qui dépassent les frontières. Le Conseil africain a également insisté sur la prévention, l'alerte précoce, la coopération transfrontalière et le rôle des femmes et des communautés frontalières dans la prévention des crises précises, la nouvelle tribune. Et justement, cette séquence diplomatique n'est pas encore terminée, fait remarquer l'informateur. La ministre Corinne Amoury-Brunet doit intervenir lundi prochain à la tribune des Nations Unies dans le cadre du débat général de la 81e session de l'Assemblée générale conclue la Nation. Sur le plan de la gouvernance à présent, les regards se tournent vers la réforme des pôles territoriaux. La Nation rapporte que les grandes lignes de cette nouvelle organisation de développement local ont été présentées mercredi au Palais de la Marina en présence des préfets et des maires des 77 communes du pays. L'objectif affiché selon la boussole est de mieux valoriser les potentialités de chaque territoire et de rapprocher davantage les résultats du développement des populations. Dans le prolongement de cette réforme, la question de l'évaluation des performances des communes se pose également. L'idée d'étendre la logique des objectifs et des résultats au 77 mais fait son chemin, précise la Nation, qui ajoute qu'il s'agirait concrètement de fixer des priorités, des indicateurs, des détails et des responsabilités clairement identifiés. Une approche qui devrait toutefois tenir compte des réalités et des moyens propres à chaque commune fait savoir la boussole. La Nation, dans son analyse de la réforme, insiste justement sur la nécessité de transformer l'architecture des pôles en résultats concrets pour les populations. Après la gouvernance locale, place à présent à la justice. La Chambre d'appel des libertés de la détention de la Cour de répression des infractions économiques et du terrorisme CRIET a confirmé jeudi le maintien en détention de Candide Azanaï. La boussole, le potentiel 24 heures au Bénin et bien d'autres publications en parlent, précise que le président de Restaurer l'espoir demandait une mise en liberté provisoire. La défense estimait notamment que l'instruction était arrivée à son terme, mais la juridiction a considéré selon les publications que l'instruction se poursuivait et a rejeté cette demande. La nouvelle tribune rapporte que l'intéressé a comparu en personne assistée de son avocat Maître Aboubacar Baparapé avant d'être reconduit à la prison civile d'Akpromisreti. Dans une autre affaire judiciaire très suivie, la Cour suprême a également rejeté jeudi le pouvoir en cassation introduit par les avocats de Louis-Philippe Oundéyon. La nouvelle tribune La Boussole rapporte que ce recours visait à contester une précédente décision de la Chambre d'appel de la CRIET. Avec ce rejet, une nouvelle étape de la procédure judiciaire s'achève sans que cette décision ne doive être interprétée au-delà de la question soumise à la Cour suprême, conclut La Boussole. Enfin, dans les dernières secondes de cette revue, un drame s'est produit à Parakou. Un élève de 14 ans en classe de 5e au lycée Mathieu Bouquet est mort mardi dernier après avoir été électrocuté. Selon les informations recueillies par Fraternité FM, l'adolescent s'apprêtait à donner à boire à un bœuf lorsqu'il a touché une tôle en contact avec un fil électrique. Le bœuf et l'enfant ont été électrocutés. Alertés par le bruit provoqué par la chute de l'animal, des voisins sont intervenus et ont tenté de porter secours à la victime. Évacué vers les urgences, l'élève est malheureusement décédé en cours de route, conclut Fraternité FM. Fin de cette revue. Merci de m'avoir suivi.
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0: Un plaisir de se retrouver au service de la nation, du peuple, et nous sommes engagés à travailler pour notre population.
1: On a beaucoup d'humilité, d'accord? Et on sent le poids des responsabilités, en fait. Et on prie Dieu, les mânes de nos ancêtres et toutes les forces positives de l'univers de nous accompagner, de nous soutenir, voilà, et de nous permettre d'avoir, de prendre les décisions les plus éclairées pour la nation.
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3: Déjà remercier le président de la République, Monsieur Rovnia Ouadaï, pour la confiance qu'il a placée en moi. Les défis aujourd'hui sont très grands et il s'agit pour nous de mobiliser davantage de ressources pour notre pays et au même moment veiller à ce que les populations puissent sentir, comme il a dit dans son discours d'investiture, l'impact de tout ceci dans leur quotidien.
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Mon bon samaritain à moi, c'est Jésus. Lorsque j'ai été abandonné, rejeté par les hommes, il m'a accueilli dans ses bras. Lorsque j'ai été blessé et méprisé par tous, il a pansé mes blessures et m'a guéri. Quand bien même j'ai été indigne et d'amour, il a déversé son huile pour adoucir mes maux, et par son vin,

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2: Bonjour, Paris. Aujourd'hui se déroule un récit époustouflant d'un amour véritable entre une jeune fille parisienne et son prince nigérien, Davido. Rejoint par The Caveman et Angelique Kidjo, j'ai l'honneur d'en être témoin.
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Samedi 26 septembre 2026, bonsoir à tous et bienvenue dans la Générale de l'Information sur Fraternité FM au sommaire. Clément Adéchien est le nouveau président du Conseil National du Patronat de la Presse, CNP à Bénin. Il a été élu ce vendredi à l'issue de l'Assemblée Générale élective à Côte

0: Nous, il succède à cet Évariste Rodon, on en parle dans ce journal. Pendant ce temps, le paiement des impôts foncier entre dans une nouvelle phase avec le lancement du télépaiement par la Direction générale des impôts, une mesure qui vise à simplifier les démarches des propriétaires et à faciliter le règlement de leurs obligations fiscales. Que comprendre réellement de ce nouveau dispositif? Réponse à suivre avec le chef du Centre des impôts de Parakou 1. Et puis en santé, on s'intéresse au kaolin, cette argile blanche consommée par certaines personnes. Mais derrière cette pratique, elle se cache des risques pour la santé, surtout lorsque la consommation devient régulière. On en parle dans ce 19h avec une nutritionniste diététiste. À suivre bien d'autres informations, les nouvelles sportives et la page Afrique. La Générale. Bienvenue à tous. Le Conseil national du patronat de la presse et de l'audiovisuel du Bénin CNP à Bénin a un nouveau président. Il s'agit de Clément Adéchian. Il a été élu ce vendredi 25 septembre à l'issue de l'Assemblée générale élective tenue à la Maison des médias à Cotonou. Avant son élection, les membres ont examiné le bilan de la mandature sortante conduite par cet Évariste Rodonou. Un bilan qu'il présente en mettant notamment l'accent sur les actions menées pour la défense des intérêts des entreprises de presse, le dialogue avec les institutions et la structuration du secteur. Cet Évariste Rodon, président sortant du CNP à Bénin, il est suivi de Brice Goubéyi, représentant du secrétaire général sortant.
1: Durant ces quatre dernières années, notre organisation a œuvré avec ses forces et ses limites à défendre les intérêts de nos entreprises, à maintenir le dialogue avec les institutions, notamment avec la Haute Autorité de l'audiovisuel et de la communication, et accompagner la mutation profonde.
2: Sous l'égide du président Évariste Rodon, le bureau directeur a conduit les démarches ayant permis au CNP à Bénin d'obtenir son récépissé d'existence auprès du ministère de l'Intérieur et de la Sécurité publique. Confronté à la suspension de l'aide de l'État à la presse, accentuée par la rareté des cotisations de ses membres, le Conseil s'est retrouvé à plusieurs reprises sans les moyens financiers nécessaires à la mise en œuvre de son plan d'action. C'est seulement grâce à la bonne volonté du président et de certains membres que l'association a pu échapper à une dissolution. Plusieurs séances du bureau directeur ont été consacrées à l'analyse de cette situation inconfortable, notamment celle du 20 août 2025 qui a permis de faire le point des cotisations et de convoquer une assemblée générale extraordinaire pour discuter de la fin du mandat initialement prévu pour le 12 septembre 2025.
0: Seul en lice, la liste de Clément Adéchian a été approuvée à l'unanimité. Le nouveau bureau composé de 19 membres est investi pour un mandat de 5 ans. La nouvelle équipe prend donc les commandes dans un contexte où les entreprises de presse restent confrontées à d'importants défis. Le nouveau président entend justement mettre l'accent sur la consolidation des entreprises de presse et sur leur capacité à fonctionner durablement comme de véritables entreprises. Dans son allocution, le président entrant a présenté les grandes orientations de sa mandature et appelé à une nouvelle dynamique au sein du patronat de la presse. Clément Adéchian.
3: Merci pour le travail d'Hercule qui a été abattu par le président sortant et son bureau pour les deux dernières mandatures. J'appelle ça travail d'Hercule parce que vous savez que la physionomie de la presse a changé depuis un bon moment. Être journaliste aujourd'hui, c'est déjà très compliqué. Imaginez-vous être patron de presse. Je ne suis pas là pour faire de belles promesses, mais si j'ai accepté cette mission, c'est que je peux m'engager pour une seule chose, permettre réellement que les patrons de presse se sentent patrons de leur entreprise. On est patron de presse parce qu'on est patron d'une entreprise. On n'est pas patron de presse parce qu'on a un sac et un registre de commerce à l'intérieur. On est patron de presse parce que réellement, on gère une entreprise. Et une entreprise signifie que vous produisez. Et quand vous équilibrez avec vos charges, vous dégagez un bénéfice. Alors, comment faire pour nous réorienter, nous réorganiser vers une entreprise de presse aujourd'hui fiable? C'est là ce que je vais devoir m'employer à faire et à construire avec les membres de mon bureau.
0: Pendant ce temps, le paiement de l'impôt foncier connaît une évolution à part à coup. Désormais, les contribuables disposent de solutions numériques leur permettant d'effectuer certaines démarches et de payer leur impôt en ligne sans se déplacer. Une innovation qui vise notamment à rapprocher l'administration fiscale des citoyens. Et Jimmy Ojo, chef du centre des impôts de Parakou 1, a expliqué les raisons qui motivent cette digitalisation. Il cite quatre raisons qui se résume à l'implication de la démarche et l'amélioration de la qualité du service fiscal. Jimmy Ojo, chef du centre des impôts de Parakou 1.
4: La première raison, c'est que depuis plusieurs années, environ une dizaine d'années, le gouvernement a entrepris la modernisation de l'administration fiscale. La deuxième raison, c'est que nous sommes à une étape de la généralisation du télépaiement dans tous les centres des impôts en République du Bénin. La troisième raison, c'est que pour certains types d'impôts, notamment les impôts d'État, le télépaiement se fait déjà à Parakou, par exemple, depuis avril 2025 et dans les autres villes depuis il y a plusieurs années. Mais c'était le volet impôts d'État, c'est-à-dire que les impôts qui alimentent le budget général de l'État. Ce qui sera fait maintenant, c'est le télépaiement sur les impôts locaux et essentiellement les impôts fonciers qui, lorsqu'ils sont payés, alimentent le budget de la commune de Parakou. Donc, les citoyens qui étaient habitués à payer, à faire le télépaiement pour les impôts d'État, également sollicitent qu'on étende le télépaiement alors aux impôts fonciers. Et la quatrième raison, c'est qu'avec le télépaiement, on arrive à sécuriser les recettes de l'État et les recettes des communes. Et on arrive à éviter les situations de file d'attente dans nos caisses.
0: Plus besoin donc pour le contribuable de se rendre physiquement dans un centre des impôts pour effectuer les démarches. À partir d'un smartphone et d'une connexion Internet, il peut désormais engager le processus et procéder au paiement à distance, tel que l'explique Jimmy Ojo.
4: L'avantage qu'ils auront, c'est qu'ils n'auront plus à se rendre systématiquement au centre des impôts de Parakou pour payer leurs impôts comme par le passé. Ils n'auront donc plus besoin de venir faire des files d'attente pour payer leurs impôts. De leur maison, de leur bureau et à toute heure, à leur convenance, ils pourraient donc effectuer leurs impôts par télépaiement, soit par un compte bancaire, soit par une transaction mobile, MomoPay, Mobile Money, MTN, Move ou Certis. Et ceci peut se faire tous les jours, 24 heures sur 24.
0: Cette évolution présente également un avantage en matière d'organisation. Elle permet aux contribuables de gagner du temps tout en facilitant le travail de l'administration fiscale grâce à la dématérialisation de certaines opérations. Mais comment accéder à cette plateforme? Le chef du centre des impôts de Parakou 1 explique. Jimmy Ojo.
4: Pour payer ses impôts, il y a plusieurs étapes. Mais il y a un prérequis. Le prérequis, c'est que le propriétaire doit avoir un smartphone, les portables Android que tout le monde utilise aujourd'hui, ou bien une tablette, ou bien un ordinateur. Il doit avoir un numéro IFU, avoir un mail, un compte email. Dès qu'il a ces éléments, c'est-à-dire le smartphone, il a un numéro IFU, il va donc se connecter à notre plateforme iservice.impôt.bj. Et il ira sur le portail e-service particulier. Tout ce portail, il va donc chercher à se connecter. Et en se connectant, il va réinitialiser son mot de passe pour définir un mot de passe qui lui sera envoyé dans son compte mail qui a servi à immatriculer son numéro IFU. Dès qu'il se connecte dans son mail et il met son identifiant qui est donc son mot de passe, il va rattacher ses avis d'imposition à son espace, sélectionner l'impôt qu'il veut payer, en l'espèce c'est la taxe foncière unique, l'année d'imposition qu'il souhaite payer, sa résidence fiscale, la commune pour laquelle l'impôt est établi, son numéro NC.
0: L'organisation de certaines manifestations privées sans autorisation préalable suscite des inquiétudes au sein des populations. Mariages, baptêmes, cérémonies funèbres et autres événements sont parfois organisés sur les espaces publics avec pour conséquence l'occupation des voies et des perturbations de la circulation. Une situation que déplorent les usagers et riverains. Reportage Akila Stako.
5: Des sons qui résonnent, des invités qui affluent, des chaises installées jusqu'à la chaussée. L'ambiance est souvent à la fête lors des mariages, baptêmes, cérémonies funèbres et autres manifestations organisées les week-ends. Mais derrière cette atmosphère festive se pose parfois un problème. L'occupation des espaces publics sans autorisation préalable. Dans certaines localités comme Parakou, il n'est pas rare de voir des voies publiques partiellement, voire totalement occupées par des organisateurs de manifestations privées, des installations de bâches, chaises et dispositifs de sonorisation sont érigés sur la chaussée, contraignant les usagers de la route à modifier leurs itinéraires. Une pratique particulièrement visible les week-ends. Une situation que déplorent certains habitants. Ils dénoncent notamment les désagréments causés à la circulation.
6: Vraiment, les week-ends, on achète beaucoup. Les voies sont bloquées avec des bâches et parfois ça freine la circulation.
7: Les bâches qu'ils ont fait au bord de la voie, là, c'est l'homme peut venir, même s'il n'est pas par quoi. Il peut venir dans le quartier, il ne sait pas comment le quartier est, il ne connaît pas la voie, il serait dérangé un peu. Obligé, c'est déviation. Si on peut arranger ça, c'est bon.
5: Les autorités communales disent également avoir fait le constat de cette occupation irrégulière des espaces publics. Issa Gounou Chabi, CA du 3e arrondissement de Parakou.
8: Ce que nous constatons, c'est que tu vas dans un quartier, tu prends une voie, subitement tu vois que c'est des bâches, la voie est barrée. Donc les gens sont en train de manifester, donc tu es obligé de faire demi-tour. Ça, ce n'est pas normal, ça ne se fait pas dans les règles de l'art.
5: Et pour organiser légalement une manifestation, les promoteurs doivent effectuer les démarches administratives nécessaires auprès des autorités compétentes. La demande doit notamment préciser la nature de l'événement, le lieu, la date et les horaires, ainsi que les dispositifs envisagés pour assurer la sécurité et la circulation.
8: Toute personne voulant organiser une manifestation publique doit quand même avoir l'autorisation de l'autorité municipale. Et nous parlons du cas de Parakou. Même un regroupement qui doit avoir un homme au moins 50 à plus, on doit avoir une autorisation. Des gens le font, mais c'est dans les méconnaissances, les tests. Toute autorisation n'est pas censée avoir caractère financier, payé, non.
5: L'autorité rappelle que l'occupation d'un espace public sans autorisation expose son auteur à des sanctions prévues par la réglementation en vigueur, pouvant aller à de l'amende jusqu'à des peines d'emprisonnement, selon la nature et la gravité de l'infraction. Issa Gounou Chabi, CA du 3e arrondissement de Parakou.
8: On doit s'attendre à peut-être des amendes et à même avoir des peines d'emprisonnement. Je pense que parce que si on a mené une manifestation sans autorisation et que dans ce sens, il y a eu des dégâts qui peut-être a conduit à des décès ou autres, je pense que l'intéressé doit se présenter devant les juridictions.
5: Faire la fête, oui, mais sans transformer la voie publique en espace privé. Une responsabilité qui incombe aussi bien aux organisateurs qu'aux autorités chargées de veiller au respect de l'ordre public.
0: La générale. Dans la suite de cette édition, avec près de 6000 apprenants, plus d'une centaine de groupes pédagogiques et environ 140 enseignants, le Collège d'enseignement général Guémon de Parakou fait face à d'importants besoins, notamment en infrastructures. Des préoccupations qui ont meublé la première assemblée générale de l'Association des parents d'élèves tenue ce samedi au titre de l'année scolaire 2026-2027. Parents d'élèves, administration, enseignants et partenaires sociaux ont fait le point sur la situation de l'établissement, les résultats de l'année écoulée et les défis à relever pour améliorer les performances scolaires. François Wimbo, président du bureau APE du CEG Guémon de Parakou, revient sur les points forts sur lesquels les échanges ont porté.
9: On a parlé de l'appui, l'ampleur des travaux. Nous avons voulu rencontrer les parents des apprenants, les membres de l'administration et les partenaires sociaux, tout le corps éducatif. On a parlé de l'année écoulée, le pourcentage par rapport à l'effectif pléthorique, parce qu'actuellement, nous faisons partie des collèges les plus peuplés du Bénin. Actuellement, nous sommes un peu moins de 6 000. Qu'est-ce qu'il faut faire? Nous sommes dans une zone reculée où tous les apprenants des autres villages, des arrondissements de Ndali, à la Fière ou Doubé, Consort, tous ces apprenants-là viennent au collège Guéma. À un moment donné, on a pensé qu'en désengageant le CG Guéma par rapport à Tinré, il y aura un peu moins de effectifs, mais on a vu que ça continue. Nous nous sommes appelés à remettre les pendules à l'heure pour que le cap que le CG Guéma emblâme chaque année par rapport aux résultats des examens au BPC et au BAC, on puisse relever ce défi-là. Pourquoi pas à 100% de réussite?
0: Et pour pallier ces différentes difficultés auxquelles est confronté le CG Guéma, plusieurs résolutions ont été prises au terme de cette première assemblée générale de l'Association des parents d'élèves. Parmi celles-ci figurent notamment l'engagement exprimé de soutenir et d'accompagner le nouveau directeur de l'établissement. Pour l'atteinte des objectifs, le président APE du CG Guéma sollicite la bienveillance des autorités et des personnes de bonne volonté. François Ounibo.
9: C'est un nouveau directeur qu'on a présenté lors de l'AG. Il a donné son point de vue. Nous allons porter nos coups de main pour que

0: De nous venir en aide pour que vraiment ce collège a pu relever le défi par rapport au mobilier, aux infrastructures et à la clôture. Les parents dans la salle, d'autres ont décidé de cotiser pour nous aider par rapport au mobilier, au relève de la clôture. Ils ont même demandé à ce que, si possible, ils vont faire une souscription. Mais nous, on les a dit, l'État interdit de prendre l'argent. Mais si c'est en leur sein, ce serait des dons. S'ils pourront nous faire des dons en nature, des ciments, des briques, des tables et bancs, ça c'est un don. J'exhorte toute la population de Paracourt, toutes les bonnes volontés qui puissent nous aider à reconstruire encore ce collège-là pour que le collège soit un collège de référence dans la sous-région du Nord.
1: On reste dans ce même registre. Salle de classe sans toiture, divagation anarchique de bêtes, manque d'électricité. Voilà quelques-uns des problèmes auxquels est confronté le complexe scolaire primaire public Banikoni 3 de Paracourt. Une situation qui n'a malheureusement pas été résolue en dépit des nombreuses initiatives entreprises par les parents d'élèves. Selon Edgar Chabi, président de l'association des parents d'élèves, l'école, l'origine même de tous les maux dont souffre le CSP Banikoni 3, reste l'absence de clôture. Edgar Chabi.
2: Je crois que comme ça, les enfants vont y venir. La cantine aussi est là. Nous, en tant que parents, nous avons joué notre rôle à ce niveau. On est limité. Hein? On a tout fait pour que la cantine soit une réalité. Parce que le programme il vient d'arriver cette année. Nous avons joué notre rôle en tant que communauté. On a fait des hangars, on a fait des palettes, on a apprêté des magasins. On a fait tout ça là. Mais les enfants mangent sur la poudre de l'école, au soleil. Les enfants s'assoient à même le sol. Ils ont envie de manger à chaud et rester à l'école. Mais ils viennent, ils mangent sur la poudre de l'école. Ça, c'est là, à longueur de journée. À midi, ils rentrent. La cour manque véritablement d'âme. Pas pour dire que les initiatives ne sont pas prises. On a pris beaucoup d'initiatives à cet endroit. Mais vous allez voir que les animaux domestiques viennent les détruire parce que l'école n'est pas sécurisée, l'école n'a pas de clôture. Donc, manque de clôture fait qu'on ne peut pas planter les arbres pour qu'ils vivent. On plante chaque année des arbres. Les arbres meurent, les animaux domestiques viennent les détruire, les bœufs viennent les détruire, les moutons viennent les détruire, les cabris viennent les détruire. Vous avez vu l'éclairage? On n'en parle pas. Donc, l'insécurité totale.
1: Face à toutes ces difficultés, les parents d'élèves en appellent à la bienveillance des autorités. Ils nourrissent cependant l'espoir qu'une solution durable sera trouvée pour le grand bonheur des écoliers de ce complexe scolaire de la ville de Paracourt. Edgar Chabi, président APE du CSP Banikoni 3.
2: Les autorités nous disent que ça va aller et qu'ils viendront le faire. À quand? Quand ça va se faire, je ne sais pas. Mais je compte sur la bonne foi de l'administration béninoise. Je sais que depuis un temps, les gens prennent le temps pour faire les choses et pour le faire bien. Je crois savoir ça. Et c'est ça que j'espère. Parce que j'espère que les gens viennent et qu'ils viennent faire bien pour cette fois-ci. Parce que ce n'est pas pour la première fois que ça se passe comme ça là-bas, dans cette école. Pour qu'à chaque fois, quand il y a tonnerre, que le toit ne s'envole. Parce que ça devient répétitif. Et je crois que les gens sont en train, pour moi, hein, je crois que les gens sont en train de réfléchir mieux pour bondir et mieux et bien faire que ce qui était là. Nous devons espérer. Parce que nous savons que nous sommes bien gérés dans ce pays et que les gens réfléchissent beaucoup avant de sortir de grandes choses. Nous allons espérer que quelque chose de potable, de bien puisse être réalisé pour nous, pour qu'on en arrive pas à cette catastrophe les prochaines années.
1: En titre, je vous l'annonçais, c'est un comportement qui s'observe chez plusieurs personnes, en particulier chez les femmes enceintes. La consommation du kaolin, cet argile naturel fiable et réfractaire. Certains estiment que le kaolin guérit l'ulcère et donne du calcium, tandis que d'autres le consomment juste par plaisir. Toutefois, la consommation abusive du kaolin peut avoir des impacts néfastes sur la santé humaine. Il peut créer des troubles digestif majeur, l'anémie profonde, la dépendance ou l'addiction, etc. Et selon Ifeko aussi, nutritionniste diététiste, le kaolin dans le corps diminue le fer, ce qui peut créer facilement de l'anémie. Elle confie également que le kaolin n'a aucun effet positif sur la santé humaine.
3: La consommation du kaolin a plusieurs conséquences sur la santé des personnes en général. D'abord, c'est un minéral qu'on va extraire de la terre, mais qui va rentrer en composition avec plusieurs autres nutriments importants pour la santé des individus, notamment le fer. Le fer, c'est un composant essentiel qui a déjà une absorption diminuée dans l'organisme. Donc, quand une personne consomme du kaolin, le calabas ou kaolin va rentrer en compétition avec le fer. Donc, ça va diminuer l'absorption du fer et ça peut être à la base d'une anémie. Donc, ça va faire le même mécanisme que ça fait pour le fer. Ça va faire ce même mécanisme là pour d'autres nutriments, dont le magnésium, le calcium, le fer essentiellement. Donc, ces trois nutriments-là seront tout le temps en compétition. Donc, quelqu'un qui consomme le kaolin va

0: voir son absorption des nutriments essentiels diminuer. Elle pourra souffrir de carences en ces nutriments essentiels. Il n'y a pas d'effet positif à la consommation du kaolin pour l'organisme.
1: Du côté des femmes enceintes, cet argile blanc expose la mère et le fœtus à des risques graves, notamment des carences nutritionnelles sévères, des occlusions intestinales et des complications médicales. La nutritionniste affirme que le kaolin est très dangereux pour la santé de la femme enceinte. Il fait que aussi nutritionniste diététiste reçu par nos confrères de Esaü TV.
0: C'est d'ailleurs plus grave quand ce sont les femmes enceintes. Parce que les femmes enceintes, elles ont un besoin augmenté en fer. Donc, quand elles consomment du kaolin, c'est encore plus grave parce qu'elles feront des anémies. Récemment, les gens ont trouvé dans le kaolin des substances qui sont addictives. Quand je dis addictives, c'est-à-dire c'est quelque chose que votre organisme va vous réclamer sans que vous n'ayez la force de ne pas en consommer. Donc, vous êtes attiré vers ça. Donc, plus elles en consomment, plus ça devient addictif. C'est un peu comme le sucre ou le coca ou la drogue. Donc, il faut carrément ralentir sur la consommation. Commencer à diminuer la consommation du kaolin et arriver à l'éliminer de votre alimentation si vous en consommez.
1: Si vous êtes propriétaire d'un chien, pensez à le faire vacciner contre la rage. Ce n'est pas moi qui le dis, mais plutôt Damien Oupévi. Selon le directeur départemental de l'agriculture, de l'élevage et de la pêche de Borgo, dans un contexte où l'on enregistre de plus en plus de cas de décès liés aux morsures de chiens, l'état vaccinal de l'animal constitue notamment une information importante pour la prise en charge de la victime. Damien Oupévi de DAEP Borgo se fait plus explicite.
2: Si le chien est mort un homme et on constate que le chien n'est pas vacciné et que l'homme ne prend pas les dispositions nécessaires, pas.
1: C'est lié aux morsures de chien. L'état vaccinal de l'animal constitue notamment une information importante pour la prise en charge de la victime. Damien Oupévi de DAEP Borgo se fait plus explicite.
2: Si le chien est mort un homme et on constate que le chien n'est pas vacciné et que l'homme ne prend pas les dispositions nécessaires, pas.
1: C'est lié aux morsures de chien. L'état vaccinal de l'animal constitue notamment une information importante pour la prise en charge de la victime. Damien Oupévi de DAEP Borgo se fait plus explicite.
2: Si le chien est mort un homme et on constate que le chien n'est pas vacciné et que l'homme ne prend pas les dispositions nécessaires, pas.
1: C'est lié aux morsures de chien. L'état vaccinal de l'animal constitue notamment une information importante pour la prise en charge de la victime. Damien Oupévi de DAEP Borgo se fait plus explicite.
2: Si le chien est mort un homme et on constate que le chien n'est pas vacciné et que l'homme ne prend pas les dispositions nécessaires, pas.

0: chiens en les vaccinant.
1: Nous avions constaté que à Parakou, même dans la sous-commune, il y a beaucoup de chiens errants. Et quand nous allons finir cette campagne de vaccination, nous allons c'est à la patate de ces chiens-là. Les propriétaires des chiens qui n'auront pas vacciné leurs chiens, qui ne pourront pas nous présenter les carnets de ces chiens, nous allons y abattre leurs chiens.
2: Rappelons qu'une campagne nationale de vaccination des animaux de compagnie est actuellement en cours au Bénin. Lancée le 15 septembre dernier, l'opération concerne notamment les chiens, les chats et les singes. Elle se poursuit jusqu'au 15 octobre prochain sur toute l'étendue du territoire national. Ce journal se poursuit cette fois-ci avec les nouvelles sportives. La Celtis League 1 béninoise reprend ses droits ce samedi pour le compte de cette première journée de la saison 2026-2027. 9 rencontres sont programmées ce jour et demain dimanche sur différents stades du pays. Selon son président Joël Debali, les

0: petits plats sont mis dans les grands pour assurer un bon déroulement de la compétition et ceci dès le lancement. Il rassure que tous les acteurs impliqués dans le processus de l'organisation sont tous à pied d'œuvre. Joël Déballé, président de la Celtis League 1 béninoise, fait le point des préparatifs et rappelle les dispositions mises en place pour une ligue réussie.
1: Nous abordons ce lancement avec confiance et avec le sens des responsabilités qui sont les nôtres. Les équipes de la Ligue ont travaillé, comme vous le savez, avec les clubs et différents acteurs pour que la compétition puisse démarrer dans de très bonnes conditions. Les stades homologués de réception des matchs sont connus d'avance. Je sais que vous vous en souvenez. Le calendrier a été fixé et partagé à bonne date. Ça, on ne va pas revenir dessus pour une toute première fois. Depuis des lustres, il n'a pas été modifié, contrairement à ce que d'aucuns ont dit. Le règlement du championnat connu à l'avance. Les journalistes, photojournalistes et autres acteurs de la presse dans un processus d'accréditation. Les préposés commissaires et commissaires au match formés et recyclés. Je peux donc vous dire que tout est prêt. Il ne reste qu'au ballon de rouler. Bien sûr, une saison se pilote au quotidien. Nous restons donc mobilisés.
0: On fait place à présent à la page Afrique et c'est avec vous, Frédéric Kassa de Sefima. Frédéric, bonsoir.
2: Karine Djagui, bonsoir.
0: On démarre avec l'Éthiopie où le conflit s'étend dans le nord et le haut commissaire de l'ONU alerte.
2: Et oui Karine, la tension ne retombe pas. Plusieurs fronts militaires sont désormais actifs simultanément dans plusieurs zones du nord du pays. Un nouveau front s'est notamment ouvert ce vendredi autour du fleuve Tézéké au Tigré occidental. Pour certains... Ces nouveaux affrontements montrent que le conflit s'étend. D'après l'armée fédérale, plus de 700 rebelles ont été tués et 500 blessés dans la contre-offensive de ces derniers jours. Depuis jeudi soir, le réseau téléphonique et Internet sont coupés comme durant la guerre en 2020. Face à la montée de l'inquiétude dans ces régions, le haut commissaire des Nations Unies aux droits de l'homme, Volker Türk, a appelé toutes les parties à désamorcer d'urgence les tensions et éviter une reprise des hostilités à grande échelle. Il se dit profondément alarmé par la récente escalade des combats et par leurs conséquences sur les civils.
0: En Guinée, pour poursuivre, l'opposant Sidia Touré n'est plus.
2: L'ancien premier ministre guinéen, deux fois candidat à l'élection présidentielle, est décédé cette nuit à Paris, à l'âge de 81 ans, sans avoir pu revoir son pays. Jusqu'à son évacuation sanitaire, Sidia Touré vivait en exil en Côte d'Ivoire, sa seconde patrie, où s'est déroulé l'essentiel de sa carrière dans l'administration. Depuis sa jeunesse, il était déjà en exil, fuyant le régime de Sékou Touré. Il a occupé plusieurs postes importants à la direction du Trésor, puis au commerce intérieur et il fut même le directeur du cabinet d'Alassane Ouattara, alors premier ministre de Félix Houphouët-Boigny.
0: Merci à vous Frédéric Kassa pour le tour de l'actualité sur le continent. Voilà qui vient mettre un terme à ce 19h sur Fraternité FM. Geoffroy Touli a assuré la mise en onde à l'édition. Retrouve un merveilleux diacas du Sefima. À la mise en ligne, Marwan Bouygui du Sefima est devant ce micro pour la présentation. Je suis Karine Djagui. Merci de nous avoir suivis. Suivez juste après moi la revue de presse hebdomadaire.
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9: Bonjour à tous. La résilience sociétale et la cohésion sociale sont au cœur de l'actualité béninoise à New York. À la tribune des Nations Unies, la première dame du Bénin, Nathalie Viette-Wada, y a défendu la solidarité comme une réponse collective aux vulnérabilités qui fragilisent les communautés. Fraternité la Nation, Bénin Intelligent, la nouvelle tribune Matin Libre et bien d'autres publications en parlent précisent que pour illustrer son propos, elle a repris la célèbre métaphore béninoise de la jade. troué associée au roi Gezo. Une jarre percée ne peut conserver son eau que lorsque plusieurs mains se mobilisent pour boucher les trous. La jarre représente ainsi l'avenir commun. Les trous, les vulnérabilités, les mains, la solidarité fait savoir la nation. Pour la première dame reprise par Fraternité, la résilience ne relève donc pas uniquement des efforts individuels, mais aussi de la capacité d'une communauté à se soutenir face aux difficultés. La Nouvelle Tribune, Fraternité et bien d'autres publications reviennent largement sur cette intervention. Dans le même registre diplomatique, le Bénin a présidé mercredi à New York la 1369e réunion du Conseil de paix et de sécurité de l'Union africaine. Selon Matin Libre, cette réunion ministérielle consacrée au bon voisinage et aux réponses régionales aux défis sécuritaires et au terrorisme en Afrique était conduite par la ministre béninoise des Affaires étrangères Corinne Amoury-Brunette, présidente du CPS pour le mois de septembre. Matin Libre souligne l'importance accordée à la coopération entre États voisins, au partage d'informations et à la coordination des services de sécurité face aux menaces qui dépassent les frontières. Le Conseil africain a également insisté sur la prévention, l'alerte précoce, la coopération transfrontalière et le rôle des femmes et des communautés frontalières dans la prévention des crises précises. La Nouvelle Tribune. Et justement, cette séquence diplomatique n'est pas encore terminée, fait remarquer l'informateur. La ministre Corinne Amoury-Brunette doit intervenir lundi prochain à la tribune des Nations Unies dans le cadre du débat général de la 81e session de l'Assemblée générale conclue la nation. Sur le plan de la gouvernance à présent, les regards se tournent vers la réforme des pôles territoriaux. La nation rapporte que les grandes lignes de cette nouvelle organisation du développement local ont été présentées mercredi au palais de la Marina, en présence des préfets et des maires des 77 communes du pays. L'objectif affiché selon la boussole est de mieux valoriser les potentialités de chaque territoire et de rapprocher davantage les résultats du développement des populations. Dans le prolongement de cette réforme, la question de l'évaluation des performances des communes se pose également. L'idée d'étendre la logique des objectifs et des résultats aux 77 maires fait son chemin, précise la nation, qui ajoute qu'il s'agirait concrètement de fixer des priorités, des indicateurs, des détails et des responsabilités clairement identifiés. Une approche qui devrait toutefois tenir compte des réalités et des moyens propres à chaque commune, fait savoir la boussole. La nation, dans son analyse de la réforme, insiste justement sur la nécessité de transformer l'architecture des pôles en résultats concrets pour les populations. Après la gouvernance locale, place à présent à la justice. La Chambre d'appel des libertés et de la détention de la Cour de répression des infractions économiques et du terrorisme Criette a confirmé jeudi le maintien en détention de Candide Azanaï. La boussole, le potentiel 24 au Bénin et bien d'autres publications en parlent et précisent que le président de Restaurer l'Espoir demandait une mise en liberté provisoire. La défense estimait notamment que l'instruction était arrivée à son terme, mais la juridiction a considéré selon les publications que l'instruction se poursuivait et a rejeté cette demande. La Nouvelle Tribune rapporte que l'intéressé a comparu en personne assistée de son avocat Maître Abou Bakaba Parapé avant d'être reconduit à la prison civile d'Akpromisreti. Dans une autre affaire judiciaire très suivie, la Cour suprême a également rejeté jeudi le pouvoir en cassation introduit par les avocats de Louis-Philippe Oundéyon. La Nouvelle Tribune et la boussole rapportent que ce recours visait à contester une précédente décision de la Chambre d'appel de la Criette. Avec ce rejet, une nouvelle étape de la procédure judiciaire s'achève sans que cette décision ne doive être interprétée au-delà de la question soumise à la Cour suprême, conclut la boussole. Enfin, dans les dernières secondes de cette revue, un drame s'est produit à Parakou. Un élève de 14 ans en classe de 5e au lycée Mathieu Bouquet est mort mardi dernier après avoir été électrocuté. Selon les informations recueillies par Fraternité FM, l'adolescent s'apprêtait à donner à boire à un bœuf lorsqu'il a touché une tôle en contact avec un fil électrique. Le bœuf et l'enfant ont été électrocutés. Alertés par le bruit provoqué par la chute de l'animal, des voisins sont intervenus, ont tenté de porter secours à la victime. Évacué vers les urgences, l'élève est malheureusement décédé en cours de route, conclut Fraternité FM. Fin de cette revue. Merci de m'avoir suivi.
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0: Mesdames, Messieurs, bonjour, merci de prendre ce rendez-vous des GG, l'émission hebdomadaire de débat sur les sujets qui font la une de l'actualité. Au menu ce samedi, le développement territorial. Les 6 nouveaux pôles de développement ont été présentés officiellement au président Romuald Wadaï. L'engagement annoncé pendant la campagne présidentielle prend ainsi forme. Le document présenté officiellement à la demande du chef de l'État prévoit la création de 6 pôles de développement territorial regroupant les 77 communes du Bénin. L'objectif affiché est de mieux valoriser les potentialités économiques des territoires et de favoriser une répartition plus équilibrée de la création de richesses. La réforme prévoit également la nomination d'un délégué général pour chacun des 6 pôles. Et cette question, que peut-on attendre concrètement de leur entrée en scène en matière de développement local, d'infrastructure, d'emploi et de réduction des disparités entre les territoires? Vous suivrez l'analyse des débatteurs. Nous parlerons de cette intention de migration des Béninois. Selon une enquête d'Afrobaromètre, 46% des Béninois interrogés déclarent avoir envisagé de quitter le pays. Et l'on s'interroge pourquoi certains citoyens, notamment les jeunes, envisagent-ils l'avenir à l'étranger? Quelles sont leurs principales motivations et que faire pour renforcer l'attractivité du pays? Vous suivrez l'avis des débatteurs. Et pendant ce temps, certains comportements persistent. Malgré les sanctions, les autorités renforcent les contrôles et les répressions pour faire respecter les règles. Pourtant, certains comportements continuent de se reproduire. Pourquoi les sanctions ne suffisent-elles pas toujours à faire changer les habitudes? Restez des nôtres. Et puis on en parlait déjà en semaine. Un jeune élève a perdu, lui, la vie suite à une électrocution à son domicile à Parako. Un drame qui rappelle les dangers liés à l'électricité dans les habitations. Installations défectueuses, branchements improvisés, appareils électriques mal utilisés, absence de dispositifs de protection. Les risques sont nombreux face à ces dangers. Justement, quelles précautions peut-on prendre, que les familles peuvent prendre pour éviter de tels drames, pour éviter que de tels drames ne se reproduisent? Les journalistes en studio analysent le sujet dans le fond. Parole aux auditeurs et la revue de presse sont les autres rubriques au menu de cette émission. Voilà, mesdames et messieurs, pour la charpente des GG.
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0: C'est Geoffroy Toli qui assure les manipulations techniques. Socrate Adantodé assure la mise en ligne en direct pour conduire cette émission. Je suis Raoul Steve Gounoukon. En studio, je suis avec Jacques Débé. Bonjour.
2: Bonjour, Raoul Steve.
0: En face de vous, Ulrich Abalo. Bonjour.
3: Bonjour, bonjour à tous.
0: Epiphane Chabier également dans ce studio. Bonjour.
4: Bonjour, Raoul. Bonjour à tous.
0: Jacques Débé, je l'annonçais en début d'émission. Nous allons parler du développement territorial. C'est désormais officiel. Les 6 nouveaux pôles de développement ont été présentés au président Romuald Wadaï. Un engagement que le candidat devenu président avait déjà brandi. Le document présenté prévoit la création de 6 pôles de développement territorial, mais qui regroupe les 77 communes du Bénin. D'abord, quelle appréciation faites-vous globalement de cette initiative?
5: Oui, le candidat d'alors aujourd'hui président de la République, Romuald Wadaï, joint l'acte à la parole. Parce que il avait annoncé en mars, avril dernier, lors de sa tournée pour convaincre les électeurs, qu'il va créer, une fois élu président, 6 pôles de développement dans notre pays, ce qui est en passe d'être une réalité, parce que cette semaine, on l'avait dit, les 6 pôles ont été présentés aux acteurs concernés, les maires, les préfets et bien d'autres acteurs, bien d'autres autorités politico-administratives de notre pays. Alors, mon appréciation, c'est vrai qu'on n'a pas encore tous les contours, que tous les détails ne sont pas encore donnés, mais pour ce que nous avons déjà comme information, je trouve que c'est une initiative salutaire, Raoul Steve Gounoukon. Salutaire dans le sens où on veut mettre l'accent sur les potentialités que dispose chaque région de notre pays. C'est-à-dire, quand on prend la région Borgo-Alibori, par exemple, quels sont les leviers sur lesquels on peut s'appuyer pour le développement économique du pays. Et là, je crois qu'il y a quatre composantes essentielles hein, qui sont citées dans cette réforme majeure. Vous avez l'industrie. Et tout le monde sait qu'aujourd'hui, sans l'industrie, sans véritablement un socle industriel, vous ne pouvez pas aller au développement. Les grandes puissances sont des exemples palpables dans ce sens. L'industrialisation, donc, il faut vraiment qu'on puisse explorer ce pan de la question. L'innovation. L'innovation qui rejoint carrément également l'industrialisation. Vous voyez, aujourd'hui, on parle d'intelligence artificielle, on parle du numérique, on parle des data, et bien d'autres hein, innovations dans d'autres secteurs. Aujourd'hui, si vous n'avez pas ça, vous n'êtes pas dans le Conseil des Nations. Donc, il faut aller à l'innovation. Le tourisme, qui est également cité, vous voyez, le tourisme est un secteur essentiel. J'ai pu le constater en Chine la dernière fois. On a visité pas mal de sites touristiques. Et tenez-vous tranquille, Raoul Steve Gounoukon, à chaque fois, ce sont des milliers de personnes qui viennent pour visiter, qui viennent de tous les quatre coins du monde pour voir les merveilles qui ont été créées par la Chine pour attirer le reste du monde. Donc, l'aspect touristique également est très capital dans le processus de développement d'un pays. Et puis l'agriculture, qu'on ne présente plus. Tout le monde sait qu'il faut, bien évidemment, aller vers la mécanisation, qu'il faut avoir une agriculture qui permet à ce que non seulement nous puissions nourrir notre population, mais également que nous puissions avoir des excédents afin de nourrir les industries locales et pourquoi pas également exporter vers d'autres pays, notamment dans la sous-région, le Nigeria, qui est là comme un grenier. Donc, quand vous regardez ces quatre composantes qui ont été citées pour la conduite de cette réforme, moi je trouve que c'est une initiative salutaire. Salutaire sur le papier, il reste maintenant la mise en œuvre. Et je l'ai aussi dit la dernière fois, on n'est pas dans un découpage, je vais dire administratif.
2: Administratif.
5: Oui. Il s'agit beaucoup plus d'un découpage économique. C'est pas comme un département où bon, le préfet, tout ce qui va avec, la mairie, avec le maire et tous les autres cadres de l'administration communale, où bon, ça, on s'occupe beaucoup plus des tâches voilà, classiques là, qu'on connaît. Mais ici, on veut véritablement mettre l'accent sur des aspects qui vont permettre à ce que nos communes, nos régions sortent de la pauvreté. On peut le dire, le Bénin a fait des progrès sur les 10 dernières années, mais il se remarque que beaucoup de Béninois vivent encore sous le seuil de la pauvreté. On en parlera tout à l'heure avec ces 46% de Béninois qui envisagent quitter le Bénin un jour. C'est pas anodin. Ça, c'est un autre point qu'on va aborder au cours de l'émission, bien évidemment. Mais quand vous regardez tout ce qui est évoqué pour cette réforme, il faut pas qu'on se contente de ce qu'on a l'habitude de faire par le passé. Que ces délégués généraux qui seront nommés au niveau de ces 6 pôles de développement puissent véritablement faire leur job pour D'accord. explorer les axes de développement de notre pays. Pour l'instant, on peut dire que c'est salutaire, mais on attend la mise en œuvre pour apprécier davantage.
2: Voilà. Alors, Epiphane Chabi, le candidat Romuald Wadayi l'avait annoncé lors de la présidentielle, devenu président par la suite. Ce qu'il a annoncé, c'est devenu une réalité. Ça a été officiellement présenté aux différents acteurs, les préfets de département et les maires des 77 communes. Je l'ai rappelé, l'objectif affiché est de mieux valoriser les potentialités économiques des différents territoires. Vous, quelle analyse faites-vous, disons, de cette initiative du chef de l'État?
4: Oui, le candidat Romuald Wadayi l'a promis et il a fait. C'est ce qu'on peut quand même dire de ce acte-là qu'il a posé avec les 77 maires, les 12 préfets des différents départements de notre pays. Moi, je crois que c'est une initiative, comme Jacques l'a dit, qu'il faut saluer. Vous rappelez que sous les 10 ans du magistère du président Patrice Talon, nous avons dit que le développement n'avait pas été équitablement réparti donc dans toutes les zones du pays. Quand vous prenez Cotonou, vous prenez Abomey-Calavé, vous prenez Abomey, Boïkon, Parakou, Natitengou, Kouandé, toutes ces villes-là n'ont véritablement pas bénéficié, je vais dire, des mêmes travaux, par exemple, n'ont pas bénéficié des mêmes initiatives allant donc dans le sens du développement. Et donc là, aujourd'hui, on a repensé, ou on veut repenser, je vais dire, le développement. Et comme l'a dit le maire de Cotonou, il s'agit d'une nouvelle forme de décentralisation que le Bénin est en train, donc, ou le Bénin veut expérimenter à travers cette initiative-là. C'est donc de répartir les différentes initiatives pour qu'on tienne compte des réalités de chaque milieu pour essayer donc d'implémenter le développement. Parce que quand vous prenez Cotonou, on l'a souvent dit ici sur ce plateau, Cotonou n'a pas les mêmes besoins que Parakou. Parakou n'a pas les mêmes besoins que Cotonou, même si les besoins quelque part elles sont similaires. Mais quand on prend ces différentes villes-là et les différents départements, vous prenez par exemple la zone septentrionale de notre pays, on a besoin beaucoup plus d'infrastructures. On a besoin que les agriculteurs se sentent concernés par tout ce qui est en train d'être fait. On a besoin que toutes les contrées, elles se sentent donc concernées par le développement. Et moi, je crois que c'est la seule façon aujourd'hui de le faire. C'est une délocalisation, en fait, donc, du gouvernement auprès de ces populations-là pour essayer donc de les aider dans les secteurs là où ils se sentent le mieux pour essayer d'amorcer leur développement. L'agriculture, par exemple, on en parlera pas à Cotonou parce qu'on pratique moins l'agriculture que dans la partie septentrionale de notre pays. Et donc, je crois que dans chaque secteur, même s'il y a des priorités qui sont essentielles, l'agriculture, l'industrie, la promotion donc du tourisme et de la culture, mais quand vous allez donc dans le fond de ce qu'on demande à ces différents délégués généraux qui seront bientôt installés, c'est qu'ils puissent quand même aider les maires, aider les préfets des différentes communes et des différents donc un département à aller donc, je vais dire, au contact des populations, à recueillir leurs préoccupations, à les aider donc à résoudre ces préoccupations-là, que d'attendre forcément que ce soit l'État central qui descende à travers donc les ministres, les ministères, les directeurs départementaux pour essayer de faire ce qu'ils doivent faire. Aujourd'hui, nous avons les directeurs départementaux qui n'ont quand même pas le pouvoir entier d'exercer donc leurs priorités. Il faut parfois attendre donc le OK de tel ou tel ministère ou par exemple de la présidente de la République pour essayer donc de résoudre un certain nombre de problèmes. Mais avec donc cette nouvelle territorialisation, je vais dire donc, je crois que les différentes communes, les différents départements et même pourquoi pas les arrondissements pourront quand même avoir un interlocuteur direct qui sera donc le délégué général de la zone concernée. C'est une façon de dématérialiser encore beaucoup plus. C'est vrai qu'on a connu une dématérialisation je vais dire de l'administration publique depuis un certain moment, mais cette fois-ci on organise donc des états, je vais le dire comme ça, dans un état. On est dans une forme donc d'état fédéral où chaque délégué est général parce qu'il est dit que le délégué général doit pouvoir rendre compte donc de ce qu'il fait au président de la République chaque année. Donc vous avez un objectif à atteindre chaque année. Donc quand vous prenez une année, l'objectif c'est de peut-être promouvoir la culture si vous êtes dans une zone là où la culture est donc bien ancrée, ou peut-être de faire la promotion de l'agriculture si vous êtes dans une zone là où l'agriculture est de prédilection, ainsi de suite. Donc dans chaque zone, chaque délégué général, y compris les maires qui sont concernés donc par ce territoire-là, sont obligés à un certain moment donc de respecter leur cahier de charges et que la population sente directement donc l'impact de l'État dans leur quotidien. C'est de ça qu'il s'agit. Et vous vous rappelez, les gens ont longtemps crié que la partie septentrionale ne bénéficiait pas trop d'appui, contrairement donc à la partie méridionale qui avait donc beaucoup de travaux qui se réalisaient, beaucoup d'initiatives qui allaient donc au profit des communes donc de cette partie de notre pays. Je crois qu'aujourd'hui, chacun pourra désormais, je vais dire, adresser ses plaintes directement donc à ce directeur, à ce délégué général-là qui va s'installer. Parce que dès qu'ils vont s'installer, c'est des gens qui maîtrisent déjà les réalités de chaque commune. Ils maîtrisent déjà les difficultés auxquelles chaque commune est confrontée. Et donc, les communes qui seront sous leur tutelle se verront donc, je vais dire, se verront une fois beaucoup plus cette fois-ci. Que je vais dire approcher se verront je vais dire leurs préoccupations verront justement donc leurs préoccupations prises en compte pour qu'on puisse quand même implémenter le développement que nous souhaitons. Il faut une équité dans

0: n'écoute vraiment pas, je vais dire, ce qui est en train d'être fait aujourd'hui, hormis les différentes mesures sociales qui ont été prises, qui concernent la santé, l'éducation et toute autre chose. Mais à la base, les gens vous diront qu'on ne sent pas véritablement l'État. On ne sent pas l'implication de la gouvernance. On ne sent pas, je vais dire, les dirigeants de notre pays donc s'intéresser donc à la base. C'est dans ce sens-là qu'on a pensé donc qu'il faut dématérialiser donc le pouvoir central pour que les délégués généraux qui seront installés soient donc je vais dire les porte-voix de la présidence de la République, pourquoi pas de l'État donc auprès de ces différentes populations là, pour que chacun en ce qui le concerne puisse être concerné. Quand vous prenez les quatre zones, chacune des zones a une priorité. Vous prenez la zone nord-est qui concerne beaucoup plus la partie septentrionale de notre pays, qui prend en compte donc les communes du Borgou et de la Libori. On mise beaucoup plus sur l'élevage, par exemple. L'élevage, on veut faire de l'élevage donc un secteur dans lequel toutes les populations qui sont engagées donc dans ce secteur-là puissent quand même se retrouver et se disent voilà les initiatives qui concernent l'élevage. L'agriculture également fait partie donc des priorités. Et quand on sait que dans cette zone-là de notre pays, le Borgou, la Libori, c'est le coton, c'est le maïs, c'est le soja, c'est tout ce que vous savez donc comme produit de première nécessité, de première consommation dans notre pays, il faut mettre un accent particulier avec un suivi rigoureux sur tout ce qui se fait donc dans ce secteur-là ou dans ces secteurs pour que les différentes populations qui sont dans ces secteurs-là puissent se sentir concernées et que la production ne soit plus une production de subsistance, par exemple, que l'élevage ne soit pas, je vais dire, une activité qui ne sert donc qu'à un retraité ou à une personne de troisième âge et de juste passer donc du temps, que l'élevage devienne pour cette personne-là une activité génératrice de revenus, que l'agriculture devienne pour l'agriculteur de Bani Kouara, de Karimama, l'agriculteur de cette localité de Sinandé, de Niki, de Pereret, que l'agriculture devienne pour lui un secteur dans lequel il puisse quand même trouver des revenus pour aussi bien accompagner ses enfants sur le plan éducatif que sur d'autres plans, qu'il puisse se soigner à travers donc l'agriculture, qu'un jour qu'il puisse dire c'est grâce à l'agriculture que j'ai pu réaliser donc mes rêves, et que même des gens qui sont allés à l'école bien instruits puissent dire quand même l'agriculture est un secteur qui m'a permis donc d'arriver au niveau où je suis aujourd'hui. Donc c'est dans ce sens là que moi je crois que l'État est en train donc de dématérialiser, de délocaliser donc sa gouvernance pour que chaque commune de notre pays, chaque pôle économique et régional donc de notre pays puisse véritablement connaître le développement qui est en cours.
1: Voilà. Alors Ulrich Chambalo a écouté Jacques Degbé, a écouté Epiphane Chabi, c'est que l'accent est mis et sur l'équilibre des territoires en termes de développement. Est-ce que avec la nouvelle façon de concevoir désormais le développement dans notre pays, en quelque sorte, le développement est territorialisé, veut être territorialisé. Est-ce que vous avez le sentiment que on n'aura plus de disparités ou telle zone est plus développée que d'autres? Parce que c'est ça la finalité.
2: C'est la finalité, c'est ce qui pourrait nous réjouir, nous tous. Et donc, tout à l'heure, là, on ne peut pas se donner l'assurance que c'est une... Je veux dire, ça va être une réussite obligatoirement. C'est une très belle idée.
1: C'est une expérience.
2: Donc, oui, je suis d'accord. C'est une très belle idée, la réforme en elle-même. Et je pense que les prédécesseurs l'ont dit, hein, tout le monde apprécie la volonté du président Romuald Ouattara d'abord de vouloir donner corps à sa promesse. Parce que c'était une promesse électorale. Et vous savez que nous sommes habitués à cette logique qui veut que qu'on ne croit pas forcément aux promesses électorales. Mais je crois que dans son cas, il est en train de faire l'exception, contrairement aux autres acteurs politiques qu'on a connus par le passé, qui se sont retrouvés à des postes de responsabilité, qui s'éloignent totalement des promesses ou des annonces faites au cours de la campagne. Il essaie quand même de donner corps à tout ce qu'il a prévu, tout ce qu'il a pu dire. Et il avait mis au cœur de sa, je vais dire, de son message, de sa stratégie de campagne, il avait mis la lutte contre l'extrême pauvreté. Et en même temps, on savait que l'un de ses grands projets, c'était de territorialiser, si je peux le dire comme ça, le développement de notre pays. Créer plusieurs pôles et essayer de développer le pays depuis la base et non ce qui se fait maintenant où c'est depuis le sommet. Et cette logique que

0: nous connaissons actuellement, la logique fait que des gens sont pêchés dans des bureaux bien vautrés, qui s'habillent en costume avec de beaux véhicules, mais qui ne maîtrisent pas forcément les réalités de ceux qui sont sur le terrain, les réalités des populations à la base. Et donc, on prend des décisions parfois importantes, on réfléchit sur des sujets qui touchent plus ou moins la population, mais la solution n'est pas adaptée à la réalité des populations. On a souvent dit ici, par exemple, que...
1: Les populations vivent la réalité.
0: Oui, il y a une réalité que les populations vivent. Bon, on dit que les populations sont pauvres, c'est vrai. Mais est-ce qu'il s'agit simplement de prendre de l'argent et de jeter au sein de cette population-là pour que le problème soit réglé, ou il faut créer des emplois, ou alors il faut créer telle chose? Il faut réfléchir, voir précisément c'est quoi le besoin de la population, et non rester de l'autre côté et jouer, je veux dire, les experts, et proposer des choses. Non, parfois ça ne marche pas du tout. Parce que vous savez ce que vous mettez en théorie sur le papier, la réflexion que vous faites n'est pas forcément la réalité que l'autre vit sur le terrain. Et quand on dit qu'on veut développer depuis la base, je pense que c'est une très bonne idée. Et la réforme, quand on nous l'a présentée, on a vu, c'est vrai qu'on n'est pas encore allé dans le fond du sujet, parce qu'on n'a pas encore un document disponible qui nous renseigne véritablement. Et là, je pense que c'est déjà une erreur de la part de ceux qui communiquent autour de cette réforme, parce que dès que la communication est faite et qu'on a dévoilé plus ou moins les contours, les grands points autour de cette réforme-là qui est envisagée, c'est qu'on rend disponible en même temps auprès de la population, des administrations et tout, on rend disponible le contenu pour qu'on commence déjà par s'approprier la chose. Parce que c'est en ça...
1: Et s'il y a des apports possibles?
0: C'est en ça que je dis qu'il y a parfois une déconnexion entre ceux qui sont là-bas au sommet et qui sont les dirigeants et les dirigés qui sont en bas, qui vivent les réalités.
1: Bon, est-ce qu'on n'est pas trop pressé aussi? Ça va venir.
0: Pas du tout,
1: Raoul. Est-ce qu'il y a des experts qui entourent le chef de l'État, qui vont réfléchir?
0: Pas du tout, pas du tout.
1: Et lui fait des propositions.
0: La cérémonie qui a été organisée la dernière fois, on a dévoilé les contours. Mais on était prêt, n'est-ce pas, avant de le faire, de la faire, de l'organiser. C'est dans le cadre de cette cérémonie qu'il y a une étape importante qui est la vulgarisation en même temps qui démarre.
1: C'est peut-être les grandes lignes.
0: Ah, mais vous avez.
1: Le détail, peut-être.
0: Vous avez seulement les grandes lignes et vous venez devant la population pour les exposer. Donc c'est après l'exposition des grandes lignes qu'on pense au contenu.
1: Peut-être.
0: Ça veut dire que c'est
1: l'impréparation. Ils ont leur agenda.
0: C'est l'impréparation.
1: Non, on peut pas affirmer tout de suite que c'est une impréparation.
0: Moi, j'affirme.
1: Raoul, le candidat déjà réfléchit à la chose. Et comme je l'ai dit, peut-être qu'il a des experts autour de lui qui vont lui faire des propositions au fur et à mesure. Peut-être
0: qu'ils ont son agenda. Est-ce qu'en faisant le débat aujourd'hui, quelques jours après le dévoilement des contours de ce projet-là, on serait en train de se poser la question sur le contenu, sur ce qui veut se faire réellement dans le Bourgois-Libori, sur ce qui veut se faire dans l'Atlantique? C'est de ça qu'il s'agit. Quand on parle de grand Okoedou, on ne vient pas dévoiler les grandes lignes d'un projet dont on n'a pas encore la quintessence. Non, je suis désolé. Donc, moi, je peux prendre ça.
1: Peut-être agenda.
0: Peut-être bien, mais à votre place, je suis celui qui ne veut pas se défendre en SMO. Parce que même cet argument-là ne convainc pas. Ça ne vient pas corriger le problème que je souligne dans la communication. C'est important. Maintenant, pour la réforme même, Raoul Stigounoukon,
1: oui.
0: On a annoncé des délégués généraux qui seront résidents. C'est vrai. Mais si c'est des bureaux qu'on veut installer, si c'est encore de papier sur papier, c'est l'administration qu'on connaît, qu'on veut encore imposer aux populations, ça ne va rien corriger. L'agriculteur n'a pas besoin des papiers pour évoluer. Ce dont l'agriculteur a besoin, c'est du financement.
1: Il y a une équipe qui s'asseye pour travailler.
0: C'est ça, je dis. Oui. On connaît déjà des équipes. La mairie est là, la préfecture est là, et on connaît déjà la lourdeur administrative qu'on connaît à ce niveau.
1: Non, écoutez,
0: que c'est le pas délégué. Que le délégué ne vienne pas avec son cabinet pour imposer encore aux populations de venir suivre des procédures administratives interminables. C'est pas de ça qu'on a besoin pour se développer au Bénin. Ce de quoi on a besoin aujourd'hui, c'est le concret. Est-ce que le délégué vient pour qu'on facilite l'accès au financement au niveau des banques des prêts pour les producteurs? Est-ce que le délégué vient pour qu'on pense réellement à ce que, on a parlé d'élevage, à ce que...
1: Mais certainement, c'est la tâche à laquelle ces délégués seront
0: attirés. On espère que ce soit ça. Mais on ne veut pas de la papier. Je vais dire qu'on nous ramène encore dans l'histoire des papiers et des tracassiers. Oui, c'est honnête, il faut le dire comme ça. Et donc, je pense qu'il faut mettre déjà à disposition de la population maintenant le contenu même de ce projet, de cette réforme. Et pour les délégués généraux, j'espère que ce ne sera pas forcément, je veux dire, des remerciements politiques. Parce que ce qu'on met dans ce poste-là, c'est stratégique. c'est stratégique. Il va falloir prendre des technocrates véritablement, des gens qui pourront faire le boulot.
1: Je crois qu'hier déjà on en parlait dans les couloirs de la radio.
0: C'est important.
1: Je disais, est-ce que les délégués ne seront pas au-dessus des préfets? Bon, de toutes les façons, ça fait déjà deux départements qu'on a. Bon, à la tête des départements, il y a des préfets. Je crois qu'il y a. C'est bien différent. Hein.
2: Il y aura un organigramme.
1: Je crois que le problème que Yurich pose, c'est quand même pertinent.
3: Oui, je crois que je voudrais pas quand même répondre à Eloïse Sabalo, mais lui dit que c'est vrai que nous n'avons pas suivi l'intégralité de la cérémonie, mais je crois que les priorités de chaque pôle ont été présentées par le secrétaire général de la présidence, Aristide Didioko, si je ne me trompe.
0: Dites-nous alors ce qu'on veut faire dans le
3: Non, les priorités ont été présentées individuellement, et peut-être que les documents officiels seront rendus publics dans les jours à venir pour véritablement informer la population de ce qui sera fait de façon exacte. Les maires, les préfets, toutes les personnes qui ont été conviés donc
1: oui,
3: à cette
1: une déclinaison.
3: Je crois que ça a été présenté. Vous avez vu les images qui ont circulé ou quelques, je vais dire, minutes de vidéo qui ont circulé, nous ont quand même prouvé qu'il y a une présentation PowerPoint qui a été faite, et cette présentation-là a permis quand même au préfet et aussi au maire de poser des questions, puisque moi, quand même, je connais un participant qui, brièvement, m'a je vais dire briefé, si je me permets la tautologie, de savoir ce qui va se faire dans chaque pôle. Chaque préfet aujourd'hui, chaque maire concerné donc par un pôle de développement sait déjà ce qui va se faire dans sa commune. Ils savent déjà les priorités qui les concernent. Ils savent déjà donc les engagements que le gouvernement veut mettre en œuvre donc dans les différentes communes. Donc,
1: mais là,
3: les deux départements, ça veut dire que vous êtes quelque part de façon indirecte au-dessus du préfet.
1: Oui.
3: Vous êtes au-dessus du préfet. Vous représentez l'État dans la zone. Et quand on sait déjà que le préfet est le représentant légitime donc de l'État dans la zone, et donc quand vous cumulez déjà deux préfectures, ça veut dire que vous êtes un cran au-dessus. Donc
1: ça change l'architecture.
3: Donc, ça va changer quelque part l'architecture de notre commune. Voilà pourquoi je disais à l'entame que le maire de Cotonou, quand vous l'écoutez, vous écoutez Luc Yakadia qui disait qu'il s'agit d'une nouvelle forme de décentralisation. On est dans une décentralisation 3D. C'est ce qu'il a dit.
1: Mais ils vont travailler avec les maires.
3: Ils vont travailler en collaboration aussi bien avec les maires, les préfets, les secrétaires exécutifs des différentes communes, les secrétaires des différents départementaux. Donc il y aura certainement un nouvel organigramme, une nouvelle ossature au niveau des différents pôles. Oui, justement.
0: Sans marcher sur la langue. Vous savez, avant, il faut déposer, par exemple, je prends l'exemple au PIF, un dossier au niveau de la mairie qui doit peut-être prendre l'avis de la préfecture.
3: Oui.
0: S'il y a désormais une structure au-dessus, plus ou moins, de la préfecture, parce qu'ils ne veulent pas le dire comme ça, eux, ils ne veulent pas dire que c'est au-dessus des préfectures, ça veut dire que désormais, votre document devrait peut-être prendre par la mairie, aller à la préfecture et tomber au niveau du délégué général avant d'avoir l'autorisation. C'est ça que je dis. On ne veut plus cette lourdeur-là. Allons au concret. Je ne suis pas contre le délégué général qui soit installé, mais qu'il vienne pour du concret, pas pour alourdir davantage l'administration.
1: Mais
3: je suis d'accord avec Loïs, mais quand vous prenez les préfectures aujourd'hui, c'est vrai qu'ils sont,
1: on peut s'adresser directement au délégué.
3: Oui, le côté administratif sera peut-être laissé au préfet, parce que ce dont parle Loïs Sabalo, vous savez que c'est administrativement, ce sont les préfets qui gèrent. Et là, on parle d'un pôle de développement économique régional. Peut-être qu'ils seront, je ne sais pas comment ça va se passer, mais peut-être bien sûr qu'ils seront beaucoup plus sur les secteurs qui leur sont dévolus. Donc, on ne va pas peut-être dévaliser les préfets et demander aux préfets donc d'aller s'agenouiller devant le délégué général pour peut-être recevoir des ordres, ainsi de suite. L'administration, il y a toujours une façon de montrer ou de mettre en œuvre, je vais dire, la stratégie pour que chacun soit dans son couloir. Vous avez vu, secrétaire exécutif, mais il y avait cette polémique-là, mais aujourd'hui, le maire, c'est là où il doit marcher. Le secrétaire exécutif, c'est là où il doit marcher, même si à un certain moment, il y a des chevauchements entre eux. En tout cas, l'administration arrive toujours à gérer, et le maire sait aujourd'hui ce qu'il doit faire. Le secrétaire exécutif lui-même sait ce qu'il doit faire. Et à la tête donc d'une mairie, chacun connaît donc ses prérogatives, et le préfet également sait ce qu'il doit faire. Donc les délégués généraux ne viendront pas chambouler donc l'architecture qu'on a connue. Peut-être qu'ils viendront, pourquoi pas, améliorer le mode de gouvernance dans nos communes, simplement.
1: Oui. Votre réaction, Jacques Devier, par rapport à ce développement?
2: Je crois qu'il ne faut pas faire d'amalgame. En tout cas, c'est comme ça, je vois la chose. Je crois qu'il y a l'administration à part. Et la nouvelle réforme qui est en cours c'est beaucoup plus l'aspect économique qu'il faut voir.
0: Okay.
2: Je ne crois pas qu'on va commencer par nous amener à déposer des dossiers, par exemple, pour reconnaître une association.
1: C'est possible. Non, ce que lui
2: au niveau d'une
0: région. Ma réaction est propre à moi, c'est vrai, mais elle est partagée, par exemple, par l'économiste Aimé Kokou d'Adeyon, qui a dit pratiquement la même chose. Il peut y avoir chevauchement entre mairie, préfecture, et les délégués généraux qui seront sur
2: attendons
0: le terrain.
2: Attendons pour voir. Bon, c'est vrai que les riches trouvent qu'ils sont en retard, mais on a connu des promesses électorales qui n'ont jamais été exécutées dans notre pays. Ah oui. Il faut même déjà saluer cette célérité-là où 3-4 mois après, la promesse électorale est déjà en cours d'exécution. On va
1: c'est déjà un effort.
2: C'est déjà un effort. Il y a des candidats, des présidents qui n'ont jamais mis en exécution les promesses électorales ou bien ils le font des années après, peut-être lors du second mandat, peut-être. Donc, le fait qu'on puisse commencer déjà tôt, 4 mois après l'annonce faite par le président Roumiad Ouadani, c'est déjà un effort louable. On va souhaiter qu'ils aillent beaucoup plus vite parce que j'ai dit que d'ici la fin de l'année, on va connaître les délégués régionaux. Et donc, ça veut dire que tout ce qu'il y a comme détail, les chevauchements dont on est en train de craindre, l'État, le gouvernement va apporter des clarifications à ce niveau. Donc, je ne trouve pas qu'il y a déjà péril en la demeure. Restons tranquilles, demandons qu'ils aillent vite. Et je crois que tout doit pouvoir bien se passer. On l'a vu entre les et les mairies. C'est vrai qu'il y a eu quelques difficultés dans certaines communes. Mais depuis là, vous avez vu qu'il y a quand même une certaine accalmie. Je ne crois pas qu'il y ait ce problème-là entre préfet, délégué régional et maire et tout ça. Non, je ne suis pas sûr, délégué général, pardon. Donc, on va attendre pour voir. Mais ce que moi, je veux dire, c'est que cette réforme, si elle a été menée, c'est qu'on a constaté à une certaine période qu'il y a un déséquilibre dans le développement du pays. Osons le dire.
1: J'allais te poser la question parce qu'à la base, tu es économiste. Mmh. Alors, est-ce que, quel que soit ce qu'on fera, est-ce que. Parce qu'il y a déjà des zones qui sont développées que d'autres.
2: C'est ça.
1: Ça, c'est un fait. Et ça, Epiphane l'a soulevé tout à l'heure. Alors, est-ce que, quel que soit ce qu'on fera, les zones qui sont déjà développées et qui sont aussi concernées maintenant vont être plus développées que les autres? C'est une question que je vous pose.
2: Non, je crois que l'idée, c'est de réduire l'écart. Le développement qu'il y a entre les différentes régions. Parce que...
1: C'est pas une compétition.
2: C'est pas une compétition. C'est vrai que c'est le même pays à l'arrivée. C'est le même pays. Mais vous vous rendez compte que quand vous voyagez, vous allez dans certaines régions, dans certaines villes, dans certaines localités, vous constatez qu'il y a plus d'évolution. Et qu'est-ce qui se passe? C'est que les jeunes ont tendance à quitter leur région, les régions les moins développées, pour se rendre dans ces régions-là. Une sorte d'exode.
0: Mais les amis à Cotonou disent que nous sommes dans un village à Parakou. Oui. C'est comme ça.
2: Non, parfois ils exagèrent, hein,
0: c'est amis. C'est vrai, mais c'est une réalité.
2: Ils comprennent bien, eux autres. Ceux qui disent ça, en fait. Donc, quand vous prenez des localités reculées, je ne veux pas donner de nom, on a beaucoup plus tendance à quitter ces localités-là pour venir dans les zones urbaines, Parakou, Cotonou, Porto Nouveau, ainsi de suite, pour peut-être venir chercher le développement qui se constate, trouver un emploi, hein, même si parfois quand on vient, on se rend compte que c'est pas aussi facile. C'est une illusion parfois. Donc c'est ce déséquilibre là au fait que le président Roumiad Ouadani veut corriger, pas forcément en injectant de l'argent de l'État central, mais en amenant ces régions-là à explorer les potentialités, eh bien, pour pouvoir se développer et ne plus forcément les jeunes de ces régions-là ne seront plus forcément obligés de quitter leurs régions pour aller chercher l'herbe qui serait plus verte ailleurs. C'est comme ça que je conçois cette réforme-là, mais j'attends pour voir la mise en œuvre. Je ne suis pas dans la tête des concepteurs, mais je vois que c'est l'idée. Hein, du président Roumiad Ouadani, et c'est à saluer parce que quand vous allez dans certains pays, surtout les pays développés, vous quittez d'une ville à une autre. C'est vrai qu'il y a les capitales, hein, qui ont beaucoup plus
1: d'attrait,
2: mais cela ne veut pas dire que les autres villes aussi sont négligées. Vous allez dans les autres villes, vous constatez le même élan de développement. Donc c'est ça qu'on veut peut-être implémenter également dans notre pays, que Cotonou ne soit pas belle, et que quand on quitte Cotonou, on ne voit plus rien. dans le reste du pays. Aujourd'hui, on vend l'image de Cotonou partout, les influenceurs et autres. Non, mais non, quand mais
0: ça aiguise ma préoccupation, Jacques Dédé.
2: Oui.
0: Vous êtes l'économiste sur ce plateau. Vous savez, la réforme, est-ce qu'on ne pouvait pas confier cette tâche-là au préfet et réduire, par exemple, les charges salariales? Parce que le délégué va prendre de salaire.
1: Non, ici,
0: son cabinet va prendre de salaire.
1: Je suppose que c'est
0: des experts. Le préfet qui était déjà le représentant de l'État au niveau des départements, pourquoi désormais on ne peut pas lui donner plus de tâches, un cahier de charges plus alourdi, dire par exemple qu'on va le tester au bout de... Je ne remets pas en cause la réforme, bien entendu, mais je suis un peu critique.
2: C'est peut-être une idée, sauf que...
0: Merci.
2: On va explorer le profil de ceux qui seront nommés. Je trouve que les préfets sont beaucoup plus administratifs. Voilà. Je crois qu'ils ont souvent fait ENA, hein, quelque chose du genre même. C'est ont fait également l'administration.
0: Oui.
2: Ils ont fait le droit. Mais quand vous prenez, je suppose que ceux qui seront nommés au poste de directeur délégué général seront des experts, des cadres techniques qui maîtrisent les questions dont on est en train de parler et qui vont apporter leur expertise pour que la réforme puisse être une réalité. Mais si on nomme encore ceux qui sont beaucoup plus dans l'administration, c'est là où je vais vous donner raison.
1: Voilà. On va suivre déjà Janvier Yawedeou, il est le ministre de la décentralisation, et ensuite le chef de l'État, Roumiad Wadaï, sur la question.
4: Les pôles de développement territorial constituent un levier de transformation économique et sociale de nos territoires. Leur mise en œuvre appelle une coordination étroite entre les délégués généraux, les préfets, les communes et l'ensemble des concernés. Notre responsabilité collective sera de faire de cette nouvelle organisation un dispositif efficace au service de la création de richesses, de l'emploi et de l'amélioration des conditions de vie de nos populations.
5: Si nous souhaitons opérer le développement profond à la base, nous devons même dans nos attitudes au quotidien remettre en cause un certain nombre de choses. En repartant d'ici, madame, monsieur les maires, les préfets, vous prenez l'engagement personnel de dire ce que mes yeux voient, qui constitue des freins, je ne laisse plus passer. Il faut de la pédagogie, pas de violence. Il ne faut pas brutaliser les gens. Vous donnez l'exemple.
1: Voilà, le chef de l'État, Roumiad Wadaï, qui appelle déjà les acteurs à donner l'exemple. Enfin, les préfets, les maires qui étaient présents à la cérémonie.
2: Mais c'est la meilleure manière même d'aller au développement. Si vous-même qui êtes autorité, qui êtes à la tête, vous ne donnez pas l'exemple, que voulez-vous que les citoyens à la base fassent? Donc je crois que le chef de l'État est dans son rôle. Il a pleinement raison d'appeler les maires, les préfets et bien d'autres cadre impliqué dans cette réforme-là, à donner l'exemple, à mouiller le maillot. Et je le disais, je crois qu'on faisait le mini-débat sur la question la dernière fois, il ne faut pas aussi qu'on tombe dans un petit piège. Parce que les cadres de chaque région sont appelés à travailler pour le développement de leur région. Mais cela ne veut pas dire qu'il faut voler les projets d'une région A pour une région B. On sait souvent comment ça se passe dans notre pays, par le passé. Il y a un projet.
1: Non, vous l'avez rappelé, c'est les potentialités de chaque région.
2: Mais il y aura certainement des projets aussi pour les régions. J'y m'a dit, ce projet-là, vu.
1: Il faut l'amener, oui. Ah. Ok, peut-être que c'est un projet de beaucoup de milliards.
2: Beaucoup de milliards.
1: Et on estime que, bon, si ça vient
2: ça
1: de la région,
2: ça a été souvent comme ça.
1: Pour
2: voilà.
1: Moi.
2: Ou au niveau du ministère, les cadres, puisqu'il est de telle région, il est de telle localité, on détourne le projet vers cette localité-là. Il faut faire aussi beaucoup attention à ce niveau. Parce que, moi je dis, aujourd'hui le Bénin, on s'est mélangé, permettez que j'utilise le mot comme ça, où, vous voyez, nous on n'est pas de Parakou, originellement. Mais aujourd'hui, on vit à Parakou depuis des années.
1: Oui.
2: Est-ce qu'on est dans notre localité pour dire que je vais développer ma localité? On ne juge même pas du niveau de développement de notre localité. C'est comme ça, les gens de Parakou sont dans nos régions. Donc, peut-être que j'utilise le mot comme ça, où, vous voyez, nous, on n'est pas de Parakou, originellement. Mais aujourd'hui, on vit à Parakou depuis des années.
1: Oui.
2: Est-ce qu'on est dans notre localité pour dire que je vais développer ma localité? On ne juge même pas du niveau de développement de notre localité. C'est comme ça, les gens de Parakou sont dans nos régions. Donc, peut-être que j'utilise le mot comme ça, où, vous voyez, nous, on n'est pas de Parakou, originellement. Mais aujourd'hui, on vit à Parakou depuis des années.
1: Oui.
2: Est-ce qu'on est dans notre localité pour dire que je vais développer ma localité? On ne juge même pas du niveau de développement de notre localité. C'est comme ça, les gens de Parakou sont dans nos régions. Donc, nous...
1: Alors, nous allons suivre, pour poursuivre, la réaction des maires qui étaient également présents à la rencontre des maires et les préfets. On suit, on revient juste après.
6: En tant que maire et en tant que président de la NCB, moi je suis enthousiaste parce que ce qui est proposé, c'est un changement de paradigme par rapport au développement. Et moi je l'ai simplement appelé la décentralisation 3.0. C'est ce qui nous permet de faire en sorte que chaque territoire et les communes qui ont ensemble des potentialités puissent avoir leur développement pensé à partir de là. Et c'est comme ça aussi que la croissance

0: descendre au niveau des communautés, au niveau des populations. Moi, je suis enthousiaste et le cadrage qui est fait est très prometteur parce qu'il est aussi inclusif. Et les délégués généraux des pôles auront du travail.
1: Le président de la République, le président Omiya de Ouadaï, nous a présenté, avec l'appui de son gouvernement, nous ont présenté globalement les grandes lignes de ce qui va être la territorialisation du développement dans notre pays, le Bénin. Nous avons tous approuvé cela, nous avions tous compris que la promesse qui avait été faite était issue d'un diagnostic qui permettait donc de faire en sorte que tout le pays puisse connaître le développement de façon accélérée, mais au même moment.
2: Au regard de l'allure du développement dans notre pays, il faudrait forcément tenir compte des aspects et de chaque localité, des avantages comparatifs déjà de chaque région de notre pays. Nous devrions vraiment soutenir et accompagner cette vision du chef de l'État, du gouvernement, qui devrait contribuer quand même à donner de l'allant aux acteurs locaux et surtout permettre à chaque localité d'avoir un développement qui puisse être en harmonie avec, disons, ses spécificités.
3: Voilà la réaction donc des maires et des préfets qui étaient présents à cette cérémonie. On sent, Epiphane Chabi, des autorités qui sont assez engagées et qui sont satisfaits de l'initiative.
4: Oui, je crois qu'ils n'ont nul d'autre choix que de se satisfaire de ces propositions là où je vais dire ces propositions, voilà, justement, donc qui ont été faites pour le développement de leurs communes respectives. Quand vous prenez aujourd'hui Cotonou, qui a déjà connu plusieurs travaux, qui a déjà connu des initiatives qui ont accéléré son développement, et qu'aujourd'hui le maire découvre, par exemple, dans la présentation qui a été faite, que son commune et sa commune, pardon, va beaucoup plus bénéficier donc d'autres initiatives pour une fois encore accélérer le développement. Je crois qu'il n'a pas le choix donc que de se réjouir de ce qui va se faire.
3: Et il y a le maire de Cotonou,
4: oui, Luc Yakada, qui parle donc d'une décentralisation, voilà, d'une décentralisation 3.0. C'est une nouvelle forme de décentralisation, parce qu'il avait lui-même dit, la première décentralisation que nous avons connue, c'est celle qui a permis donc d'avoir des maires et autres et tout les préfets. La seconde, c'est celle que le chef de l'État, Patrice Talon, a expérimenté donc à partir de 2016 à travers, je vais dire, la nomination donc des préfets par département respectif. Et donc cette troisième décentralisation que nous sommes en train de connaître cette fois-ci, donc c'est à travers la nomination donc de délégués généraux à travers donc des pôles. Là, on regroupe donc deux départements pour former un pôle de développement, oui, ainsi de suite. Donc je crois que les maires qui sont au sein donc de ce pôle-là et les deux préfets qui seront donc au sein de ce pôle-là doivent se réjouir, parce que là, désormais, le développement va concerner toutes les communes. Il n'y aura pas que le chef-lieu de département qui doit être donc concerné. Si des travaux A sont en train d'être réalisés à Parakou, ces mêmes travaux-là doivent être peut-être en train d'être réalisés à Péréré. Je ne sais pas comment ça va se passer. Et que quand Candy va peut-être bénéficier d'un financement.
3: Mais ce que j'ai lu aussi, et c'est bien, c'est que au niveau de chaque pôle, il y a toutes les communes.
4: Oui, toutes les communes sont concernées. Et donc, il n'y a pas de commune qui soit écartée au détriment d'une autre commune. Oui. Et voilà, c'est justement ce que disait Jacques Degbé. Si une commune est en train de connaître donc un financement pour sur le plan agricole, c'est que toutes les communes qui sont dans ce pôle de développement seront également impactées d'une façon ou d'une autre. Et donc, comme ça, aucune commune ne viendra dire un jour, nous avons donc des difficultés dans tel domaine, telle chose n'a pas été prise en compte, sauf si les délégués généraux décident peut-être d'exclure une commune au détriment d'une autre, ce qui ne pourra pas être fait parce que ces délégués-là aussi seront, je dirais, assistés donc des experts, aussi bien sur le plan agricole, quand vous prenez l'agriculture et l'élevage, qui sont donc les deux secteurs clés dans le pôle qui concerne bien sûr le Borgo et la Libourie. Il y aura des experts dans le domaine agricole, il y aura des experts dans le domaine de l'élevage qui vont dire attention, voilà ce que nous devons faire. Et donc les zones là où
3: il y a la pêche, par exemple,
4: voilà, qui serait concernée par, oui, une autre zone. Voilà, si dans telle commune, on constate donc que l'élevage est beaucoup plus pratiqué que l'agriculture, et donc le financement qui viendra sera orienté vers donc les éleveurs, et donc ainsi de suite, chaque commune aura donc un secteur dans lequel il va exceller, et
3: cela ça veut dire que l'inquiétude de Jacques Degbé peut être levée.
4: Oui, ça normalement.
3: Bon, donc lui il s'inquiète dans la pratique.
4: Oui, c'est dans la pratique qu'on pourra véritablement juger ce qui va se faire, non, voilà. Sinon que pour l'instant, ce qui est dit, ce n'est donc que sur le papier. Peut-être qu'ils seront confrontés à d'autres difficultés sur le terrain, mais ils verront donc comment cela, on verra ensemble donc comment cela va se faire. Et dans la pratique, moi je souhaite que ce soit donc du concret, parce d'accord, que là c'est beau ce qui est présenté, mais on a bien envie de savoir donc comment ça va se faire pour qu'il n'y ait pas, je vais dire, des communes qui soient laissées pour
3: au détriment
4: d'autres communes.
3: On va suivre la réaction d'un économiste, c'est un docteur. Oui, docteur Aimé Kokou Dadeyon, sur la question.
5: Les résultats de cette réforme importante ne se limiteront pas au nombre de réunions organisées, au nombre de nouveaux bureaux créés, au nombre de nouveaux administratifs créés dans ces bureaux, mais réellement leur performance, la performance de cette réforme sera mesurée par le nombre d'emplois créés, le nombre d'industries créées, l'amélioration du revenu des populations de ces territoires au fil du temps. Et pour y arriver, pour moi, il faut au minimum 4 conditions bien rempli au préalable pour que cette réforme porte réellement ses fruits. Première condition, c'est qu'il faut intensifier davantage les infrastructures, l'investissement dans les infrastructures productives. La deuxième condition, c'est qu'il il faut améliorer l'accès au crédit des populations. Il faut, comme troisième condition bien sûr, améliorer davantage le capital humain. Il faut, comme quatrième condition, développer davantage les chaînes de valeur locales.
6: Cette nouvelle organisation va forcément améliorer l'efficacité des investissements publics, mais à condition que le délégué général ne soit pas simplement un nouveau maillon administratif, qui ne vienne pas s'ajouter aux dispositifs qui existent sans une valeur ajoutée, que cette nouvelle institution ne vienne pas alourdir les démarches administratives et rendre encore la vie difficile aux citoyens des territoires. Au vu de la réforme telle que présentée hier par le gouvernement, c'est que ce délégué général doit être un véritable intégrateur territorial de l'action publique. On doit forcément, je dis bien forcément, éviter le chevauchement de compétences, les conflits d'intérêts et surtout les doublons administratifs entre les délégués généraux, les préfets, les maires, les ministres et les agences. Parce que déjà, les préfets coordonnent déjà les mairies. Il y a beaucoup de ministères qui ont des directions départementales qui représentent déjà ces ministères au plan territorial et les maires qui sont déjà responsables de l'administration communale. Donc, il faudra véritablement situer les responsabilités de chacun.
3: Voilà, Jacques Débé, vous avez suivi l'économiste et qui pose quelques conditions si véritablement on veut réussir cette initiative.
7: Oui, et il a raison, il a surtout posé une inquiétude qui rejoint ce que disait Ulrich Abalo. C'est tout à fait normal que ça ne soit pas, je vais dire, un instrument administratif de plus. Juste, voilà, pour payer quelques-uns qui auront de gros salaires à la fin du mois et que rien ne bouge réellement dans la région. Si c'est ça, c'est qu'on aura échoué. Mais je ne suis pas sûr que le président Romuald Ouadani, lui-même financier, économiste bontain, puisse accepter une telle réforme. Parce que quand vous lisez son projet de société, quand vous lisez ses déclarations lors de sa tournée de campagne, il tient véritablement à cette réforme-là. La région, je ne crois pas qu'il puisse venir juste créer un instrument administratif là, et puis ça y est, et les populations vont continuer à souffrir. Non. Ça va être un échec lamentable. Moi, je ne veux pas être pessimiste, je veux être un peu optimiste. C'est vrai qu'on va attendre pour voir ce que cela va donner réellement sur le terrain. Les inquiétudes sont légitimes parce qu'on a vu ce qui s'est passé par le passé, ce qui se passe par le passé, et puis bon, les réformes sont menées, mais ça n'apporte pas grand chose dans le quotidien des Béninois. Ça ne change pas. Un échec lamentable. Moi, je ne veux pas être pessimiste. Je veux être un peu optimiste. C'est vrai qu'on va attendre pour voir ce que cela va donner réellement sur le terrain. Les inquiétudes sont légitimes. Parce qu'on a vu ce qui s'est passé par le passé, ce qui se passe par le passé, et puis bon, les réformes sont menées, mais ça n'apporte pas grand chose dans le quotidien des Béninois. Ça ne change pas. Un échec lamentable. Moi, je ne veux pas être pessimiste. Je veux être un peu optimiste. C'est vrai qu'on va attendre pour voir ce que cela va donner réellement sur le terrain. Les inquiétudes sont légitimes. Parce qu'on a vu ce qui s'est passé par le passé, ce qui se passe par le passé, et puis bon, les réformes sont menées, mais ça n'apporte pas grand chose dans le quotidien des Béninois. Ça ne change pas. Si les cadres qui seront nommés très bientôt jouent véritablement leur partition sur le terrain.
3: Voilà. Nous allons donc espérer que ce changement, cette stratégie mise en place par le président Romuald Ouadani puisse véritablement apporter un ouf de soulagement aux populations et puisse développer les différentes régions de notre pays telles que souhaitées. Nous allons poursuivre cette émission avec, je le disais à l'entame, cette intention de migration des Béninois. Selon une enquête d'Afrobaromètre, 46% des Béninois interrogés déclarent avoir envisagé de quitter le pays. Et on s'interroge, Epiphane Chabi, qu'est-ce qui peut pousser les Béninois, je dirais, près de 50% des Béninois à envisager de

0: quitter le pays?
1: Oui, rien d'autre que l'envie d'aller se chercher, comme on a l'habitude de le dire. Et donc, ça prouve véritablement qu'on a besoin de réorganiser, de réorganiser justement donc la répartition des biens sur l'ensemble du territoire national. Aujourd'hui, les jeunes semblent ne pas se retrouver véritablement donc dans ce qui est en train d'être fait. C'est vrai, on me dira qu'il y a des opportunités d'emploi, il y a la promotion donc de l'employabilité, il y a des facilités qui sont offertes aux jeunes donc dans la création de l'emploi, des entreprises et tout ce que vous savez. Mais aujourd'hui, tout ne suffit pas d'offrir des opportunités. Mais après la création de l'emploi, que devient l'entreprise du jeune? Que devient le projet que ce jeune-là a nourri pendant des décennies, pendant des années? Que devient donc son ambition? Je vais dire, son projet qu'il s'était établi lui-même depuis plusieurs années. Donc, quand plusieurs aujourd'hui se retrouvent donc à ne plus comprendre véritablement ce à quoi sert donc leur expérience à l'intérieur de leur pays, le mieux pour ces personnes-là, c'est de se chercher ailleurs. Vous vous rappelez qu'il y a un récent concours de recrutement d'enseignants au niveau de supérieur qui avait été organisé, et dans la multitude de dossiers qui avaient été déposés, il y avait pratiquement 30 ou 35% de Béninois qui avaient déposé leur dossier pour donc aller enseigner au Gabon. C'est dit que ces personnes-là trouvent que les opportunités extérieures valent mieux que les opportunités à l'intérieur de notre pays. Quand vous prenez par exemple le système universitaire, au niveau donc du recrutement des enseignants, il n'y a plus un processus où là on vous recrute comme étant enseignant titulaire ou enseignant, je ne sais pas comment on les appelle, permanent. C'est le système de l'aspirana qui a été donc ramené également au niveau du supérieur, où tous les enseignants qui sont recrutés sont obligés de passer par ce système-là. Qui aujourd'hui voudrait, après 7 années, 9 années, pourquoi pas 10, parfois même 11 années d'études, se retrouver donc dans un système où on ne le reconnaît pas exactement sa valeur? Qui aujourd'hui veut, après des études à l'extérieur, parce que vous savez, les jeunes béninois aujourd'hui sont beaucoup plus à l'extérieur, beaucoup plus pour les études, mais quand ils rentrent sur le territoire national, on se retrouve donc à ne plus pouvoir peut-être exercer le domaine dans lequel on a reçu donc de l'expertise. Et donc, tout cela mis ensemble, les jeunes sont obligés donc d'aller là où leur expérience est donc prise en compte, là où leur expérience est sollicitée. Et donc, moi, je ne le trouve pas tort. Chacun aujourd'hui est libre donc d'aller se faire valoir là où il pense. Vous prenez par exemple un jeune étudiant qui est allé étudier par exemple la chimie, qui est allé étudier par exemple la biologie, ou je dis peut-être dans un autre secteur, mais qui rentre au pays, qui se retrouve ne pas avoir les équipements nécessaires pour exercer son boulot, se retrouve donc ne pas avoir, je vais dire, l'ensemble donc des moyens pour exercer son boulot, mais il va se sentir ennuyeux. Nous, on a connu par exemple, je me rappelle quand j'étais en troisième année, un enseignant qui nous disait qu'il avait étudié la sociologie de l'information, par exemple, en Russie, mais une fois rentré au pays, ne se retrouvait pas ou ne retrouvait pas d'université ou de lieu là où il pouvait dispenser donc ses connaissances aux enseignants. Qu'est-ce qu'il est devenu? Il est devenu enseignant de philosophie dans un collège, ce qui ne coïncidait pas véritablement avec la formation qu'il a reçue. Et donc, il y a cette disparité-là entre la formation reçue parfois et ce que le marché de l'emploi demande aux jeunes, ce qui fait que des jeunes ont envie donc d'aller se faire valoir ou d'aller faire valoir, j'allais dire, leur valeur, leur talent ailleurs. Quand vous prenez aujourd'hui tout ce qui concerne donc les bourses qui sont offertes aussi bien par les États-Unis, la France, le Canada et tous les autres pays que vous connaissez, les gens se retrouvent beaucoup plus mieux là-bas, parce que peut-être pour un emploi vous êtes rémunéré à peut-être, je dis peut-être n'importe quoi, le minimum c'est le SMIC, vous êtes peut-être à 52 000, 53 000, 55 000 ou peut-être à 60 000, et il a peut-être l'opportunité d'aller vendre son talent quelque part où il est payé à 350 000, 400 000, 500 000 francs CFA, mais le choix est vite fait. Moi, j'ai plein d'amis aujourd'hui qui sont aussi bien en Côte d'Ivoire, qui sont au Niger, qui sont au Gabon, qui sont au Congo. Mais quand vous discutez avec ces personnes-là, le même emploi que vous exercez ici, où on vous paye un salaire, excusez que je le dise ainsi, dérisoire, il se retrouve donc à avoir 3 fois, 4 fois, 5 fois votre salaire, même si le train de vie là-bas également est une autre préoccupation majeure. Mais aujourd'hui, les jeunes sont ambitieux. Les jeunes ont besoin qu'on leur reconnaisse à juste valeur leur qualité. Mais ce n'est pas encore ça au Bénin. J'ai parlé par exemple des entreprises. Quand vous allez consulter sur les sites qui sont dédiés à cela, vous constatez que dans un trimestre, il y a, je dis peut-être n'importe quoi, 100 ou 200 entreprises qui ont été ouvertes, donc pas des jeunes. Et dans le même trimestre, vous voyez qu'il y a 400 qui sont peut-être fermées. Mais là, ça veut dire que les opportunités qui sont offertes aux jeunes pour créer leur entreprise, ne sont pas suivis donc d'actes concrets pour leur permettre donc de développer leur entreprise. Si vous créez une entreprise aujourd'hui et que 2-3 ans après, les impôts commencent par vous asphyxier alors que vous n'avez pas les revenus nécessaires, vous devez payer les employés, vous devez payer le local dans lequel vous êtes, vous devez payer tout ce que vous savez, la connexion et tout cela, vous vous retrouvez donc à ne plus rien avoir en réalité. Les gens sont obligés de fermer et d'aller donc ailleurs et créer leurs entreprises. Allez taper sur les sites aujourd'hui, vous verrez que certaines entreprises, de très grandes entreprises, sont détenues par des Béninois, sont détenues par de jeunes Béninois qui sont allés à l'extérieur et qui ont créé d'autres choses. En Côte d'Ivoire, au Gabon, au Congo, au Niger, ces entreprises-là que nous citons, vous allez voir, c'est des jeunes qui veulent aller faire valoir leur talent ailleurs, qui ne se retrouvent plus concernés donc par tout ce qui se passe ici. Donc je crois que cette statistique-là qui a été révélée par Afrobaromètre ne vient juste montrer donc qu'il y a un malaise qu'on n'a pas réussi donc à contenir malgré donc je vais dire les chiffres, malgré les chiffres encourageants que nous avons donc en termes de création d'emplois, en termes donc de développement économique. Mais il y a une vraie réalité que nous ne prenons pas en compte, c'est la possibilité donc de pouvoir faire durer une entreprise dans le temps. Des jeunes qui créent mais qui se retrouvent 1 an, 2 ans après à être bloqués donc par certaines autres réalités. Et donc, c'est à cela qu'il faut penser. Et il faut penser aujourd'hui, si vous écoutez certains responsables, on vous dira que donc l'État a compris cette situation-là et a commencé par orienter les jeunes vers la technique, vers l'enseignement technique. Le tout ne suffit pas d'orienter les jeunes vers l'enseignement technique ou vers l'enseignement agricole. Et donc, vers le volet agricole. Si vous le faites et que les jeunes finissent, vous créez donc encore, je vais dire, beaucoup de jeunes qui, à la fin, n'arrivent donc pas à s'insérer. D'accord. Sur ce plan-là. Vous risquez donc d'envoyer encore beaucoup, beaucoup de jeunes béninois à l'extérieur. Donc, je crois qu'il faut prendre en considération donc cette statistique-là qui révèle véritablement donc ce que les mots qui minent donc la jeunesse donc dans notre pays.
0: D'accord. Louis Chabalo, pourquoi la jeunesse semble particulièrement concernée par ces chiffres, cette enquête rendue publique par Afrobaromètre?
2: Je pense que avant même Afrobaromètre, on avait déjà la certitude que si une étude se fait pour analyser un peu le taux de personnes qui ont envie de partir du pays, qui ont des intentions de voyager, eh bien les jeunes seront en une. Parce que quand on prend nos quartiers, quand on prend nos maisons, quand on prend notre entourage holistique Gounoukou, ces personnes qui ne veulent pas du tout rester au pays, qui ont envie d'aller se chercher ailleurs parce que ça ne va pas au pays, voyager, eh bien les jeunes seront en une. Parce que quand on prend nos quartiers, quand on prend nos maisons, quand on prend notre entourage holistique Gounoukou, ces personnes qui ne veulent pas du tout rester au pays, qui ont envie d'aller se chercher ailleurs parce que ça ne va pas au pays, voyager, eh bien les jeunes seront en une. Parce que quand on prend nos quartiers, quand on prend nos maisons, quand on prend notre entourage holistique Gounoukou, ces personnes qui ne veulent pas du tout rester au pays, qui ont envie d'aller se chercher ailleurs parce que ça ne va pas au pays, c'est ailleurs. C'est ce qui se cache derrière ça qui est le problème. Pourquoi les gens vont ailleurs? Et quand on analyse bien, c'est parce que les conditions ne sont pas réunies dans le pays, justement. Les conditions ne permettent pas aux gens d'être sûrs d'avoir un bel avenir. Aujourd'hui, tu peux être inscrit à l'école, au secondaire, même à l'université, même dans ta dernière année de licence, par exemple, ou de master, tu n'es pas sûr de trouver d'emploi. Tu te dis, je finis et je garde le diplôme en attendant de voir ce que ça va donner. Mais si tu n'as pas l'assurance d'être embauché quelque part, si tu finis ta formation, qu'est-ce qui te pousse à rester au pays? Et on voit que, parallèlement, les jeunes comme nous, qui décident de traverser les frontières et d'aller ailleurs, mais c'est eux qui envoient de l'argent aux parents. Parfois même nos problèmes, ce sont eux qui règlent ça.
0: Mais quand ils viennent au pays, les nominations, c'est ceux qui vont là-bas et qui vont étudier.
2: Bah, ils reviennent avec beaucoup plus de compétences. Mais quand vous lisez le rapport d'Afrobaromètre, Raoul Steve Gounoukou, il y a un aspect important qui a attiré mon attention. C'est quoi? Au-delà de ces analyses que nous faisons sur le manque de conditions, l'insuffisance de conditions, eh bien, vous allez remarquer que ces jeunes qui décident de voyager, le rapport d'Afrobaromètre dit qu'ils vont plus en Afrique qu'en Europe, Raoul Sibounokon. Est-ce que vous pouvez imaginer ça? On dit que les jeunes, quand ils quittent le Bénin, ou ceux qui ont dit qu'ils ont envie de quitter le Bénin, le rapport, bien entendu,

0: S'est focalisé sur un échantillon, ça peut pas être autrement tout le pays.
1: Oui.
0: Et ça s'est fait en 2024. C'est une étude de 2024.
1: À 2025.
0: Et autant pour moi.
1: De 2024 à 2025.
0: À 2025, merci. 2024-2025. Mais dans l'étude, on dit que les concernés, les personnes interviewées, c'est 20% seulement qui vont en Europe, dans les pays, je veux dire, du Nord. Mais en Afrique, et beaucoup plus le Nigeria, on a 23% de Béninois qui ont envie d'aller au Nigeria. C'est des chiffres qu'on ne maîtrisait pas forcément. Et on ne pouvait pas imaginer. Moi, je me dis que c'est le Nigeria qui envahit le Bénin. Quand je vois certaines présences ici, je me dis que c'est le Nigeria qui envahit le Bénin. Mais là, avec ces chiffres que je vois, je dis, ah ben, ça veut dire qu'il y a autant de Béninois qui ont envie d'aller au Nigeria. Vous savez ce qu'ils vont faire là-bas, non? Passons les voir en retour avec des motos Bajaj. Parfois avec des femmes qui ramènent de là-bas ou avec qui ils sont partis, mais avec de l'argent, Raoul Steve Gounoko. Ça veut dire qu'ils vont travailler. Et ils n'ont pas honte de labourer même la terre au Nigeria. Mais ils préfèrent aller le faire là-bas. Ils ne veulent pas le faire au Bénin. Pourquoi? Les conditions. Tu peux labourer ici au Bénin, tu peux produire. Et la marchandise, on t'impose la manière dont tu vas vendre ça. Si c'est comme ça, moi, je préfère aller faire ça ailleurs. Donc, il y a ces analyses qu'il faut faire pour voir ce qui motive le jeune qui décide d'aller labourer.
2: Mais les jeunes sont dérangés de faire certains métiers chez eux.
0: Non, ça, c'est aussi une réalité. Je ne vois pas un Béninois en train de faire, par exemple, vous savez, il y a ceux qu'on appelle shoemaker, les chumeka, communément. Je ne vois pas un Béninois en train de faire ça. Hein. Bon, ça, c'est trop loin. On a pris en interview Monsieur Blaise Atoukli, agent d'assainissement et qui était le secrétaire, il est le secrétaire du Sécarom, le cercle des ramasseurs d'ordures de Parakou, je le dis directement comme ça. Il nous a expliqué la difficulté de trouver les éboueurs. Maintenant, qu'est-ce qui se fait? Pour trouver quelqu'un qui va faire ce travail à Parakou, il faut aller à Malanville ou il faut aller totalement dans le sud. Et donc, pour quelqu'un qui veut le faire au sud, il faut aller totalement dans le nord. Parce qu'on a honte de ce que les gens diront de nous.
2: Mais donc, si personne ne te connaît dans le milieu, il n'y a aucun problème.
0: Non, il fallait juste moderniser la chose. C'est là que j'en venais. Vous voyez que ces mêmes personnes qui refusent de travailler avec les éboueurs, avec les structures dans le temps, travailler avec la SGDS aujourd'hui.
2: Oui.
0: Et ils sont fiers. Sinon, du moins, celles sont fiers, les personnes. Donc, il fallait améliorer la chose. C'est pour dire que si les conditions sont réunies, même celui qui a honte de travailler va venir travailler. Parce que les conditions sont réunies pour qu'ils se sentent et cette personne se sente à l'aise dans le travail. Donc moi je pense que ce n'est pas mauvais de voyager, mais la question qui doit se poser, ou peut-être les efforts que nous allons faire, Raoul Steve Gounoko, quand il dit nous, c'est tout le monde, dirigeant et dirigé. Les efforts, c'est de nous amener à un aspect, à un point où on ne voyage pas parce qu'on n'a plus le choix, parce que ça ne va pas au pays, mais on voyage parce qu'on a voulu. On a envie d'aller découvrir. On a envie d'explorer autre univers. Mais pas parce que, voilà, ça ne va pas.
2: Pas parce qu'on n'a pas d'alternative.
0: Vous pensez que si Ulrich Chabalot trouve aujourd'hui l'opportunité de voyager, il ne va pas partir? Ça ne va pas, Raoul Steve Gounoko. Et figurez-vous combien de jeunes réfléchissent comme ça.
3: On a dit 46%, vous faites partie des 46%.
1: Non, bah, moi, c'est la question que moi, j'allais vous poser. Vous êtes sûr qu'on n'est pas dans le lot?
2: Jacques Dubé.
0: Non, moi, je suis dedans.
1: Moi, je suis dedans aussi.
0: C'est vrai que l'enquête n'est pas arrivée, me poser la question. Mais je suis dans les 46%. Peut-être même que ça fait au-delà de 46%.
1: C'est pourquoi j'ai dit l'enquête d'Afro-Baromètre.
2: Jacques, vous êtes dedans?
1: Je suis dedans. Ah ben, j'ai pas peur de lui dire, j'ai pas honte de lui dire.
3: Jacques est déjà allé découvrir un nouvel univers. Il a vu de
0: belles choses. On a eu une grande chance d'être encore à 4 ce matin en studio. Parce qu'ils pouvaient décider de ne plus revenir carrément.
1: Oui, il y a certains cas, ils vont y fuir.
2: Alors, Jacques Gobé, l'enquête révèle que près de 50% de Béninois envisagent de quitter le Bénin. Ça fait réfléchir quand même.
1: C'est significatif. Près de la moitié des Béninois. Je crois que nous sommes actuellement autour de 14 millions de Béninois.
2: Mais beaucoup plus de jeunes.
3: 15 millions.
1: Donc, il y a environ 7 millions de Béninois qui ont déjà envisagé un jour quitter le Bénin. C'est significatif, Raoul Steve Gounoko. C'est très significatif. Et c'est quoi la raison? La principale raison, c'est la raison économique. C'est-à-dire, on veut aller à l'extérieur, on veut aller dans un autre pays pour trouver un emploi, pour pour trouver un job, pour gagner de l'argent.
2: Pour mieux vivre.
1: Pour mieux vivre. Parce que chez soi, on ne s'en sort pas. Et c'est une réalité. Quand vous regardez aujourd'hui ce qui se passe dans notre pays, les jeunes qui finissent les études, qui sont à la charge des parents, les jeunes qui se débrouillent au quotidien, aux étudiants, une petite cabine quelque part, où on est dans des activités illicites, c'est une réalité. Donc, à la moindre occasion, ils se disent, moi je vais partir. Et le problème est tellement criant que c'est dans tous les secteurs, même avec ceux qui travaillent. Bon, l'exemple est là, Raoul Bounoukon. Quand nous interrogeons nos amis, nos confrères d'autres pays, qui sont en Côte d'Ivoire, au Gabon, dans d'autres pays, quand ils nous parlent de leurs conditions de travail, de vie là-bas, entre nous, on a envie de dire, moi-même, je vais partir.
3: C'est la réalité. Je vous avais dit que j'allais déjà être au Niger depuis.
1: Voilà.
3: Le Niger.
1: Même le Niger à côté.
3: Oui. En journalisme, ça, c'est pas un secret.
1: Et on ne dit pas ça pour dénigrer, voilà, patron, parce que c'est l'environnement,
2: dont les journalistes nigériens sont mieux payés que les journalistes
3: bénévoles. J'en ai eu des preuves.
1: Donc, quand tu causes avec
2: ce que vous ne dites pas, c'est que la vie coûte plus cher aussi au Niger. Au Bénin, c'est ça aussi.
3: Si
2: vous gagnez beaucoup, mais vous dépensez plus.
3: Oui, mais si vous gagnez beaucoup et que vous dépensez plus,
1: la vie coûte plus cher en France.
3: Voilà.
1: Et pourtant, les gens vont là-bas, ils font des économies, ils envoient l'argent au pays et on construit.
0: Il y a un collègue journaliste, bien entendu, économiste, m'a dit, même quand la vie coûte cher, il vaut mieux que l'argent soit là et qu'on dépense. C'est ça qui fait vivre l'économie.
3: Mais vous avez le peu. Et vous avez juste un peu
0: Si tu dépenses son arrière, c'est un problème.
1: Et il faut aussi reconnaître que le problème n'est pas seulement au Bénin. Vous avez par exemple la Gambie où c'est 53% de taux de Gambiens qui souhaitent quitter le pays. Le Libéria, 51%. Mais la moyenne en Afrique, c'est 45% qui envisagent quitter le pays pour voir ce qui se passe ailleurs. Parce qu'ils estiment que l'herbe est plus verte ailleurs. Ça pose un problème. Autre statistique qui est quand même très significative, c'est que en 10 ans, ce taux a augmenté de 40% sur le continent. C'est-à-dire qu'il y a un problème de gouvernance. Ça pose un problème de gouvernance. Il y a 10 ans, on tournait autour de 5-10% d'Africains qui veulent quitter le pays. Mais aujourd'hui, on est à 45% sur le continent. Ça pose un problème de gouvernance et cette étude réalisée par Afrobaromètre ne doit pas être rangée dans les tiroirs. Ce n'est pas pour la première fois qu'ils conduisent des études comme ça, ils sont experts en la matière. Il faut que nos dirigeants puissent s'appuyer sur ces chiffres-là pour mettre en place des politiques de développement qui permettent réellement de maintenir la jeunesse. Voyez-vous ce qui se passe avec Lampedusa et autres, là, les navires, les embarcations qui chavirent dans les mers.
2: De fortune.
1: Les embarcations de fortune. Et pourtant, les jeunes continuent de prendre ces embarcations-là pour partir.
2: Ils s'obstinent
1: malgré qu'ils voient le danger, malgré qu'il y a des drames devant eux, malgré qu'il y a des morts, ils disent qu'ils préfèrent ça que de rester au pays. Il préfère aller mourir dans la mer que de rester au pays. Vous ne voyez pas jusqu'à quel niveau le point où on a atteint aujourd'hui la pauvreté, la misère, où les gens se disent je dois coûte que coûte quitter, même s'il y a le danger.
2: Quoi qu'il arrive.
1: Pendant ce temps, vous avez nos hommes politiques, vous avez nos dirigeants qui sont dans les salons dorés, dans le bureau doré, la climatisation, qui ont des salaires pas possibles, et la population souffre à la base. Cet argent-là qui doit servir à construire le développement, on est dans les détournements, on est dans des trucs pas possibles, on est dans les paradis fiscaux. Je dis, nous sommes le seul peuple au monde où les dirigeants prennent l'argent pour aller construire des gratte-ciel, pour aller construire des immeubles dans d'autres régions du monde et laisser leur pays, laisser leur continent laisser le peuple affamé. Vous avez vu un autre peuple faire ça?
3: Ben, vous avez vu un président français construit au Bénin.
1: Construit au Bénin, vous avez vu ça, vous? Tous les présidents africains ont peut-être, pratiquement tous, ont maison en France. Ont maison aux États-Unis, des châteaux. Nous sommes le seul peuple au monde qui a ce comportement-là.
3: Donc en fait, c'est les dirigeants qui veulent partir et qui inspirent les jeunes.
1: C'est-à-dire, quand tu regardes ça, tu te dis, mais tu tombes des nuits parfois, quoi. L'argent, les milliards que tu as volés des caisses de l'État pour aller construire. On parle de bien mal acquis, ça c'est l'exemple de la Guinée équatoriale. Oui. Avec Teodoro Obiang-Nguema.
3: Du Gabon également.
1: Du Gabon. Oui. Les Bongos. Et on va saisir cette bien là un jour. C'est ça, les blancs aussi sont terribles. Ils te laissent faire. Ils savent qu'un jour on prend ça. Bien mal acquis. C'est l'expression ça, bien mal acquis. Donc tu prends les milliards que tu peux investir dans ton pays. Pour sortir ton peuple de la pauvreté, tu prends ça pour aller construire des châteaux dans d'autres pays. Ça sort de l'ordinaire. Tu ne vas jamais voir un Européen, un Américain, un Asiatique faire ça. C'est vrai, ils peuvent venir investir ici, créer des entreprises, mais l'argent là, ils amènent ça chez eux. Quand vous voyez les Libanais qui viennent vendre ici là, vous pensez que l'argent va où? Ils ramènent l'argent chez eux. Ils peuvent construire pour rester ici aussi, mais...
2: Alors, ils investissent aussi dans Jacques Degbé, comment transformer alors le désir de départ en désir d'entreprendre et de construire?
1: Non, parce qu'il faut mettre les conditions. Il faut créer les conditions. Il faut mettre en place des projets. Il faut éviter le détournement. Il faut que le bien, la richesse créée soit partagée de façon équitable. La prospérité partagée. C'est de ça qu'il s'agit. Il faut créer des projets, il faut créer des industries. Ça rejoint un peu l'idée du président Obiang Nguema qui... est en train de créer les pôles de développement régional.
2: Donc il faut. C'est une solution.
1: C'est déjà un début de solution.
2: Un début de solution.
1: Il faut créer les conditions sur place. Bon, vous pensez que quelqu'un qui a tout ce qu'il faut ici, pourquoi il a
2: besoin d'aller
1: ailleurs? Pourquoi il va partir? Sauf pour aller se distraire et revenir. Là, c'est pas pour aller rester. Tu vas aller découvrir d'autres régions du monde. Tu prends ton vol, tu vas faire quelques semaines. Et tu reviens dans ton pays parce que tu sais qu'il y a les conditions aussi dans ton pays. Mais si on ne crée pas les conditions, les gens vont partir. Quel que soit le danger. La seule solution, c'est de créer les conditions pour que les jeunes puissent rester dans leur pays. Tant que les conditions ne sont pas créées, vous ne pouvez rien faire pour les arrêter.
2: Voilà. Alors, Ulrich, que faire?
3: Oui, parlant de conditions, je vais compléter juste ce que Jacques Degbé a dit. Vous savez, dans le lot de ceux qui choisissent de traverser, par exemple, l'océan pour rejoindre l'Eldorado de leur tête de l'autre côté, et il y en a qui ne comprennent pas que parfois, ils déboursent autant d'argent qu'ils pourraient utiliser pour voyager normalement s'ils connaissaient la procédure, je veux dire normale. S'ils savaient comment ça peut se faire, aller prendre un passeport, et obtenir son visa et voyager. C'est vrai qu'actuellement, c'est un peu corsé avec la présence de Trump dans le bureau ovale. On sait qu'il est en train de tout chambouler. Tu ne peux pas décider d'aller, par exemple, aux États-Unis parce que tu es béninois ou togolais et d'autres pays. Mais moi, je pense que la communication doit aller dans le sens où, vous voyez, là, on fait une grande communication. On investit, je parle avec certitude, des milliards dans la communication pour appeler des étrangers, des Béninois qu'on appelle afro-descendants à venir au pays pour prendre la nationalité. C'est des milliards qui s'investissent pour faire cette communication-là. Parce qu'on sollicite de grosses boîtes de communication, de grandes agences de communication en France, en Europe, et je veux dire aux États-Unis, pour inciter d'autres personnes à venir. La preuve, la nomination de Claudie Sia également, qui fait également beaucoup de salaires à payer là, toujours dans cette logique-là. Mais combien on investit pour montrer aux citoyens béninois qu'il a la possibilité de voyager à moindre coût, sans tracasserie, au lieu de prendre par la mer, par l'océan? Parce qu'il y a des gens, je le dis surtout parce que dans le lot de ceux qui ont été rapatriés la dernière fois suite à une difficulté, je ne me rappelle plus dans quel pays c'était.
1: La Tunisie.
3: Mais si, quand ils sont revenus au pays et on a pu avoir des interviews, ils ont expliqué qu'eux, ils ne savaient pas que tu pouvais voyager avec ça. Parce qu'il y a quelqu'un qui a dit qu'il a dépensé 1 700 000 pour faire son voyage. Donc, à chaque étape, on te prenait de l'argent et tout. Et il est arrivé encore à destination sans l'argent. Parce que tu voyages, on te dépoche.
0: tu te retrouves dans le désert, tu ne connais personne. Quelqu'un te fait le bandit, comme on le dit, et il t'arrache tout ce que tu as. Parfois même, c'est des comprimés de rue qu'on vous trouve parce que vous ne supportez pas le climat et tout. Alors que en réalité, 1 700 000 peut t'aider à créer un projet au Bénin, une entreprise, et bien gérer ta chose et devenir peut-être grand. Une boutique simplement, par exemple.

0: partie pour, je veux dire, ces exodes que nous observons. Donc, je pense que au-delà du projet que le président Romain Wadaï met en place maintenant, parce que les sujets se suivent et moi je suis content de cela. On a parlé d'abord des pôles qui se créent et on a dit ce que ces pôles pourraient faire. Et en même temps, on parle de cette étude-là du Afrobaromètre qui montre en quoi les pôles sont nécessaires, les pôles de développement. Donc, il faut intéresser la jeunesse. Il faut aujourd'hui montrer à la jeunesse que oui, même si vous restez dans votre pays, vous pouvez devenir grand. Il faut plus compter sur le jeune qui est en France
1: Alors,
0: forcément
1: vous
0: pour lui
1: parlez
0: envoyer de
1: des
0: l'argent.
1: conditions, mais quand vous interrogez aussi beaucoup de jeunes, ils estiment que dans ces pays, ils sont plus payés. C'est-à-dire, je suis balayeur de rue au Bénin, je suis balayeur de rue à Paris, je ne suis pas payé à la même
0: Au
1: loge.
0: Bénin,
1: Vous
0: je connais des
1: voyez,
0: balayeuses de
1: c'est ça
0: Parakou.
1: aussi.
0: Je connais
1: C'est
0: des
1: ça
0: balayeuses
1: aussi
0: de
1: qui
0: Parakou
1: touche les jeunes.
0: qui crient toujours pour des dettes qui sont restées impayées. Hein. En France, ce n'est pas forcément ça.
1: Ah, non, c'est
0: Tu
1: ça
0: fais,
1: aussi.
0: tu fais.
1: Ça fait partie.
0: Mais
1: Non,
0: les conditions dont on parle, c'est
2: ailleurs,
0: ça.
2: On
0: Merci,
2: respecte le travail de tout un chacun.
0: Bon, vous
2: vous
0: parlez
2: faites un travail donné, on vous paye à la taille de ce
0: Oui,
2: travail-là.
0: vous parlez
2: Et
0: de
2: ça vous
0: balayeuse.
2: marginalise.
0: Vous parlez de balayeuse, Raoul Ségourgo. Moi,
1: C'est un exemple que je
0: je
1: parle.
0: parle de directeur d'un hôpital. Un hôpital qui, après plusieurs années d'exercice au Bénin, dit non. Ça ne paye pas véritablement à la taille de mes compétences. Et
1: Je préfère aller
0: il va résider en France
1: en
0: désormais.
1: Europe.
0: On s'écrit toujours, on se salue parfois quand l'occasion se présente. Quelqu'un qui avait plusieurs années à la tête d'un hôpital, je
1: Ça veut
0: veux
1: dire
0: dire,
1: que...
0: ça ne paye pas bien au Bénin. C'est un problème d'abord des impayés, ça ne paye pas bien. Et regardez le SMIG. Les autorités sont fiers de monter le SMIG à ce niveau-là, alors que c'est pas bien, c'est abominable même qu'on
1: Ça,
0: pense à
1: c'est vrai.
0: ça
1: Mais
0: comme
1: dans certains
0: SMIG.
1: pays, le SMIC a dépassé 50 000. Hein. Vous allez dans
2: Largement.
1: certains pays, certains sont déjà à
0: Il faut qu'on aille
1: 60 000
0: au-delà.
1: à cause du coût de la vie.
0: Regardez le train de vie d'un Béninois, simplement. Quelqu'un qui n'abuse de rien. Regardez son train de vie. Et regardez le SMIG. Et il y a des gens qui sont toujours, bien entendu, en deçà. Il y a par exemple, quand vous prenez les serveuses dans les bars, personne n'a jamais respecté le SMIG au niveau de ces agents-là.
3: Elle est trop bas,
0: Quand
3: même.
0: vous
2: Au niveau des
0: allez
2: cabines.
0: des cabines, personne n'a jamais respecté le SMIG à ce niveau-là. Mais comment vous voulez que le jeune reste au Bénin? Alors que l'autre est en Europe, et moi je le vois, quand je vois mon ami Darius par exemple, il s'habille bien, il est aux États-Unis. Quand je vois Hendrik de l'autre côté en France, attention, qu'est-ce que moi je fais au Bénin? À trimer. Quelqu'un m'a dit la dernière fois si moi je suis toujours dans l'affaire de papier et bic là. Il a dépassé ça. Vous savez ce qu'il fait en France? Il travaille dans une charcuterie. Mais il a construit au Bénin, Raoul Stigourougan. Mais cette réalité-là amène le jeune à vouloir partir. Il faut régulariser ça. C'est important.
1: Voilà, il faut régulariser, c'est très important. La solution, évidemment, c'est d'améliorer les conditions de vie et de travail, c'est de créer des industries, c'est de créer les conditions qu'il faut pour que la jeunesse véritablement n'ait pas envie, n'envisage pas de quitter notre pays parce que on a justement besoin de cette jeunesse qui est, qu'on le veuille ou pas, une main-d'œuvre. On a toujours dit, lorsqu'on s'appuie sur la jeunesse, on peut développer le pays, mais attention, il faut créer également les conditions pour permettre à cette jeunesse de pouvoir véritablement se retrouver et ne pas avoir envie d'aller dans les pays européens, les pays asiatiques et autres. Nous allons poursuivre cette émission, mesdames et messieurs. Je le disais, certains comportements persistent malgré les sanctions. Les autorités renforcent les contrôles et les répressions pour faire respecter les règles, les contrôles policiers, bien entendu. Pourtant, certains comportements continuent de se reproduire et on s'interroge pourquoi les sanctions ne suffisent-elles pas toujours à faire changer les habitudes. Epiphane Chabi.
4: Oui, je crois que c'est un débat qu'on a longtemps fait sur ce plateau. Quand on prend par exemple la répression policière en cours, les interdictions d'occupation anarchique et donc de l'espace public, il y a bien d'autres phénomènes qui aujourd'hui, malgré les répressions, malgré tout ce qui est dit, je crois que les gens se refuse délibérément à un certain moment, ça il faut le dire ainsi, de respecter donc ces différentes précautions, ces différentes prescriptions-là de l'administration publique. Moi, je crois que le problème, c'est au-delà de ces simples sensibilisations, c'est au-delà donc du simple refus. Parfois, vous avez tendance donc à ne pas comprendre pourquoi les gens sont dans cette

0: logique. Mais quand je prends par exemple le phénomène d'occupation anarchique de l'espace public, ça c'est un phénomène que j'ai voulu prendre pour exemple. Vous vous rapprochez des personnes qui vous disent on nous a demandé de ne pas rester ou de ne pas occuper l'espace public, mais on s'est donné donc pour je vais dire pour logique de ne pas le faire. Mais où est-ce que nous allons rester pour par exemple vendre nos articles? Il y a des initiatives parfois qui ne suivent pas les mesures d'interdiction. Il y a je vais dire la répression, je vais dire des moyens donc pour permettre aux différentes personnes qui ont été affectés donc par un phénomène, par un déguerpissement, par exemple, par une action publique, de retrouver, je vais dire, leurs droits. Mais quand je prends spécifiquement le phénomène du non-respect donc du code de la route, la plupart du temps, quand vous prenez les gens, il y a le mépris dans un premier temps donc, je vais dire, des règles routières. Des gens qui ne savent pas, par exemple, que le fait donc d'exercer la vitesse à un certain endroit est une infraction. Les gens qui se disent, par exemple, que ça ne peut pas m'arriver. Non, il a refusé de porter le casque. C'est pour cela qu'il a eu un accident, qu'il a eu la tête brisée. C'est parce qu'il n'est pas prudent. On a cette tendance-là, parfois, on se dit parfois qu'on dépasse largement ce qui est en train de se passer et qu'on est habitué à un certain nombre de phénomènes. Donc, c'est ces différents facteurs-là qui, pour moi, font que certaines personnes ne se refuse délibérément de respecter, par exemple, le code de la route. Vous arrivez au niveau d'un feu où on vous dit que quand le feu passe au rouge, vous devrez vous arrêter. Mais on arrive au niveau du feu rouge et vous qui êtes arrêté, vous qui vous êtes arrêté, les gens vous considèrent un peu comme si, bon, lui, il a le temps, hein, qu'est-ce qu'il fait au niveau de ce feu-là? Est-ce que le fait de s'arrêter au niveau du feu va changer quelque chose? Vous entendez même parfois des gens qui vous crient dessus pour vous dire, mais qu'est-ce que toi tu fais debout là? Alors que le code de la route vous demande de vous arrêter quand vous voyez le feu rouge. Le code vous demande de porter votre casque. Le code vous demande de ne pas exercer l'excès de vitesse quand vous êtes en agglomération. Beaucoup de choses. Vous devez avoir votre klaxon à jour, votre feu, le feu arrière, tout cela. Mais pour beaucoup de personnes, ce ne sont rien d'autre que des banalités. Et c'est parce que, il faut le dire, beaucoup aujourd'hui ne veulent pas savoir ce qu'on appelle code de la route. Pour eux, l'essentiel, c'est de prendre leur moto, c'est d'arriver sur la route, c'est de démarrer et de continuer donc leur chemin. Et puis, le tout est joué. Une fois que j'ai déjà mon engin, j'ai déjà de l'argent pour mettre de l'essence, je peux faire ce que je veux sur la route, alors que la route, on a l'habitude de le dire, ne nous appartient jamais seule. Quand vous prenez la route, c'est qu'il y a d'autres personnes et vous, votre imprudence peut mettre d'autres personnes en situation compliquée. Votre imprudence peut être la source d'un accident de circulation qui va peut-être coûter la vie à 2, 3, 4, 5 personnes. Voyez par exemple, je crois que c'est à Koulikamé, si j'ai bonne mémoire, où il y a eu un accident où 5 personnes ont péri. 5 différentes personnes, ça fait 5 différentes familles qui sont donc dans le deuil depuis 3 jours, qui ont perdu leur fils, qui ont perdu un espoir de la famille, qui ont perdu quelqu'un qui, d'une façon ou d'une autre, arrive quand même à apporter du soutien à quelqu'un. Voyez cet exemple-là, par exemple, que je prends. C'est peut-être parce que soit le motocycliste, soit le conducteur de camion qui a été donc la source donc de cet accident-là, s'est refusé à un certain moment de respecter une règle routière. Peut-être que c'est l'excès de vitesse, je ne dis pas que c'est forcément l'excès de vitesse, ou peut-être c'est un dépassement qui a été mal fait, ou peut-être que ces 5 personnes-là aussi qui étaient donc sur leur engin se sont surchargées, n'ont pas porté leur casque. Il y a forcément une infraction routière qui est constituée quand il y a un accident de circulation. Donc, je ne sais véritablement pas la raison qu'il faut avancer aujourd'hui. Est-ce qu'elle est d'ordre sociologique? Est-ce qu'elle est d'ordre psychologique ou peut-être mental? Je me pose mille et une questions parce que quand vous regardez par exemple ce qui se passe, vous avez une répression routière qui est en cours à peut-être 100 mètres. Toutes les personnes qui doivent arriver à 50 mètres, déjà, on se précipite pour mettre son casque, on casse la vitesse, on arrête tout, et il suffit seulement de quitter donc ce corridor de contrôle-là qui est installé, et la vitesse démarre. Quand vous voyez les radars qui sortent au niveau de l'axe Carrefour, Ubemaga, Carrefour, Mathieu Kérékou, et que les radars sont là pour surveiller la vitesse des chauffeurs, sur l'autre côté, le sens inverse, vous avez des personnes qui passent et qui vous rencontrent et qui vous disent « Attention, il y a le radar qui est là ». Je ne sais pas si on fait du bien à ces personnes-là en leur disant qu'il y a le radar qui est là. Cette personne-là qui sait que à tel endroit, je dois être à 60 km/h, mais qui est à 80, pourquoi pas à 90, parfois même 100 km.
1: D'accord. Alors, Jacques Dengbe, vous étiez en Chine. Comment, quand on parle du respect, des contrôles, la répression, vous êtes allé en Chine, quand vous faites la comparaison entre la Chine et le Bénin, qu'est-ce que vous pouvez dire?
2: C'est le jouet la nuit.
3: Il risque qu'il n'est même pas allé en Chine à commencer par
2: C'est le jouet la nuit.
1: C'est le ciel et la terre.
2: C'est le joueur.
3: Vous avez déjà votre réponse, Raph Zingou,
1: d'accord. Non, je n'ai pas encore la réponse.
3: Ah, vous n'avez pas encore la réponse?
1: Je n'ai pas encore la réponse.
3: D'accord. C'est deux mondes d'écart. Peut-être même, si j'ai dit deux, c'est peu. C'est plusieurs mondes d'écart.
2: C'est plusieurs siècles.
3: Au fait, quand on parle de la Chine, le développement de la Chine...
1: Non, personne derrière, ils respectent.
3: Ils respectent. J'ai constaté qu'il y a principalement deux choses. C'est le patriotisme et la discipline. Je vous ai dit la dernière fois que c'est rare d'entendre les clashs en circulation. Quelquefois, oui. Et tout le monde connaît son couloir. Tout le monde sait par où passer. Le passage piéton est respecté. Oui, les véhicules s'arrêtent.
1: Et les piétons passent.
3: Tu passes tranquillement. Personne ne t'écoille.
2: Tu ne coupes pas.
3: Tu ne coupes pas, tu passes. Et ça dit, il y a le feu qui s'allume pour le piéton.
1: Okay. Ici, le feu...
3: Et il y a le passage, il y a les bandes blanches là qui indiquent que c'est le passage piéton ici. Vous prenez par là. Donc, ouais, des lots de personnes qui
1: prennent. Ah, ici, si tu...
3: Tu vas te faire corriger. Mort. Tu es un homme mort.
2: Tu vas péter, bon,
1: mais... Le rouge est là, mais on passe. Ça passe. Avec la vitesse.
2: Je vous dis, ça étonne la police au point où... Mmh. Bon, la police a finalement décidé d'expliquer encore le feu. Mmh. Quand on prend un dispositif de feu tricolore... Le rouge veut dire. Donc j'ai dit, mais ils ne comprennent plus les Béninois. Ils ont dit, bon, peut-être il faut qu'on revienne encore sur les notions pour qu'on comprenne ce qu'il faut faire, quoi.
3: Malheureusement, c'est qu'il y a certains qui comprennent. Beaucoup même comprennent, mais refusent de respecter. C'est là le gros souci aujourd'hui, l'incivisme. Et c'est un problème d'éducation à la base. Parce que, qu'est-ce qu'ils nous ont expliqué là-bas? Dès que l'enfant est à l'école, il y a des cours d'éducation. On les inculque des valeurs dès tout petit. Et là, il grandit avec. Il sait ce qu'il doit faire. Il sait ce qu'il ne doit pas faire. On insiste sur ça à chaque séance de cours. Peut-être qu'il faut qu'on aille à ça.
1: À cette école.
3: Parce que aujourd'hui, là, les adultes qui sont là, je ne sais pas quelle sensibilisation il faut faire pour pouvoir changer les choses. C'est un peu comme on dit, on ne redresse pas le bois sec. Ils sont déjà des bois secs. Quelle que soit la sensibilisation.
1: Oui, on a dit ici, vous voyez des personnes d'un certain âge qui gardent des enfants,
3: ouais.
1: Qui brûlent le feu.
3: Ouais.
1: Quand je vois ça, je suis souvent écœuré.
3: La surcharge.
1: Il y a quelque chose qui ne va pas.
3: Surtout avec cette année scolaire qui vient de commencer, vous voyez combien de personnes qui achètent une moto. La dernière fois à Didia, 5 personnes sur une seule moto. 5 personnes. Comme si c'est un véhicule. Il y a un véhicule 5 places. Et ils ont transformé la moto Bagnard en un véhicule 5 places.
1: Malheureusement,
3: ils sont morts.
2: Ils sont tous morts.
1: Tous. Une collision.
2: C'est un mauvais projet.
1: C'est une collision frontale avec,
3: un camion.
2: Mais c'est bizarre. Le jour même où on a eu l'information sur cet accident, moi j'ai vu quelqu'un à Paraco qui a fait la même chose. J'avais envie de dire. Non, mais ils étaient 4 là. Ils avaient 2 enfants derrière, 1 devant et lui-même. Et lui, il est un peu... C'est un monsieur que la vie a gratifié. Il est corpulent. Et donc, je dis, mais est-ce que je ne vais pas l'arrêter pour dire, monsieur, il y a eu accident et les gens sont décédés.
4: Vous allez passer toute la journée à le
2: faire. Il va te remettre à ta place.
4: Ah, non, au-delà de ça, même s'il vous écoute, c'est que vous allez passer la journée à le faire. Parce que dès que lui part,
2: tu vas vraiment
4: vous avez expliquer. L'autre groupe qui arrive.
2: Ah, qui est vous, vraiment.
4: Avec le même effectif.
2: Vraiment.
3: Donc, moi, je crois qu'il faut... insister sur l'éducation au niveau même du système éducatif avec déjà les tout petits, le maternel, CI et même dans toutes les classes, qu'il y ait des séquences de cours, si c'est une fois par semaine, pour insister sur ces valeurs là, le civisme, la morale, comme cela se faisait par le passé, pour qu'on ait des résultats, pour qu'on ait une autre catégorie de citoyens d'ici quelques années. C'est peut-être comme ça qu'on pourra corriger la chose. Et aussi à la maison, les parents. Malheureusement, ces parents-là qui doivent donner la leçon
1: ne
3: sont pas des modèles. C'est ça aussi. Mais bon, on va le dire. Il faut que les parents, parce que tout le monde n'est pas aussi... Il y a certains qui respectent les règles, je veux dire. Donc, il faut que les parents puissent donc donner des conseils, de bons conseils à leurs enfants, au-delà de ce qui doit se faire à l'école, qu'arriver à la maison, tu puisses parler à ton enfant. Pour dire, voilà ce qu'on fait, voilà ce qu'on ne fait pas, voilà ce qu'il faut faire dans la vie. Quand tu entres en circulation, voilà ce qu'il faut faire. Quand tu sors, quand tu es avec telle personne, voilà ce qu'il faut faire. Et là, l'enfant, dès le bas, il va déjà avoir ces valeurs-là en lui.
1: Qu'il implémente
3: déjà dès le bas âge. Mais s'il devient adulte, qu'est-ce que vous pouvez? Il est déjà sec. quelle que soit la sensibilisation, à peine vous allez récupérer quelques-uns, sinon le groulot, c'est fini ça.
1: Il y a une répression qui est d'ailleurs même en cours. On va suivre la réaction du commissaire central de Parakou, Alexandre Akoyan.
5: Le commissaire central de Parakou a fait une descente sur l'axe Parakou-Sirao au niveau de la route nationale interétatale numéro 2, procédé au contrôle police d'assurance de véhicules à 3 et 4 roues. Suite au constat que certains propriétaires de véhicules ne souscrivent plus aux polices d'assurance, ce qui crée de grands dommages et des désagréments aux autres usagers de la route en cas d'accident. Spécifiquement, on s'attaque simplement aux polices d'assurance, d'accord, au défaut de police d'assurance valide. Et aussi, on procède grâce au terminal de sécurité à un contrôle par échantillon de certains véhicules qui passent pour voir s'ils avaient déjà d'autres contraventions qui sont en attente. Aux usagers de la route, nous les exhortons à se conformer aux tests de mise en circulation des véhicules de 3 et 4 roues. Nous leur demandons de respecter le code de la route, de collaborer avec la police républicaine et avec les autres acteurs de la route pour rendre nos routes plus sûres pour la sécurité de tout le monde. Les CIE sont là pour nous, ils pensent à nous-mêmes plus que nous-mêmes. Parce que beaucoup les souverains là, ils marchent sans assurance. C'est pour ça qu'on les a arrêtés. Et c'est un chose qui n'est pas de tout bon. Parce que assurance, nous-mêmes là, ça nous aide beaucoup. Donc, un petit conseil que je vais donner à les souverains, quoi qu'en soit fait, il faut être à jour au niveau d'assurance là. Mais en cas d'un petit accident, maintenant, qui peut supporter? Personne. Donc, c'est pour ça, moi, je prie et je lui donne conseil à les souverains. Quand l'assurance est premier en même temps, il faut se débrouiller pour aller faire un autre.
1: Voilà les propos d'abord du commissaire central de Parakou, Alexandre Akoyan, et ensuite un usager de la route. Le contrôle et le riche à Balo se faisait par rapport au défaut d'assurance, mais le commissaire central insiste sur le respect du code de la route. Il souhaite que les routes soient plus sûres.
6: Oui, Raoul Steve Bounouko. Il nous faut des routes sûres et je pense que la police républicaine tente quand même de jouer ce rôle. On voit une police, je veux dire, de plus en plus active, pas seulement à Parakou, parce que la répression, c'était d'abord Cotonou. Les premiers moments de cette nouvelle répression, c'est à Cotonou qu'on a vu la police déployer encore sur le terrain. Et en un rien de temps, soit en moins d'une heure, la police a raisonné une cinquantaine d'usagers de la route qui ne respectaient pas le principe. Et on se demandait si à Parakou, si ça va être le cas. Et voilà, le commissaire, il a effectivement pris le temps, il est allé sur le terrain avec ses éléments. Et j'ai remarqué à travers ce qui a été fait, je veux dire, au niveau de la ville de Parakou, que c'est pas les infractions forcément de Cotonou qui ont été prises en compte ici. Ici, on a mis l'accent sur la police d'assurance au niveau des véhicules. Et c'est pour dire, rappeler donc aux populations que c'est pas parce qu'on met l'accent sur le non-port de casque que c'est terminé, les autres infractions de la route ne sont plus considérées. On peut revenir là-dessus un jour. Et à force de choisir les infractions qu'on met au devant des répressions qu'on mène, ça renseigne également la population sur les types d'infractions qui existent. C'est important. C'est une sorte de pédagogie, en fait, au niveau de la police aujourd'hui. Moi, je pense qu'on va simplement saluer le principal, Alexandre Akoyan, et toute son équipe, et les encourager dans cette logique-là. Vous savez, la police, c'est vrai, joue un rôle. Je veux dire de régulation des comportements des populations, pas seulement sur les routes, mais également aujourd'hui, Jacques Debré l'a rappelé en semaine, c'est également une régie financière aujourd'hui. Et donc, si vous ne respectez pas les règles, si vous brûlez le feu, parce que les feux de Parakou ont repris du service, ça a repris du service, il faut saluer la mairie pour ça, mais par endroit, déjà la mairie, même au niveau du AKFIS, le feu marche déjà à certains autres endroits de la ville. Je crois qu'on va faire le constat au niveau de la rédaction, mais si vous ne respectez pas le feu, on vous verbalise et vous payez dans les caisses du trésor public quand les autres infractions également ne sont pas respectées. Quand vous faites une infraction, je veux dire, vous tombez dedans, on vous verbalise et vous aidez la police à être un bon élève chez l'État. Parce que, c'est, je l'ai dit tout à l'heure, c'est une régie qui désormais va permettre également, comme le trésor public, je veux dire, comme la douane également, de renflouer les caisses de l'État. On en a besoin pour construire de belles routes, on en a besoin pour ériger des infrastructures socio-communautaires. Et si vous, vous êtes prêt à accompagner l'État en ne respectant pas les règles, eh bien, c'est bon à accompagner. Et je crois que les éléments de la police également sont là pour vous aider à le faire. J'invite tout le monde à vraiment respecter, pas seulement le code de la route, mais le travail que les policiers font. Je les vois beaucoup plus également un peu, je veux dire, sensibles aux difficultés des populations. Avant, c'était une grande rigueur, hein, vous savez un peu, parfois c'est corps à corps entre policiers et population. Ça s'améliore. Et vous les voyez échanger parfois. Ça veut dire qu'on donne des conseils, on vous dit attention, prenez votre casque, évitez de tomber dans les pièges, parce que l'argent que le policier prend, ça ne va pas dans sa poche en réalité. Si ça en arrive à cette étape-là, ça veut dire qu'il y a une corruption. Le policier est celui qui a remis l'argent, les deux sont en infraction, et si on vous attrape, vous pouvez avoir d'autres problèmes également. Donc, évitons d'avoir des problèmes au sein de notre société. Je le dis, on salue fortement le travail qui se fait par la police à Parakou, et on invite la population à accompagner cela.
1: Voilà. Il faut donc se conformer aux tests, il faut collaborer, il faut respecter le code de la route et faire en sorte que les routes soient plus sûres. Et puis Fan Chabi, comme l'a dit le commissaire central de Parakou, Alessandre Akoyo.
0: Oui, je crois que la moindre des choses, c'est de respecter le code de la route. Si vous refusez, on va vous faire respecter de façon obligatoire le code de la route et avec des incidences financières. Vous le savez, aujourd'hui, vous refusez de mettre votre casque dès qu'on met la main chez vous, aussi bien on vous perd le temps. Vous le savez bien, ce n'est pas... Moi, je déteste même dire que c'est une perte de temps. On vous fait respecter la rigueur, parce que c'est une rigueur routière que vous devez avoir. Et vous allez payer dans les caisses de l'État. Et comme l'a dit Luri Chabalo, je crois qu'aujourd'hui, tout le monde le sait, ce n'est plus un secret. La police républicaine, quoi qu'on dise, essaie l'État, l'État à renflouer les caisses. Donc, si vous refusez, vous allez contribuer à cela. Et ça fait du bien à l'État. Et donc, on continue pas de ne pas respecter le code de la route. Et chacun se verrait donc pénalisé, verbalisé à chaque moment. Et on va passer donc à la caisse pour peut-être que si dans un mois, vous vous faites verbaliser 3 ou 4 fois, ça va vous
1: discipliner.
0: Ça va vous discipliner, vous aider donc à vous conformer à la règle.
1: Voilà. On va terminer, mesdames et messieurs, par ce dernier sujet, ce drame qui rappelle bien entendu les dangers liés à l'électricité. Je le disais à l'entame de cette émission, un jeune élève a perdu la vie suite à une électrocution à son domicile à Parakou, au quartier Ga. Un drame qui rappelle les dangers liés à l'électricité, aux installations dans nos maisons, justement. Et quelles précautions prendre, que les familles peuvent prendre, Jacques Débé, pour éviter que de tels drames ne se reproduisent?
3: Vous savez, c'est dommage, hein, ce qui est arrivé. Il faut souhaiter que l'âme du petit se repose en paix. Il a commencé la nouvelle année scolaire comme tout le monde, malheureusement, à peine deux semaines.
1: Oui.
3: Il n'est pas allé au bout. C'est un choc pour les parents. Mais cela ramène quand même un débat, la négligence. Vous savez, il y a des petits trucs qu'on fait à la maison et puis bon, c'est quand la conséquence survient qu'on se rend compte que attention, c'était grave. Hein, des fils électriques qui traînent quelque part, un puits à ciel ouvert, quelque part derrière la maison.
1: Une vieille installation.
3: Et c'est le jour que le drame survient qu'on se rend compte que c'était une grave erreur. Et on se culpabilise. Parfois, il y a de ces morts-là dont vous vous culpabilisez jusqu'à la fin de vos jours vous-même. Vous dites que c'est ma faute. C'est parce que j'avais négligé. C'est parce que je me disais que bon, je vais faire ça après. Je vais faire ça tel jour. Jusqu'à ce que le drame survienne un jour. Donc ça doit quand même servir de leçon aux autres parents. Moi, c'est vrai que j'ai fait une série scientifique, mais tout ce qui est courant, c'est pas mon affaire. Ah, et je n'ai même pas prendre de risque. Il faut appeler les sachants.
4: Il n'y a pas d'erreur.
3: Il faut éviter des jeux brutaux.
1: Il n'y a pas à se débrouiller
3: pour dire je vais toucher, voir.
1: Ne pas dépenser.
3: J'ai fait cours de physique en 5e, 4e, je vais toucher ici pour. Non, je ne suis pas dedans. Il faut appeler les sachants, les électriciens ou les électroniciens, ceux qui maîtrisent. Et il faut acheter aussi les fils qui correspondent. C'est là, voilà encore un autre débat.
1: Dit, on ne peut pas faire du débrouillardisme.
3: On se débrouille
1: dans les installations électriques.
3: Ça va créer des ennuis un jour. Il faut mettre le fil qu'il faut. Si c'est tel montant que ça coûte, c'est vrai que vous pouvez négocier avec le vendeur. Mais il ne faut pas aller acheter un autre fil électrique pour se débrouiller parce qu'on n'a pas d'argent. Un jour, vous allez dépenser plus ou bien vous allez regretter amèrement.
1: Ah, si vous n'êtes pas prêt, autant laisser.
3: Autant laisser. Tout ce qui est courant, là, franchement, il faut que les gens puissent prendre les dispositions pour éviter ce genre de drame. Généralement, on aime se débrouiller pour dire, bon, mais il est trop, on peut faire avec ça là, non? Et bon, il n'y a pas quelque chose de mieux pour se débrouiller. Il est trop aussi, bon. Il va dire, bon, il va te proposer ceci et puis on fait avec. Même les rallonges, il y a des catégories données. Il faut solliciter les experts, il faut demander conseil pour acheter ce qui est bon. Parce qu'au-delà même des cas d'électrocution, qu'est-ce qui arrive aussi souvent? C'est des cas d'incendie.
1: Oui.
3: Parfois, vous n'êtes pas à la maison et puis il y a un incendie, tout ce que vous avez comme bien dans la chambre, pas en fumée. Vous avez refusé de dépenser au départ, mais vous avez tout perdu aujourd'hui. Donc, je crois que c'est une question de prise de conscience individuelle. Il faut prendre les précautions.
1: Il y a quelqu'un qui disait qu'il faut chaque fois revoir les installations ici. Il faut les renouveler après un temps.
3: C'est vrai.
1: Parce que vous faites une installation quelques temps après.
3: C'est vrai.
1: Même si ça n'a rien, il faut aller contrôler.
3: Je ne suis pas, donc, je suis pas contre.
1: Contrôle. Et ce qui a changé, il faut changer pour anticiper.
3: C'est vrai. Pour anticiper, parce que c'est vite arrivé parfois. Et ce n'est pas que fil électrique que je viens de donner des même les couteaux qu'on peut laisser, des banalités parfois qu'on ignore. Et puis un jour, vous découvrez que c'est trop tard, ça crée un drame dans votre propre maison, ce qu'on peut appeler accident, qu'on appelle ça accident domestique. Donc, en tant que chef de ménage, en tant que parent, il faut être aux aguets, il faut être prudent, il faut observer à chaque fois, il faut surveiller les enfants. C'est aussi ça. Peut-être que si l'enfant, là, on le regardait réellement, peut-être qu'on pouvait encore éviter le drame. Hein. Peut-être qu'on pouvait le sauver rapidement. Mais malheureusement, ce qui est arrivé, est arrivé. Paix à l'âme du petit, beaucoup de courage aux parents et que cela puisse quand même servir de leçon aux autres.
1: Voilà. Et puis, Fanchabi,
7: oui, je crois
1: on
7: que
1: a perdu un jeune élève.
7: Oui, un jeune élève qui a de l'espoir, qui a...
1: Je crois qu'il est en classe de 5e.
7: En classe de 5e, voilà.
1: C'est dommage. Au lycée Mathieu Bouquet.
7: Très très jeune, qui peut-être avait un avenir prometteur, et là aujourd'hui qui se retrouve à ne plus continuer pas à vivre à cause d'une banalité. Jacques parlait tout à l'heure des électriciens, moi je crois qu'il ne faut même pas accuser les électriciens. Il y en a qui font des installations eux-mêmes chez eux.
1: Mmh. Ah d'accord, eux-mêmes. Il ne faut pas
7: non, il y a deux fils, peut-être le bleu, le rouge. Il va aussi acheter les fils de la même couleur, il met le bleu sur le bleu, le rouge sur le rouge.
1: Il fait l'installation
7: lui-même. Il fait l'installation lui-même à base de quelques petits, avec quelques quantités, une petite quantité de scotch ou bien même c'est des sachets qu'on utilise souvent pour essayer donc d'attacher le bout. Et le jour, le sachet lâche, vous ne savez pas. Le sachet prend contact peut-être avec la tôle, vous ne savez pas. Et peut-être vous avez accroché quelque chose qui colle à votre tôle et vous allez chercher. Vous voyez ce qui peut arriver banalement. Et je crois que c'est un truc du genre, banalement, avec ce petit-là. Si on avait pris le temps de peut-être faire des installations de façon normale, pourquoi il y a des électriciens?
1: Il y a des fuites, c'est ça qui est arrivé.
7: Oui, il y a des électriciens qui, quand ils viennent chez vous, quel que soit ce que vous leur dites, ils vous disent non. Moi, je ne suis pas fait ça. Moi, je connais des gens, quand vous les appelez chez vous, vous dites, essaie, aide-moi, colmater. Ils vous disent non, je ne peux pas colmater. Parce qu'un jour, quand le drame va se produire, on dira que c'est tel électricien qui l'a fait. Même si de façon directe, il n'est pas le responsable, lui, en sa conscience, il se sent un peu dérangé. Il va dire, mais j'aurais pu lui dire non ce jour-là et que ce drame-là n'allait pas se produire. Et donc, je crois que pour des banalités, comme l'a dit Jacques Degbé, ce n'est seulement pas au niveau des fils électriques. Il y a d'autres choses que nous négligeons, simplement. Il y a d'autres choses sur lesquelles, c'est peut-être 500 francs, hein, ou peut-être 1000 francs de plus qu'on devrait ajouter. Même pourquoi pas, même si c'est 10 000. 10 000, ça ne coûte pas une vie.
1: Oui.
7: Et qu'on se refuse de le faire et on dit non. Vous voyez des gens qui conduisent par exemple des engins, on vous dit le pneu là, l'usure, c'est pas bon. Mm-hmm. Et le vélateur vous dit il faut changer. Vous dites non, je ne change pas. Il pleut, ça vous fait tomber. Et vous dites non que.
3: Il semble que la police arrête pour ça aussi.
7: Non, c'est normal. Il pleut, ça vous fait tomber et vous trouvez que ça. Bon.
8: J'ai dit j'ai les papiers, j'ai tout.
7: Non, il peut venir.
3: Il y a
7: le matin qui est là par exemple.
8: J'ai dit mon frère, vous parlez là-bas.
7: Donc ce sont des banalités qui parfois c'est vrai.
3: Il y a aussi la pauvreté.
7: Il y a la pauvreté, c'est ce que je voulais dire justement. Donc, on cherche à colmater.
1: Les moyens pour renouveler,
7: pour la vie. Oui, parfois on se dit, bon, demain je vais le faire, après demain je vais le faire, j'espère et peut-être de l'argent. Et on ne le fait pas jusqu'à ce que le drame n'arrive. Donc, je crois que quelque part, c'est vrai que c'est parfois difficile. C'est vrai, c'est beau à dire, mais c'est parfois difficile. Il faut fermer les yeux sur certaines choses et qu'on puisse, je vais dire, régler ces situations-là pour éviter que des banalités puissent emporter des vies. Ça fait souvent très mal. Très mal pour un jeune de la classe de 5e qui a démarré l'année scolaire comme tous les autres enfants. Et ses amis avec qui il a démarré aujourd'hui ne le verront plus à côté. Ça fait très mal. Ses amis-là même auront très mal. Et je crois que lui-même, de l'au-delà, il aura peut-être ce mal-là en se disant que j'aurais pu peut-être éviter cette banalité-là. Juste un petit contact de quelques secondes. Et là, c'est terminé. Il ne vit plus parce qu'on a peut-être négligé quelque chose au départ. Et la conséquence est là aujourd'hui.
1: Vraiment, c'est une leçon pour toutes les familles. Ilouis Chambalo,
6: j'espère que l'administration du lycée Mathieu Bouquet a finalement eu l'information liée au décès de leur apprenant.
1: Oui.
6: Parce que quand nous sommes rendus dans l'établissement, ils n'étaient pas encore informés. Donc j'imagine que ça va être un choc pour ses camarades. J'imagine que l'administration également va regretter ce qui s'est passé. Mais l'administration peut jouer un rôle dans la sensibilisation des apprenants, des écoliers. Et je les invite à le faire. Si c'est Omar, si c'est dans chaque classe, on invite les professeurs principaux à agir dans ce sens-là pour attirer l'attention des apprenants sur le fait qu'ils sont également des acteurs importants dans les familles. Et on ne doit pas attendre que toute l'éducation forcément arrive des parents. Eux, ils vont à l'école, ils sont plus ou moins, je veux dire, instruits. Ils ont des notions, ils pourraient attirer l'attention des parents. C'est sûr que ce jeune qu'on regrette aujourd'hui, dont le décès nous met tous dans une situation de tristesse, c'est sûr qu'il a déjà observé ce fil électrique sur, je veux dire, leur toiture, et qu'il a peut-être même déjà une fois dit, est-ce que ce truc-là est bien? Mais bon, comme c'est les parents qui ont mis ça là, ça ne l'a pas trop dérangé. Ou peut-être que c'est un autre dans la maison qui a déjà observé ça une fois, mais on a négligé. La négligence aujourd'hui a coûté la vie à quelqu'un qui n'était même pas en train de s'amuser avec le courant, en fait. Il était, après les cours, selon mes informations, en train de nourrir un animal qu'il affectionne beaucoup, selon les informations. Et c'était même son animal qu'on a dit. C'est lui qui prenait soin de ça pour les parents, carrément. Et là, par mégarde, il crubite, il tombe, Raoul Steve Gounoukon, et en tombant, c'est la toule qui a déjà certainement le courant qui l'a électrocuté, et avec lui, même l'animal est tombé. Ça veut dire que la masse était forte, plus ou moins. Je pense que les parents doivent veiller à cela. Moi, personnellement, j'ai peur du courant.
1: C'est devenu un piège. Hein?
6: J'ai trop peur du courant. Je me dis, attention, si tu n'es pas un spécialiste, il ne faut pas t'aviser à t'amuser simplement avec le courant. Donc, on invite les parents. Ce n'est pas seulement l'électrocution qui va causer des cas de décès comme ce qu'on a observé là. Hein. Il y a bien d'autres négligences ou peut-être procrastination des parents qui amènent des enfants parfois dans ces situations-là. Moi, j'invite les uns et les autres à veiller véritablement, je veux dire, aux conditions dans lesquelles les enfants grandissent, que ce soit à la maison ou à l'école, dans la rue.
1: Donc, la protection des enfants, oui, passe également par ces détails.
6: C'est important. Ouais. On est d'accord que parfois les parents vont au boulot, ils vont chercher quoi manger, de quoi subvenir aux besoins de la famille. Je dis, même dans ce cas, il faut tellement parler à votre enfant pour attirer son attention sur certains faits et aussi confier votre enfant au voisin. Il faut dire au voisin, garde un œil sur mes enfants pour moi. Hein.
3: Le bon voisinage est en train de perdre sa valeur aujourd'hui.
6: Alors que c'est important. C'est important. Parfois on dit, il faut t'enfermer dans la chambre. Si je te vois, tu mets pied dans la maison, la chambre de maman, tu auras des problèmes. Alors que quand tu n'es pas à la maison, l'enfant a toujours besoin de protection. Tu es un plus grand que lui pour lui dire attention à ce que
1: dans
6: tu fais là.
1: Cas.
6: Oui.
3: Avant, nous, on nous laissait chez les voisins. On laissait le manger.
6: Non, maintenant on dit non. Je t'ai déposé 3 nourritures. Le matin, tu prends tant. Si jamais je te vois aller chez maman, tant. Hey. Et bien, quand tu fais ça, l'enfant même va se réserver. Même quand l'enfant a une situation dans la chambre, il lui sera difficile d'aller voir le voisin.
1: Il ne peut pas apprendre à vivre ensemble.
6: C'est important. Pour que l'assistance à une personne en danger ait de sens, il faut que le vivre ensemble aussi soit quand même une réalité.
3: Oui, il y a un dernier détail avant que vous ne concluiez. les hautes tensions aussi. Vous savez, il y a un drame tout récemment, on devait en parler, mais bon, peut-être qu'on va y revenir. Il y a beaucoup qui vivent dans ces zones interdites-là. Normalement, c'est interdit de vivre aux alentours des installations de la haute tension. Mais malheureusement, ça s'observe et des drames surviennent. On n'en parle pas assez, mais il y a des cas de décès, il y a des cas de brûlures, de morts. Donc, liés à ces hautes tensions-là, malgré les sensibilisations effectuées par la SBE, peut-être pas suffisamment, mais il y a quand même des séances de sensibilisation. J'ai eu la chance de couvrir l'une de ces séances-là ici à Parakou il y a 2 ans. Mais les gens continuent toujours de vivre aux alentours de ces hautes tensions-là et les drames surviennent. Voilà encore des cas, des aspects sur lesquels les gens doivent prendre des dispositions. Parce que c'est vite arrivé également à ce niveau le drame. Mais comment ces gens-là se retrouvent également à construire auprès de ces hautes tensions-là aussi? C'est une enquête qu'il faut mener, c'est un gros point d'interrogation qui leur a vendu la parcelle. Comment ils ont eu le permis de construire? Généralement, les gens ne prennent même pas comme permis de construire, mais comment ils ont acheté la parcelle et tout ça? Comment la mairie a pu intervenir dans ça? Ce sont des questions qu'il faut se poser, mais là aussi, c'est un débat qui mérite d'être mené pour qu'on puisse éviter ces drames-là qui surviennent souvent dans le calme.
1: C'est dommage. On va suivre, mesdames et messieurs, la revue de presse.
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10: Bonjour à tous. La résilience sociétale et la cohésion sociale sont au cœur de l'actualité béninoise à New York. À la tribune des Nations Unies, la première dame du Bénin, Nathalie Viette-Wada, y a défendu la solidarité comme une réponse collective aux vulnérabilités qui fragilisent les communautés. Fraternité la Nation, Bénin Intelligent, la nouvelle tribune Matin Libre et bien d'autres publications en parlent précises que pour illustrer son propos, elle a repris la célèbre métaphore béninoise de la jatrouée associée au roi Guézo. Une jatte percée ne peut conserver son eau que lorsque plusieurs mains se mobilisent pour boucher les trous. La jatte représente ainsi l'avenir commun, les trous, les vulnérabilités et les mains, la solidarité fait savoir la nation. Pour la première dame reprise par Fraternité, la résilience ne relève donc pas uniquement des efforts individuels mais aussi de la capacité d'une communauté à se soutenir face aux difficultés. La nouvelle tribune, Fraternité et bien d'autres publications viennent largement sur cette intervention. Dans le même registre diplomatique, le Bénin a présidé mercredi à New York la 1369e réunion du Conseil de paix et de sécurité de l'Union africaine. Selon Matin Libre, cette réunion ministérielle consacrée au bon voisinage et aux réponses régionales aux défis sécuritaires et au terrorisme en Afrique était conduite par la ministre béninoise des Affaires étrangères Corinne Amoury-Brunet, présidente du CPS pour le mois de septembre. Matin Libre souligne l'importance accordée à la coopération entre États voisins, au partage d'informations et à la coordination des services de sécurité face aux menaces qui dépassent les frontières. Le Conseil africain a également insisté sur la prévention, l'alerte précoce, la coopération transfrontalière et le rôle des femmes et des communautés frontalières dans la prévention des crises précises, la nouvelle tribune. Et justement, cette séquence diplomatique n'est pas encore terminée, fait remarquer l'informateur. La ministre Corinne Amoury-Brunet doit intervenir lundi prochain à la tribune des Nations Unies dans le cadre du débat général de la 81e session de l'Assemblée générale conclue la Nation. Sur le plan de la gouvernance à présent, les regards se tournent vers la réforme des pôles territoriaux. La Nation rapporte que les grandes lignes de cette nouvelle organisation de développement local ont été présentées mercredi au Palais de la Marina en présence des préfets et des maires des 77 communes du pays. L'objectif affiché selon la boussole est de mieux valoriser les potentialités de chaque territoire et de rapprocher davantage les résultats du développement des populations. Dans le prolongement de cette réforme, la question de l'évaluation des performances des communes se pose également. L'idée d'étendre la logique des objectifs et des résultats aux 77 mais fait son chemin, précise la Nation, qui ajoute qu'il s'agirait concrètement de fixer des priorités, des indicateurs, des détails et des responsabilités clairement identifiées. Une approche qui devrait toutefois tenir compte des réalités et des moyens propres à chaque commune, fait savoir la boussole. La Nation, dans son analyse de la réforme, insiste justement sur la nécessité de transformer l'architecture des pôles en résultats concrets pour les populations. Après la gouvernance locale, place à présent à la justice. La Chambre d'appel des libertés de la détention de la Cour de répression des infractions économiques et du terrorisme, CRIET, a confirmé jeudi le maintien en détention de Candide Azanaï. La boussole, le potentiel 24 heures au Bénin et bien d'autres publications en parlent et précisent que le président de Restaurer l'Espoir demandait une mise en liberté provisoire. La défense estimait notamment que l'instruction était arrivée à son terme, mais la juridiction a considéré selon les publications que l'instruction se poursuivait et a rejeté cette demande. La nouvelle tribune rapporte que l'intéressé a comparu en personne assistée de son avocat Maître Aboubacar Baparapé avant d'être reconduit à la prison civile d'Akpromisreti. Dans une autre affaire judiciaire très suivie, la Cour suprême a également rejeté jeudi le pouvoir en cassation introduit par les avocats de Louis-Philippe Ondéyon. La nouvelle tribune La Boussole rapporte que ce recours visait à contester une précédente décision de la Chambre d'appel de la CRIET. Avec ce rejet, une nouvelle étape de la procédure judiciaire s'achève sans que cette décision ne doive être interprétée au-delà de la question soumise à la Cour suprême, conclut La Boussole. Enfin, dans les dernières secondes de cette revue, un drame s'est produit à Parakou. Un élève de 14 ans en classe de 5e au lycée Mathieu Bouquet est mort mardi dernier après avoir été électrocuté. Selon les informations recueillies par Fraternité FM, l'adolescent s'apprêtait à donner à boire à un bœuf lorsqu'il a touché une tôle en contact avec un fil électrique. Le bœuf et l'enfant ont été électrocutés. Alertés par le bruit provoqué par la chute de l'animal, des voisins sont intervenus et ont tenté de porter secours à la victime. Évacué vers les urgences, l'élève est malheureusement décédé en cours de route, conclut Fraternité FM. Fin de cette revue. Merci de m'avoir suivi.
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1: Mesdames et messieurs, ainsi s'achève l'émission Les Grandes Gueules de ce samedi. Merci à Epiphane Chabi, merci à Jacques Degué, merci également à Ulrich Abalo qui a été mes débatteurs. Geoffroy Toli a assuré les manipulations techniques. Marouane Bouégui du CFIMA était à la mise en ligne en direct sur Raoul Steve Gounoukon. On se retrouve samedi prochain à partir de 10h pour un autre numéro de l'émission Les Grandes Gueules.

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